Because you love me. C'est la sensible lettre d'amour d'une mère à sa fille au moment de quitter le foyer familial. Un tube enregistré en version piano-voix par Kaz Hawkins sur son album My Life and I, Ma vie et moi, qui compile le contenu de 4 albums et de 2 extra-playing, aujourd'hui introuvables. Une magnifique production de 17 titres pour plus d'une heure d'excellent jazz blues à l'écoute d'une voix qui a tout de la grande Etta James. Kaz Hawkins nous dévoile donc ici les paroles d'une mère au départ de sa fille. « Prends avec toi tout ce que tu as, sois toi-même et ne sois pas triste. Il y a de plus grosses graines à semer ailleurs. Je serai à tes côtés à chaque étape. Je te soutiendrai quand tu t'égares. Tout ira bien. » Ces mots sont tout le contraire d'une mère captatrice. Découvrir Kaz Hawkins, c'est se laisser embarquer sur les rives du Mississippi, dans les rues de Clarksdale ou de Memphis, en compagnie de ces grandes chanteuses de blues, de soul, de folk, de funk ou encore de rhythm and blues. Sa voix puissante et son charisme, reflet de son âme, ont été nourris par une enfance bafouée, mais sa résilience a balayé ses douloureux souvenirs pour laisser place à une personnalité d'une intensité émotionnelle rare. Sa musique, ses compositions n'en sont que le témoignage. Elle nous raconte, dans ce prolixe album, 65 minutes de musique, l'histoire de sa vie et la manière dont elle l'a assumée et sublimée. Cette exploration de l'univers de la chanteuse est aussi l'occasion de mettre en lumière la richesse de son répertoire. Mais si vous pensez que Kaz Hawkins est une Américaine pur jus, détrompez-vous. Elle a vu le jour en Irlande du Nord. Elle a fait ses classes dans les bars de Belfast où l'emmenait son père. Dans un pays déchiré par la ségrégation et la guerre civile, alors qu'elle trouvait un dérivatif à moult souffrances dans la ferveur des chœurs de gospel de son église de Belfast. Après avoir vécu tant de tourments en Irlande du Nord, Kaz Hawkins a résolu de dire adieu à ce foyer familial, à cette mère aimante, pour poser ses bagages en France dans le Limousin. Elle dira « Je suis tombée amoureuse de votre culture. Ici, je ne porte pas d'étiquette. Je suis libre d'entamer un nouveau chapitre de ma vie. » Une déclaration d'amour réciproque quand on sait le chaleureux accueil que lui a réservé le public des festivals Blues autour du Zinc de Beauvais ou encore Cognac Blues Passion. Un nouveau chapitre s'ouvre donc pour cette chanteuse de 49 ans à la sortie d'un album indispensable pour comprendre ses fêlures et cette émotion qui donne à son chant une telle intensité. Il faut remonter dans le temps, ce temps où, petite fille, elle écrivait des poésies en cachette pour oublier la douleur d'une innocence bafouée. C'est aussi l'époque de son premier radio-crochet, auquel elle participe en interprétant « Secret Love » de Doris Day. Impressionné, le directeur artistique de l'émission l'oriente alors vers un autre répertoire, celui d'Etta James précisément, un conseil qui va bouleverser la vie de la fillette de 12 ans. En écoutant la cassette « Saint-Louis Blues » rapportée du marché par sa grand-mère, Kaz range sa jolie robe en forme de meringue, ses partitions de « Nono Nanette » ou de « Tea for Two » pour se plonger dans cette musique qui la console. « J'ai entendu le chagrin d'Etta. Je m'y suis retrouvé, je voulais chanter comme elle, mais sans chercher à l'imiter », se souvient-elle. Un héritage symbolique qui l'amènera plus tard à adopter le nom de celle qui l'inspire depuis toujours. Il faut rappeler en effet que pour l'état civil, Etta James était née, Etta James Hawkins, le patronyme de notre artiste, de quoi y trouver une filiation évidente. Tout naturellement, ces concerts d'artistes désormais reconnus porteront la marque des chansons d'Etta, mais aussi d'Aretha Franklin ou de Joe Cocker. Des années marquées par la violence dont elle porte encore les cicatrices,

Blaise dira encore « La musique était une sorte de refuge, comme un doudou. Lorsque je chante, je me sens en sécurité. C'est mon histoire qui a fait de moi l'artiste que je suis. Mais ce n'est pas ce qui me définit, confie-t-elle. » Il resterait beaucoup à dire sur cette magnifique artiste, mais le temps nous est compté. Alors terminons. Terminons par « The River That Sings », la rivière qui chante. Casa Hawkins s'y exprime qu'elle a marché 5 ans pour arriver à la rivière qui chante, une sorte de Graal, d'Eldorado, de destination enchantée. Autrement dit, il faut parfois souffrir longtemps avant de pouvoir toucher au but qu'on s'est fixé, sans toutefois perdre courage. Suivons donc les pas de cette artiste inspirante, authentique, sans phare ni sophistication, dont le timbre exceptionnel, les mots et la musique touchent au plus près du cœur. L'album de Kurt Hawkins, My Life and I, est signé sur le label Dixie Frog et produit par On the Road Again. Et voici The River That Sings.

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2: Un mot simple et touchant sur les animaux de compagnie. En l'occurrence, si vous le voulez bien, chers auditeurs, sur les chiens et les chats. Le facteur déclencheur est bien sûr les articles et reportages sur les animaux domestiques. Les premiers constats. Il est évident que l'actu donne de nombreux témoignages sur l'existence et le rôle des animaux dits de compagnie. Elle nous donne, l'actu, un éclairage sur leur façon d'être et leur contribution à nos vies dites humaines. Elle nous fait aussi, l'actu, comprendre la place croissante occupée par ces êtres vivants, chiens et chats, qui nous accompagnent dans nos quotidiens. Il est aisé de constater que ceux-ci, les animaux domestiques, apportent à beaucoup d'entre nous une présence. Celle-ci, effectivement, brise dans nos vies hautement digitalisées la solitude inhérente à la disparition lente mais certaine de la convivialité et des relations sociales proches. Où se trouve-t-elle cette convivialité aujourd'hui ? Combien de personnes dans nos sociétés occidentales ont reporté sur leurs chiens et leurs chats leur besoin de contact et d'échange ? Pensons ici à tous ces hommes et à toutes ces femmes qui parlent et échangent avec leurs animaux préférés. Deuxième élément, observation, ces animaux domestiques nous apportent une espérance. Combien de personnes gèrent leur perception des mauvaises nouvelles en partageant avec leurs animaux domestiques les effrois et craintes du jour et du lendemain? Ils se sentent plus sereins et certainement moins contraints par ce qui les dépasse et les déprime en partageant leurs vues, leurs sentiments, leurs pensées avec un interlocuteur qui est sans doute moins passif et plus compréhensif qu'on le pense, généralement leur chien et leur chat. Ils sont présents, ils sont à l'écoute, ils sont neutres. Troisième apport, une stabilité émotionnelle. Oui, ces êtres vivants donnent satisfaction à nos attentes émotionnelles et affectives. On se sent aimé. Et ils, les chiens, les chats par exemple, nous donnent l'occasion d'exprimer nos sentiments et de recevoir cet amour qui manque si souvent à tellement de personnes. N'oublions pas les apports également, si utiles que la pratique d'exercices physiques, les promenades régulières, l'organisation de la journée par un rythme soutenu et régulier, la solidarité sociale par l'utilisation de ces petits sachets verts, propreté et hygiène sont de rigueur. Les rencontres impromptues et si plaisantes avec d'autres personnes ayant également des chiens ou des chats. Oui, au-delà de leur rôle de compagnons dans nos vies humaines, ils nous touchent avec plus ou moins d'intensité ces chiens et ces chats, sur trois plans importants. Le premier plan, l'interaction avec ces êtres vivants nous amène à poser des questions quant à leur façon de voir ce qui existe et suscite en nous une curiosité saine et enrichissante. Leur façon de voir ce qui existe. Celle-ci repose essentiellement, notre perception, sur des interrogations du type que pense-t-il ? Mais pense-t-il vraiment ? Mon chien, mon chat, voit-il ce que je vois ? En bref, nous voici curieux d'autres façons de penser, de voir, d'interpréter les choses de la vie. Deuxième plan, on s'enrichit en effet de leur manière de vivre et d'être. Citons les capacités à absorber les chocs de la vie, à rester calme dans certaines circonstances pénibles du quotidien, de jouer un rôle de médiateur dans les conflits entre personnes d'une même famille, de voir les choses qui nous échappent, par exemple le chien et les chats, d'identifier avant nous certaines urgences médicales, des phénomènes naturels inattendus, un apport très précieux, reconnaissons-le. Troisième plan, et au-delà, je pense que certains animaux de compagnie jouent, croyez-le ou pas, un rôle supplémentaire, un rôle de plus. Ils nous amènent, avec beaucoup de tact et de discrétion, à changer, modifier nos façons de penser et de faire. Sans le dire, ils nous orientent dans certains schémas de vie, dans nos perceptions, dans ce que nous sommes. On pourrait presque affirmer qu'ils jouent parfois le rôle de coach, de conseiller. En conclusion, un petit conseil pour conclure. La prochaine fois que votre tendre moitié parlera au chien, soyez vigilant, car en fait, il y a une bonne chance que le message s'adresse non pas à votre chien ou au chat, mais s'adresse bien à vous. Tout est dit sans avoir été dit. C'est fort, c'est très fort. À bientôt, chers auditeurs. À bientôt.

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Les hommes vivent debout. C'est un titre que vous trouverez sur cet album de Lumière et de Soleil à cœur ouvert du groupe néo-calédonien Kaori. Les hommes vivent debout. C'est une chanson sur la dignité retrouvée, une chanson empreinte d'universalisme posée sur une rythmique inspirée du kaneka, musique inspirée du kaneka, musique kanak par excellence, soumise aux tonalités folk du groupe Kaori.

qu'il connaît bien. On vénère la parole des vieux qui portent par-delà les mers un message d'amour et de liberté et que tombent en poussière les murs et les barrières pour faire résonner dans le cœur des hommes un chant nouveau. Kaori, c'est le nom du groupe à l'origine de cet album lumineux, mais c'est aussi le nom de cet arbre millénaire qui peuple les forêts calédoniennes. Une belle métaphore pour parler des racines profondes de ces deux musiciens au passé multiple, soucieux de déployer aujourd'hui leurs branches de Kaori bien au-delà de l'archipel. Leurs noms, Alexis Diawari et Thierry Folcher. C'est en 2016, après 25 ans d'amitié et de pratique commune de la guitare, que ce duo néo-calédonien enregistre son premier album qui a pour titre « Aux îles fortunées ». Les deux musiciens livrent leur propre version d'une nouvelle chanson moderne qui privilégie une approche rythmique, mélodique et poétique, insistant sur la qualité des textes. Réveillé à l'adolescence par les accords du Harvest de Neil Young et le picking arachnéen du guitariste Marcel Dadi, Thierry Folcher est la voix et le compositeur. Cet amoureux des mots a découvert il y a une quinzaine d'années qu'il était descendant de bagnards. Et oui, de quoi stimuler un peu plus sa plume et sa soif d'histoire où l'humain tient le premier rôle. Sur cet album, il fait glisser sa voix et sa poésie solaire avec une force et une indolence qui évoquent l'évidence du maître californien James Taylor et les émois humanistes des premiers albums de Maxime Le Forestier. Alexis Diawari, lui, son comparse, se souvient qu'il secouait sérieusement les habitudes de la tribu Kanak au sein de laquelle il a grandi. Quand il empoignait sa guitare, c'était pour jouer du blues, du reggae ou de la soul, loin de la musique coutumière. Et c'est après avoir sillonné le Pacifique comme marin, mais aussi après mille autres métiers qu'il savoure enfin le rêve de s'exprimer par la musique avec son complice d'évasion. La chance veut qu'ils aient trouvé sur leur chemin le réalisateur et arrangeur des studios Bonsaï, Lionel Gaillardin, fort d'une expérience dont ont profité les Benjamin Biolay, Keren Anne, Lisa Portelli ou encore Didier Wampas. Gaillardin a alors convoqué 5 musiciens et un ingénieur du son pour donner à l'album le relief qu'on lui connaît aujourd'hui. Et c'est là une superbe réussite dont vous pourrez assurément vous rendre compte à l'écoute de cet autre titre, Une terre nouvelle. Loin des courses folles des aventuriers et des conquêtes de territoire des grands capitaines, cette terre nouvelle, c'est ce territoire immatériel, le pays de l'amour. C'est là que nos deux compères, Alexis Diawari et Thierry Folcher, du groupe Kaori, rêvent de poser leurs valises. Leur album, À cœur ouvert, est signé sur le label Socadix, et voici Une terre nouvelle.

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1: 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Nous vous retrouvons donc mardi prochain, 19h, sur Radio Equinox 106 FM. 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
2: 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L'un collectionne et l'autre crée. Les deux sont aujourd'hui décédés, hélas, mais la veuve de Victor Arouas, prolongeant la collection de son mari défunt en 2010, a entrepris de mettre en dépôt au Musée Rops de Namur les 550 œuvres, oui, vous avez bien entendu, les 550 œuvres collectées, toutes estampillées Félicien Rops par son mari. 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Rien n'est jamais cependant le fait du hasard, c'est que l'équipe du musée avait depuis de nombreuses années collaboré avec ce collectionneur britannique et de fil en aiguille, la confiance s'est installée. 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L'exposition collectionnée Victor Arouas et Félicien Rops est donc admirée du 11 avril 2026 au 27 septembre 2026 au musée Félicien Rops de Namur, 12 rue Fumal. 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

À cœur ouvert, c'est à la fois la plage titulaire et éponyme de ce deuxième opus du groupe néo-calédonien Kaori qui nous incite à goûter au charme d'un reggae au tempo bien balancé, invitante au bienfait d'un farniente comme seules les îles savent les imaginer. Sur la pochette de l'album, un titre se détache. À ciel ouvert, sur fond de ciel bleu moutonné de quelques nuages laiteux, avec en avant-plan un homme, t-shirt et chapeau blanc, vu de dos, les bras largement ouverts comme pour recevoir.

des maux que le hasard des alizés entraîne, nous dit la chanson, et dans la foulée, une nouvelle philosophie se fait jour. On a scié les barreaux de la pensée unique, laissé fuir les oiseaux vers l'horizon magique. Et cerise sur le gâteau de cet appel au carpe diem, je t'invite au présent, à la fête qui bouge, dans la coupe d'argent trempe tes lèvres rouges. Ultime ingrédient à ces noces de l'homme et de la nature, la fête, celle qui fait bouger, celle qui rend heureux. Avec cet album à ciel ouvert, Alexis Diawari et Thierry Folcher, les artistes du duo Kaori, ont une fois de plus composé un petit trésor dans le sillage de « Aux îles fortunées », leur premier opus. Et voici qu'ils prolongent ainsi une belle histoire d'amitié et un nouveau monde à inventer. En tentant leur chance en France, débarquant de leur Nouvelle-Calédonie, qui a imprimé en eux ces rythmes faits de bossa, de reggae, de blues, assaisonnés de sonorités traditionnelles, ces deux optimistes ont trouvé sur leur chemin Lionel Gaillardin. Un fameux gaillard que ce réalisateur et arrangeur des studios Banzai, qui œuvra pour Benjamin Biolay, Keren Ann, Lisa Portelli ou encore Didier Wampas. Dans ce petit espace d'enregistrement pour les amoureux du son chaud et vintage, Kaori succède à Henri Salvador, dont quelques effluves sonores ont été captées au bénéfice de cet album 11 titres qui regorge de couleurs du Sud et qui fait autant de bien que les rayons du soleil. Lionel Gaillardin convoque alors pour donner de l'ampleur aux textes et aux compos 5 musiciens et un ingénieur du son qui vont sublimer les guitares-voix des Calédoniens grâce à des basses dynamiques, un harmonica aérien et des percussions aux accents world. Parfaitement ciselé, équilibré entre texte et musique, l'album reçoit un accueil critique inespéré. C'est ainsi qu'en 2018, le groupe est sacré lauréat des Flèches de la musique, étant également nommé dans la catégorie « Meilleur album pop-rock-folk ». En consacrant le groupe Kaori, le jury des Flèches de la musique ne s'est pas trompé. Il suffit pour s'en convaincre de se laisser interpeller par ce morceau qui va clôturer ce billet. Il a pour titre « Je largue les amarres », une invitation au lâcher-prise tout en fluidité musicale et qui n'est pas faite pour nous déplaire. Kaori, qui est aussi l'appellation d'un arbre millénaire qui peuple les forêts calédoniennes, donne le ton avec cet album rare à ciel ouvert, signé sous le label Socadisque. Et voici « Je largue les amarres ».

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0: Notre petite goutte de poésie s'intéresse une fois de plus à l'œuvre « Capitale de la douleur » de Paul Éluard. « Capitale de la douleur » qui se présente sous la forme d'un ensemble de poèmes relativement courts et exprimés avec une extraordinaire sensibilité par Paul Éluard à l'adresse de son épouse Gala. Alors Gérard de Sarthe nous entraîne dans cet univers amoureux de Paul Éluard. Il nous guide grâce à sa manière toute particulière de dire le poème, le jeu, le rythme des mots et puis la musicalité, l'émotion qu'il y met. Bref, c'est un excellent diseur de l'œuvre de Paul Éluard. Nous allons l'écouter dans l'extrait que voici.
1: 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Jour de pluie, jour de miroir brisé et d'aiguilles perdues, jour de paupières closes à l'horizon des mers, d'heures toutes semblables, jour de captivité. Mon esprit qui brillait encore sur les feuilles et les fleurs, mon esprit est nu comme l'amour. L'aurore qui l'oublie lui fait baisser la tête et contempler son corps, obéissant et vain. Pourtant, j'ai vu les plus beaux yeux du monde, dieux d'argent qui tenaient des saphirs dans leurs mains, de véritables dieux, des oiseaux dans la terre et dans l'eau. Je les ai vus. Leurs ailes sont les miennes. Rien n'existe que leur vol qui secoue ma misère, leur vol d'étoiles et de lumière, leur vol de terre, leur vol de pierre. Sur les flots de leurs ailes, ma pensée soutenue par la vie et la mort.
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Les hommes vivent debout. C'est un titre que vous trouverez sur cet album de Lumière et de Soleil à cœur ouvert du groupe néo-calédonien Kaori. Les hommes vivent debout. C'est une chanson sur la dignité retrouvée, une chanson empreinte d'universalisme posée sur une rythmique inspirée du kaneka, musique kanak par excellence, soumise aux tonalités folk du groupe Kaori. Au départ, nous dit la chanson, il y a cet homme du territoire d'outre-mer néo-calédonien, loin de chez lui, à Paris sans doute, dans une grande mégapole, en tout cas à 16 700 km des siens. Perdu dans la ville, il pense à son île, perdu dans la foule, il ne comprend rien aux confuses paroles d'un monde qui lui est étranger. Pendant que, sur les rivages de l'océan Pacifique, qu'il connaît bien, on vénère la parole des vieux qui portent par-delà les mers un message d'amour et de liberté et que tombent en poussière les murs et les barrières pour faire résonner dans le cœur des hommes un chant nouveau. Kaori, c'est le nom du groupe à l'origine de cet album lumineux, mais c'est aussi le nom de cet arbre millénaire qui peuple les forêts calédoniennes. Une belle métaphore pour parler des racines profondes de ces deux musiciens au passé multiple, soucieux de déployer aujourd'hui leur branche de Kaori bien au-delà de l'archipel. Leurs noms, Alexis Diawari et Thierry Folcher. C'est en 2016, après 25 ans d'amitié et de pratique commune de la guitare, que ce duo néo-calédonien enregistre son premier album qui a pour titre « Aux îles fortunées ». Les deux musiciens livrent leur propre version d'une nouvelle chanson moderne qui privilégie une approche rythmique, mélodique et poétique, insistant sur la qualité des textes. Réveillés à l'adolescence par les accords du Harvest de Neil Young et le picking arachnéen du guitariste Marcel Dadi, Thierry Folcher est la voix et le compositeur. Cet amoureux des mots a découvert il y a une quinzaine d'années qu'il était descendant de bagnard. Et oui, de quoi stimuler un peu plus sa plume et sa soif d'histoire où l'humain tient le premier rôle. Sur cet album, il fait glisser sa voix et sa poésie solaire avec une force et une indolence qui évoquent l'évidence du maître californien James Taylor et les émois humanistes des premiers albums de Maxime Le Forestier. Alexis Diawari, lui, son comparse, se souvient qu'il secouait sérieusement les habitudes de la tribu kanak au sein de laquelle il a grandi. Quand il empoignait sa guitare, c'était pour jouer du blues, du reggae ou de la soul, loin de la musique coutumière. Et c'est après avoir sillonné le Pacifique comme marin, mais aussi après 1000 autres métiers qu'il savoure enfin le rêve de s'exprimer par la musique avec son complice d'évasion. La chance veut qu'ils aient trouvé sur

Cet autre titre, Une terre nouvelle. Loin des courses folles des aventuriers et des conquêtes de territoires des grands capitaines, cette terre nouvelle, c'est ce territoire immatériel, le pays de l'amour. C'est là que nos deux compères, Alexis Diawari et Thierry Folcher, du groupe Kaori, rêvent de poser leurs valises. Leur album, À cœur ouvert, est signé sur le label Socadix, et voici Une terre nouvelle.

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1: Reportages et articles chargés de questions. Une actu qui teste notre intelligence. Il arrive plus souvent qu'à son tour que l'actu, journaux, télévision et autres médias, présente l'information du jour avec en arrière-plan des questions aux réponses ambiguës, voire nulles, absence totale de réponse. Je pense ici à la recherche médicale, au progrès technologique dans différents domaines de la vie collective et bien d'autres encore. Cette actu sollicite non seulement notre intérêt, parfois très concret, très vivant et même très égocentrique, mais stimule également notre réflexion, notre bon sens, notre sens critique, voire même notre intelligence. Oui, il lui arrive à l'actu de tester notre capacité à penser avec intelligence et parfois, disons-le, à penser tout court. Il est un fait que les questions soulevées nous amènent parfois à explorer de nouveaux territoires de la connaissance, à étendre celle-ci, notre connaissance, et à la renforcer, à nous surprendre et aiguiser notre curiosité. Tester notre intelligence? J'ai en effet, personnellement, l'impression que certains reportages de l'actu défient notre intelligence par trois stimulations particulières, à savoir 1. Notre capacité à filtrer ou éliminer certains éléments de l'actu. Ceci est à coup sûr un signe d'intelligence. Il s'agit de se concentrer sur ce qui constitue des éléments utiles de l'information et d'écarter ce qui n'est pour nous que du bruit et de la distraction, voire même du parasitage. 2. Notre capacité à choisir dans l'information captée ou conservée celles qui ont de la valeur et qui constituent un plus pour vous, pour moi, pour nous. Cette capacité fait ici référence à la diversité des intelligences humaines. Il y a plusieurs façons d'être intelligent, analytique, artistique, intuitif, abstrait, pratique et j'en passe. 3. Notre capacité à rebondir et produire nos propres idées, nos propres pensées sur la base des éléments présentés par l'actu. Par ce biais, l'actu stimule notre imagination et notre créativité. Oui, elle nous enrichit. Illustration, une émission sur le droit lié à l'héritage, comme une approche intelligente, va-t-elle fonctionner? 1. J'élimine ce qui ne me touche pas et me concerne sur les donations. 2. Je me concentre sur ce qu'un notaire peut m'apprendre. 3. Je réfléchis à comment cette possibilité va servir ma famille et mes enfants. J'apprends certaines choses que j'ignorais auparavant. Résumons. L'actu, par ses interpellations, nous maintient dans un état d'éveil et d'alerte. Plus même, certains et certaines vont plus loin, auditeurs, vont plus loin et réagissent en partageant leur impression au message présenté avec d'autres personnes et initient ainsi une réflexion à deux ou à plusieurs. Bravo! Vérifiant par un contrôle du message de l'actu, on vérifie la validité du message de l'actu en utilisant dictionnaire ou autres canaux d'information. Et enfin, se remettent certains auditeurs en question car l'information enregistrée est en contradiction avec la connaissance établie ou les croyances bien ancrées. En conclusion, terminons avec la question ou les questions de base. En fait, qu'est-ce que l'intelligence? Et plus et mieux, qu'est-ce que l'actu intelligente? À bientôt, chers auditeurs, à bientôt.

0: Bonsoir à tous. Ici les cinéphiles en direct de Cannes. Nous vous préparons des émissions incroyables qui sortiront dès la semaine prochaine. Mais cette semaine, c'est une semaine de pause pour nous. Le temps de vous préparer tout ça et de prendre également un petit peu de repos. Nous vous retrouvons donc mardi prochain, 19h, sur Radio Equinox 106 FM. Je vous souhaite une belle soirée.
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comme un sculpteur qui se retrouve avec une dalle à marbre. Le sculpteur enlève tout ce qui n'est pas la statue. C'est ça, mon pattern.

Mr Tempo nous impose un grid de 7 jours par semaine, 24 heures par jour, 60 minutes par heure et beaucoup de secondes. 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

Les hommes vivent debout. C'est un titre que vous trouverez sur cet album de Lumière et de Soleil à cœur ouvert du groupe néo-calédonien Kaori. Les

hommes vivent debout. C'est une chanson sur la dignité retrouvée, une chanson empreinte d'universalisme posée sur une rythmique inspirée du kaneka, musique kanak par excellence, soumise aux tonalités folk du groupe Kaori. Au départ, nous dit la chanson, il y a cet homme du territoire d'outre-mer néo-calédonien, loin de chez lui, à Paris sans doute, dans une grande mégapole, en tout cas à 16 700 km des siens. Perdu dans la ville, il pense à son île, perdu dans la foule, il ne comprend rien aux confuses paroles d'un monde qui lui est étranger. Pendant que, sur les rivages de l'océan Pacifique, qu'il connaît bien, on vénère la parole des vieux, qui porte, par-delà les mers, un message d'amour et de liberté, et que tombent en poussière les murs et les barrières pour faire résonner dans le cœur des hommes un chant nouveau. Kaori, c'est le nom du groupe à l'origine de cet album lumineux, mais c'est aussi le nom de cet arbre millénaire qui peuple les forêts calédoniennes. Une belle métaphore pour parler des racines profondes de ces deux musiciens au passé multiple, soucieux de déployer aujourd'hui leurs branches de Kaori, bien au-delà de l'archipel. Leur nom, Alexis Diawari et Thierry Folcher. C'est en 2016, après 25 ans d'amitié et de pratique commune de la guitare, que ce duo néo-calédonien enregistre son premier album qui a pour titre « Aux îles fortunées ». Les deux musiciens livrent leur propre version d'une nouvelle chanson moderne qui privilégie une approche rythmique, mélodique et poétique, insistant sur la qualité des textes. Réveillés à l'adolescence par les accords du Harvest de Neil Young et le picking arachnéen du guitariste Marcel Dadi, Thierry Folcher est la voix et le compositeur. Cet amoureux des mots a découvert il y a une quinzaine d'années qu'il était descendant de bagnards. Et oui, de quoi stimuler un peu plus sa plume et sa soif d'histoire où l'humain tient le premier rôle. Sur cet album, il fait glisser sa voix et sa poésie solaire avec une force et une indolence qui évoquent l'évidence du maître californien James Taylor et les émois humanistes des premiers albums de Maxime Le Forestier. Alexis Diawari, lui, son comparse, se souvient qu'il secouait sérieusement les habitudes de la tribu kanak au sein de laquelle il a grandi. Quand il empoignait sa guitare, c'était pour jouer du blues, du reggae ou de la soul, loin de la musique coutumière. Et c'est après avoir sillonné le Pacifique comme marin, mais aussi après mille autres métiers qu'il savoure enfin le rêve de s'exprimer par la musique avec son complice d'évasion. La chance veut qu'ils aient trouvé sur leur chemin le réalisateur et arrangeur des studios Bonsaï, Lionel Gaillardin, fort d'une expérience dont ont profité les Benjamin Biolay, Keren Ann, Lisa Portelli ou encore Didier Wampas. Gaillardin a alors convoqué 5 musiciens et un ingénieur du son pour donner à l'album le relief qu'on lui connaît aujourd'hui. Et c'est là une superbe réussite dont vous pourrez assurément vous rendre compte à l'écoute de cet autre titre, Une terre nouvelle. Loin des courses folles des aventuriers et des conquêtes de territoire des grands capitaines, cette terre nouvelle, c'est ce territoire immatériel, le pays de l'amour. C'est là que nos deux compères, Alexis Diawari et Thierry Folcher, du groupe Kaori, rêvent de poser leurs valises. Leur album, À cœur ouvert, est signé sur le label Socadix, et voici Une terre nouvelle.

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1: Evras, le facteur déclencheur, la polémique autour d'Evras. Éducation à la vie relationnelle, affective et sexuelle. Quelle misère que de voir cette polémique autour d'une initiative qui ne nous veut que du bien, pour nous et pour la génération qui monte. Oui, bien sûr, on peut argumenter, poser des questions, faire des propositions, mais s'il vous plaît, mais de grâce, sans violence. Nous sommes en démocratie, on nous écoute, on nous entend, on cherche ensemble ce qui est bon. Il est clair que l'intention est bonne et même nécessaire. Nous savons tous que nos sociétés occidentales souffrent d'un surpoids de l'économie et de la finance. Nous savons tous que les réseaux dits sociaux disséminent bien souvent de fausses nouvelles qui ne nous aident pas dans nos efforts de compréhension et de tolérance. Nous sommes incontestablement de plus en plus manipulés, et ce, principalement au niveau de nos émotions. Reprenons les éléments de l'initiative politique une à une. La vie relationnelle. Il est prouvé que la maturité sociale, c'est-à-dire la capacité de vivre ensemble avec un minimum de respect et de compréhension, est en difficulté, voire en péril. Il y a un besoin évident de renforcer nos aptitudes à être et vivre avec les autres, qui sont nos partenaires dans la vie. Et cela doit s'effectuer le plus tôt possible, pour avoir une chance de tenir. Les règles de bonne citoyenneté doivent s'inscrire dans les schémas de vie dès l'enfance. Sans cette programmation des esprits, ce qui prend le dessus, reconnaissons-le, ce sera l'égoïsme et l'agressivité, voire même la violence. Le rejet de ce qui n'est pas nous, n'est-ce pas, Madame Dolto? La vie affective, la reconnaissance de nos émotions et de leur contrôle est également une condition de bonne vie. Il s'agit ici de donner la connaissance et les outils pour que tout être humain soit conscient de ce qu'il ressent, pourquoi il le ressent et ce qu'il peut faire pour gérer ses impulsions qui viennent de loin et du plus profond. La mise en valeur de valeurs émotionnelles, positives et critiques pour le bien-être et le devenir de tout enfant et adolescent, n'est-ce pas, Monsieur Descartes? La réalité sexuelle, qui ne reconnaît pas que 1. L'éducation sexuelle est de la responsabilité des parents. Et 2. Que ceux-ci sont désemparés et impuissants, dans beaucoup de cas, à le bien faire. Alors il y a un vide qui n'est pas comblé de la meilleure des façons. Nous savons que l'initiation sexuelle se fait sur le tas, selon des occasions fortuites, pas toujours du meilleur goût, par les réseaux sociaux, souvent manipulatifs, par des canaux et programmes Internet qui présentent des idées fausses et malsaines de ce que la sexualité est. C'est un désastre qui coûte cher aux esprits qui se cherchent. Alors oui, pourquoi ne pas demander à l'école d'établir des bases saines, ne fût-ce qu'au niveau des questions à poser, de la sexualité individuelle, de sa relation avec les sentiments et les émotions, d'apprendre à connaître son corps, de le respecter et de le faire respecter. Et puis, une prise de conscience de la pression sociale et culturelle qui parfois, il faut le dire, détruit les esprits au départ sains, n'est-ce pas, Monsieur Rousseau ?

0: Notre petite goutte de poésie s'intéresse cette semaine à l'œuvre capitale de la douleur du poète français Paul Éluard, un poète né en 1895 à Saint-Denis sous le nom de Eugène Grindel. Paul Éluard était un nom d'emprunt. En 1912, il doit interrompre ses études, il se rend en Suisse pour soigner une tuberculose et c'est là qu'il fait la connaissance d'une jeune fille russe, Elena Dmievna Diakanova, dont il tombe amoureux. Il la surnomme Gala, c'est plus simple évidemment et plus court, et il l'épouse en 1916. Durant la Première Guerre mondiale, il est mobilisé et est envoyé au front. Il publie Le Devoir, recueil signé Paul Éluard, du nom de sa grand-mère maternelle, et il y exprime son horreur de la guerre. Au lendemain de la guerre, il fait la connaissance d'André Breton, de Louis Aragon, de Philippe Soupeau et de Man Ray, tous des poètes qui participeront au mouvement surréaliste. Et il participe de fait lui-même activement au mouvement Dada avant de contribuer quelques années plus tard à la création du groupe surréaliste dont je viens de parler. Et il en sera une des figures marquantes. C'est en 1926 que Paul Éluard publie ce recueil de poèmes « Capitale de la douleur » que je vous invite à découvrir à présent avec l'aide de Gérard de Sarthe qui nous entraîne dans l'univers amoureux de Paul Éluard. Le voici dans le poème « L'unique ».
1: Elle avait dans la tranquillité de son corps une petite boule de neige, couleur d'œil. Elle avait sur les épaules une tache de silence, une tache de rose, couvercle de son auréole. Ses mains et des arcs souples et chanteurs brisaient la lumière. Elle chantait les minutes sans s'endormir.

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0: Le musée Félicien Rops de Namur, situé 12 rue Fumal, n'est jamais avare de beaux rendez-vous culturels. Il vous propose du 11 avril au 27 septembre 2026 une exposition qui sort vraiment de l'ordinaire et qui a pour titre « Collectionner Victor Arouas et Félicien Rops ». Où ce qui rapproche l'un de l'autre, c'est que l'un est collectionneur et que l'autre est artiste. L'un collectionne et l'autre crée. Les deux sont aujourd'hui décédés, hélas, mais la veuve de Victor Arouas, prolongeant la collection de son mari défunt en 2010, a entrepris de mettre en dépôt au Musée Rops de Namur les 550 œuvres, oui, vous avez bien entendu, les 550 œuvres collectées, toutes estampillées Félicien Rops par son mari. Une aubaine, évidemment, pour notre Musée Rops de Namur. Rien n'est jamais cependant le fait du hasard, c'est que l'équipe du musée avait depuis de nombreuses années collaboré avec ce collectionneur britannique et de fil en aiguille, la confiance s'est installée. Et ce dépôt de 550 œuvres, dont 130 sont exposées pour cette exposition du 11 avril au 27 septembre, c'est un fabuleux cadeau pour le musée et pour les visiteurs d'ailleurs, qui vont pouvoir découvrir des œuvres jamais montrées ou si peu et qui feront le bonheur des fans de Félicien Rops. L'exposition collectionnée Victor Arouas et Félicien Rops est donc admirée du 11 avril 2026 au 27 septembre 2026 au musée Félicien Rops de Namur, 12 rue Fumal. Plus d'infos sur www.museerops.be où sont détaillées les diverses animations d'ailleurs qui tournent autour de cette exposition. Mais vous pouvez aussi contacter le musée au 080 776 755 080 776 755 pour toute visite guidée par exemple. 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

0: 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Ici les cinéfilms en direct de Cannes. 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Nous vous retrouvons donc mardi prochain, 19h, sur Radio Equinox 106 FM. Je vous souhaite une belle soirée.
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1: Il est 8h.
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4: Bonjour à toutes et à tous et bienvenue dans ce nouveau numéro de Chanson Chausson consacré aujourd'hui à un chanteur belge que vous connaissez bien. Vous allez reconnaître immédiatement ce garçon connu pour sa gentillesse.

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1: Vous l'avez reconnu évidemment, c'est Salvatore Adamo, un chanteur et auteur-compositeur belge d'origine sicilienne. Il est né à Comiso le 1er novembre 1943. En 1947, son père vient travailler en Belgique, dans les mines, accompagné de sa famille qui s'installe à Jemappe, dans le Hainaut. En 1960, Adamo remporte un concours à Radio Luxembourg, l'ancêtre de RTL, avec « Sans toi, mamie ».
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Salvatore nous chante en de nombreuses langues, le français bien sûr, mais aussi l'italien, l'espagnol, l'allemand et même le japonais. Il a chanté « Sans toi mamie » dans cette langue. Celle-ci a été fortement appréciée par les Japonais parce qu'elle ressemble à une forme traditionnelle de la chanson japonaise. En 1965, Salvatore lui met les mains sur les hanches.

Avec Salvatore, regardons maintenant tomber la neige. Et pour changer, regardons tomber la neige en japonais. Et pourquoi pas sur le Fujiyama.

Les musulmans disent Inch'Allah, si Allah le veut. C'est le titre de la chanson écrite par Adamo avant la guerre des six jours. Elle a été interdite dans la plupart des pays arabes qui la trouvaient trop en faveur d'Israël. Voilà Salvatore à l'Olympia en 2016. Inch'Allah.

0: N'oublions pas les filles du bord de mer qu'Adamo interprète en duo avec Arnaud et le public. Une chanson ou un sketch?
1: Moi, tout à l'heure, quand j'ai entendu Inch'Allah, je veux danser avec toi.
2: Tu veux danser avec moi?
1: Oui.
2: Devant tout le monde? Non, mais on le fait en privé, mais...
1: Pourquoi pas, hein? Comment?
2: Mais tu vas tout trahir, non?
1: Mais je suis
2: en... Tu sais rien, mais...
1: Je veux danser avec toi, sans bâton.
2: Allez, on va se trouver une fille du bord de mer.
1: Non. Salvatore, on va pas faire le sein de ménage ici à l'abbaye.
2: T'as amené ton marché? Attends.
1: Excusez-moi, Salvatore, je dis toujours, pour se cultiver, on doit se mouiller. Tu vois, et j'ai le trac.
2: Mais qui n'a pas le trac?
1: Mais où?
2: Acte Reut.

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0: vraiment un chanteur de charme, maintenant.
1: Mais tu m'as séduit dès ton premier regard. Tu m'as séduit.
0: Ah, à cause de mes jambes.
1: Oui, le tout, tout est en harmonie, je trouve.
0: Mais
1: n'est-ce pas qu'il est harmonieux?
0: Non.
1: Mais il est beau, il est beau. Arnaud est beau.
0: J'ai les cuisses de Eddy Merckx. Dans le temps. Hein. Mais je suis un fan de Eddy.
1: Qui ne l'est pas?
0: Oui. Vive Eddy, allez. Lui pardonnant cette manie, je lui proposais de partager ma vie. 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

0: et ils ont nagé
1: vers d'autres eaux.
2: Allez, allez, oh.
0: Répondit l'écho.
2: Ouais, ben c'est l'écho.
3: Encore une fois, donc, hein.
0: Magnifique, hein. Tu les as bien entraînés. Hein. C'est ton public.
3: Ben non, c'est les êtres humains.
0: Bien sûr.
3: Et tu sais pourquoi? Parce qu'ils ont... C'est avec tous les pilules psychiatriques et tout le bazar. C'est une pilule qui coûte rien. Allez. Allez. Rock on, motherfuckers. Yo. Encore une fois, non, il est là.
0: Tant que tu veux.
3: Mais non, parce que j'ai...
0: Moi, j'adore ça. Hein.
3: Ah bah oui, mais moi aussi. J'ai une érection cérébrale. Allez, ho. Allez, ho.
0: Est-ce Allez. Que ça se voit?
3: Non.
0: Non.
3: Non, je ne peux pas faire. Allez, allez.
1: Yo!

Demain, Adamo veut aller dans la Lune. Voici son interprétation à la télé espagnole en 1969. Mañana en la Luna.

Tout ça constitue la vie de Salvatore Adamo. Le voici aux Victoires de la musique en 2014, où il décroche une victoire à l'occasion de ses 50 ans de carrière.

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En 2001, le roi Albert II a accordé à Adamo le titre de chevalier et en 2002, il est fait officier de l'ordre de la couronne. En 2010, il reçoit le Grand Prix international de poésie francophone pour l'ensemble de son œuvre. Mais cela ne l'empêche pas de continuer à chanter. En 2014, il sort un album « Adamo chante Beko ». À la fête de la chanson française organisée par France 2, il chante en duo avec Chaim « Je reviens te chercher ».

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Les hommes vivent debout, c'est un titre que vous trouverez sur cet album de Lumière et de Soleil à cœur ouvert du groupe néo-calédonien Kaori. Les hommes vivent debout, c'est une chanson sur la dignité retrouvée, une chanson empreinte d'universalisme posée sur une rythmique inspirée du kaneka, musique kanak par excellence, soumise aux tonalités folk du groupe Kaori. Au départ, nous dit la chanson, il y a cet homme du territoire d'outre-mer néo-calédonien, loin de chez lui, à Paris sans doute, dans une grande mégapole, en tout cas à 16 700 km des siens. Perdu dans la ville, il pense à son île, perdu dans la foule, il ne comprend rien aux confuses paroles d'un monde qui lui est étranger. Pendant que, sur les rivages de l'océan Pacifique, qu'il connaît bien, on vénère la parole des vieux qui portent par-delà les mers un message d'amour et de liberté et que tombent en poussière les murs et les barrières pour faire résonner dans le cœur des hommes un chant nouveau. Kaori, c'est le nom du groupe à l'origine de cet album lumineux, mais c'est aussi le nom de cet arbre millénaire qui peuple les forêts calédoniennes. Une belle métaphore pour parler des racines profondes de ces deux musiciens au passé multiple, soucieux de déployer aujourd'hui leur branche de Kaori bien au-delà de l'archipel. Leur nom, Alexis Diawari et Thierry Folcher. C'est en 2016, après 25 ans d'amitié et de pratique commune de la guitare, que ce duo néo-calédonien enregistre son premier album qui a pour titre « Aux îles fortunées ». Les deux musiciens livrent leur propre version d'une nouvelle chanson moderne qui privilégie une approche rythmique, mélodique et poétique, insistant sur la qualité des textes. Réveillés à l'adolescence par les accords du « Harvest » de Neil Young et le picking arachnéen du guitariste Marcel Dadi, Thierry Folcher est la voix et le compositeur. Cet amoureux des mots a découvert il y a une quinzaine d'années qu'il était descendant de bagnards. Et oui, de quoi stimuler un peu plus sa plume et sa soif d'histoire où l'humain tient le premier rôle. Sur cet album, il fait glisser sa voix et sa poésie solaire avec une force et une indolence qui évoque l'évidence du maître californien James Taylor et les émois humanistes des premiers albums de Maxime Le Forestier. Alexis Diawari, lui, son comparse, se souvient qu'il secouait sérieusement les habitudes de la tribu kanak au sein de laquelle il a grandi. Quand il empoignait sa guitare, c'était pour jouer du blues, du reggae ou de la soul, loin de la musique coutumière. Et c'est après avoir sillonné le Pacifique comme marin, mais aussi après mille autres métiers qu'il savoure enfin le rêve de s'exprimer par la musique avec son complice d'évasion. La chance veut qu'ils aient trouvé sur leur chemin le réalisateur et arrangeur des studios Bonsaï, Lionel Gaillardin, fort d'une expérience dont ont profité les Benjamin Biolay, Keren Ann, Lisa Portelli ou encore Didier Wampas. Gaillardin a alors convoqué 5 musiciens et un ingénieur du son pour donner à l'album le relief qu'on lui connaît aujourd'hui. Et c'est là une superbe réussite dont vous pourrez assurément vous rendre compte à l'écoute de cet autre titre, Une terre nouvelle. Loin des courses folles des aventuriers et des conquêtes de territoire des grands capitaines, cette terre nouvelle, c'est

Auditeurs fidèles, vous savez mon souci de partager avec vous de belles découvertes, comme celle de ce grand compositeur et organiste contemporain, l'Américain Carson Kuman. Né le 12 juin 1982, il reçut ses premiers cours de piano à l'âge de 3 ans. A étudié la musique à l'université de Harvard, puis à celle de Carnegie Mellon. Compositeur prolifique, en 2006, il avait déjà composé son opus 683. Il se produit régulièrement comme organiste dans un répertoire contemporain. Les critiques concernant ses compositions sont très élogieuses. Mais je vous laisse au plaisir de leur découverte sur les ondes du 106 FM Namur, votre fréquence préférée, ce mardi 26 mai à 21h, vendredi 29 à 8h et encore dimanche 31 mai à 19h. À tous, belle découverte !

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0: 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Notre petite goutte de poésie s'intéresse cette semaine à l'œuvre féconde de Paul Éluard. Une fois de plus, en effet, ses poèmes sont évidemment magnifiques, ils sont empreints d'une qualité d'écriture peu commune et nous nous plaisons à rester dans cette œuvre cette semaine encore. Paul Éluard, vous le savez, est né à Saint-Denis en 1895. Il a rencontré celle qui serait sa muse, Elena Mieteva Diakona, dont il est tombé amoureux et qu'il a surnommé Gala. Il a écrit ce recueil de poèmes Capitale de la douleur en son nom. Puis, en 1930, Gala a quitté Éluard pour Dali et Éluard a rencontré alors une autre femme, Maria Benz, à qui il donnera le surnom de Nouche et qui deviendra sa nouvelle muse. Une œuvre féconde que celle de Paul Éluard, que l'on pense à La vie immédiate, La rose publique, Les yeux fertiles, Cours naturel, dont l'un des poèmes, La victoire de Guernica d'ailleurs, est inspiré par le tableau de Picasso. Et durant la Seconde Guerre mondiale, Éluard est l'un des grands poètes de la Résistance. Il ne faut pas l'oublier, en 1942, il a publié clandestinement Poésie et Vérité, qui contenait le célèbre poème Liberté, j'écris ton nom. Et la douleur de la mort de Nouche en 1946 va lui inspirer un nouveau recueil, Le temps déborde. Alors Éluard rencontrera sa dernière femme, Dominique, au congrès de la paix de Mexico en 1949. Il va l'épouser en 1951, l'année de la publication du Phénix, celui qui renaît de ses cendres, un recueil qui lui est dédié. Et l'ensemble de l'œuvre de Paul Éluard est publié aux éditions Gallimard dans la collection Bibliothèque de la Pléiade. Et puis, vous savez ce qu'il en a été de la mort de Paul Éluard. Il est décédé en 1952, victime d'une crise cardiaque. Nous allons donc nous replonger dans Capitale de la douleur, des textes courts, rapides, saisissants, qui sont remarquables. Remarquablement interprété par Gérard de Sarthe, et nous allons le retrouver une fois de plus dans un extrait choisi de cette œuvre Capitale de la douleur de Paul Éluard, L'égalité des sexes.
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À cœur ouvert, c'est à la fois la plage titulaire et éponyme de ce deuxième opus du groupe néo-calédonien Kaori qui nous incite à goûter au charme d'un reggae au tempo bien balancé, invitante au bienfait d'un farniente comme seules les îles savent les imaginer. Sur la pochette de l'album, un titre se détache. À ciel ouvert, sur fond de ciel bleu moutonné de quelques nuages laiteux, avec en avant-plan un homme, t-shirt et chapeau blanc, vu de dos, les bras largement ouverts comme pour recevoir la manne des cadeaux de la nature, l'eau, l'air, la chaleur, la douceur de vivre. Le duo Kaori enchaîne. Apporte-moi l'été, jette tes souliers, tu sentiras crisser le sable sous tes pieds. Viens vivre la vie à ciel ouvert. L'invite à la rupture d'avec le quotidien, à la délivrance, au dépaysement, à la liberté retrouvée, à la vie nouvelle, régénérante, est lancée. La poésie des jours est là, présente. Au dos de nos guitares, on écrit des poèmes, des mots que le hasard des alizés entraîne, nous dit la chanson. Et, dans la foulée, une nouvelle philosophie se fait jour. On a scié les barreaux de la pensée unique, laissé fuir les oiseaux vers l'horizon magique. Et cerise sur le gâteau de cet appel au carpe diem, je t'invite au présent, à la fête qui bouge, dans la coupe d'argent trempe tes lèvres rouges. Ultime ingrédient à ces noces de l'homme et de la nature, la fête, celle qui fait bouger, celle qui rend heureux. Avec cet album à ciel ouvert, Alexis Diawari et Thierry Folcher, les artistes du duo Kaori, ont une fois de plus composé un petit trésor dans le sillage de « Aux îles fortunées », leur premier opus. Et voici qu'ils prolongent ainsi une belle histoire d'amitié et un nouveau monde à inventer. En tentant leur chance en France, débarquant de leur Nouvelle-Calédonie, qui a imprimé en eux ces rythmes faits de bossa, de reggae, de blues, assaisonnés de sonorités traditionnelles, ces deux optimistes ont trouvé sur leur chemin Lionel Gaillardin. Un fameux gaillard que ce réalisateur et arrangeur des studios Banzai, qui œuvra pour Benjamin Biolay, Keren Ann, Lisa Portelli ou encore Didier Wampas. Dans ce petit espace d'enregistrement pour les amoureux du son chaud et vintage, Kaori succède à Henri Salvador, dont quelques effluves sonores ont été captées au bénéfice de cet album 11 titres qui regorge de couleurs du Sud et qui fait autant de bien que les rayons du soleil. Lionel Gaillardin convoque alors pour donner de l'ampleur au texte et aux compos 5 musiciens et un ingénieur du son qui vont sublimer les guitares-voix des Calédoniens grâce à des basses dynamiques, un harmonica aérien et des percussions aux accents world. Parfaitement ciselé, équilibré entre texte et musique, l'album reçoit un accueil critique inespéré. C'est ainsi qu'en 2018, le groupe est sacré lauréat des Flèches de la musique, étant également nommé dans la catégorie « Meilleur album pop-rock-folk ». En consacrant le groupe Kaori, le jury des Flèches de la musique ne s'est pas trompé. Il suffit pour s'en convaincre de se laisser, interpeller par ce morceau qui va clôturer ce billet. Il a pour titre « Je largue

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À cœur ouvert, c'est à la fois la plage titulaire et éponyme de ce deuxième opus du groupe néo-calédonien Kaori qui nous incite à goûter au charme d'un reggae au tempo bien balancé. Invitante au bienfait d'un farniente comme seules les îles savent les imaginer. Sur la pochette de l'album, un titre se détache. À ciel ouvert, sur fond de ciel bleu moutonné de quelques nuages laiteux, avec en avant-plan un homme, t-shirt et chapeau blanc, vu de dos, les bras largement ouverts comme pour recevoir la manne des cadeaux de la nature, l'eau, l'air, la chaleur, la douceur de vivre. Le duo Kaori enchaîne. Apporte-moi l'été, jette tes souliers, tu sentiras crisser le sable sous tes pieds. Viens vivre la vie à ciel ouvert. L'invite à la rupture d'avec le quotidien, à la délivrance, au dépaysement, à la liberté retrouvée, à la vie nouvelle, régénérante, est lancée. La poésie des jours est là, présente. Au dos de nos guitares, on écrit des poèmes, des mots que le hasard des alizés entraîne, nous dit la chanson. Et dans la foulée, une nouvelle philosophie se fait jour. On a scié les barreaux de la pensée unique, laissé fuir les oiseaux vers l'horizon magique. Et cerise sur le gâteau de cet appel au carpe diem, je t'invite au présent, à la fête qui bouge, dans la coupe d'argent, trempe tes lèvres rouges. Ultime ingrédient à ces noces de l'homme et de la nature, la fête, celle qui fait bouger, celle qui rend heureux. Avec cet album à ciel ouvert, Alexis Diawari et Thierry Folcher, les artistes du duo Kaori, ont une fois de plus composé un petit trésor dans le sillage de « Aux îles fortunées », leur premier opus. Et voici qu'ils prolongent ainsi une belle histoire d'amitié et un nouveau monde à inventer. En tentant leur chance en France, débarquant de leur Nouvelle-Calédonie, qui a imprimé en eux ces rythmes faits de bossa, de reggae, de blues, assaisonnés de sonorités traditionnelles, ces deux optimistes ont trouvé sur leur chemin Lionel Gaillardin. Un fameux gaillard que ce réalisateur et arrangeur des studios Banzai, qui œuvra pour Benjamin Biolay, Keren Han, Lisa Portelli ou encore Didier Wampas. Dans ce petit espace d'enregistrement pour les amoureux du son chaud et vintage, Kaori succède à Henri Salvador, dont quelques effluves sonores ont été captées au bénéfice de cet album 11 titres qui regorge de couleurs du Sud et qui fait autant de bien que les rayons du soleil. Lionel Gaillardin convoque alors pour donner de l'ampleur aux textes et aux compos 5 musiciens et un ingénieur du son qui vont sublimer les guitares-voix des Calédoniens grâce à des basses dynamiques, un harmonica aérien et des percussions aux accents world. Parfaitement ciselé, équilibré entre texte et musique, l'album reçoit un accueil critique inespéré. C'est ainsi qu'en 2018, le groupe est sacré lauréat des Flèches de la musique, étant également nommé dans la catégorie « Meilleur album pop-rock-folk ». En consacrant le groupe Kaori, le jury des Flèches de la musique ne s'est pas trompé. Il suffit pour s'en convaincre de se laisser interpeller par ce morceau qui va clôturer ce billet. Il a pour titre « Je largue les amarres ». Une invitation au lâcher-prise, tout en fluidité musicale et qui n'est pas faite pour nous déplaire. Kaori, qui est aussi l'appellation d'un arbre millénaire qui peuple les forêts calédoniennes, donne le ton avec cet album rare, à ciel ouvert, signé sous le label Socadisque. Et voici « Je largue les amarres ».

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À cœur ouvert, c'est à la fois la plage titulaire et éponyme de ce deuxième opus du groupe néo-calédonien Kaori qui nous incite à goûter au charme d'un reggae au tempo bien balancé. Invitante au bienfait d'un farniente comme seules les îles savent les imaginer. Sur la pochette de l'album, un titre se détache. À ciel ouvert, sur fond de ciel bleu moutonné de quelques nuages laiteux, avec en avant-plan un homme, t-shirt et chapeau blanc, vu de dos, les bras largement ouverts comme pour recevoir la manne des cadeaux de la nature, l'eau, l'air, la chaleur, la douceur de vivre. Le duo Kaori enchaîne. Apporte-moi l'été, jette tes souliers, tu sentiras crisser le sable sous tes pieds. Viens vivre la vie à ciel ouvert. L'invite à la rupture d'avec le quotidien, à la délivrance, au dépaysement, à la liberté retrouvée, à la vie nouvelle, régénérante, est lancée. La poésie des jours est là, présente. Au dos de nos guitares, on écrit des poèmes, des mots que le hasard des alizés entraîne, nous dit la chanson. Et dans la foulée, une nouvelle philosophie se fait jour. On a scié les barreaux de la pensée unique, laissé fuir les oiseaux vers l'horizon magique. Et cerise sur le gâteau de cet appel au carpe diem, je t'invite au présent, à la fête qui bouge, dans la coupe d'argent, trempe tes lèvres rouges. Ultime ingrédient à ces noces de l'homme et de la nature, la fête, celle qui fait bouger, celle qui rend heureux. Avec cet album à ciel ouvert, Alexis Diawari et Thierry Folcher, les artistes du duo Kaori, ont une fois de plus composé un petit trésor dans le sillage de « Aux îles fortunées », leur premier opus. Et voici qu'ils prolongent ainsi une belle histoire d'amitié et un nouveau monde à inventer. En tentant leur chance en France, débarquant de leur Nouvelle-Calédonie, qui a imprimé en eux ces rythmes faits de bossa, de reggae, de blues, assaisonnés de sonorités traditionnelles, ces deux optimistes ont trouvé sur leur chemin Lionel Gaillardin. Un fameux gaillard que ce réalisateur et arrangeur des studios Banzai, qui œuvra pour Benjamin Biolay, Keren Han, Lisa Portelli ou encore Didier Wampas. Dans ce petit espace d'enregistrement pour les amoureux du son chaud et vintage, Kaori succède à Henri Salvador, dont quelques effluves sonores ont été captées au bénéfice de cet album 11 titres qui regorge de couleurs du Sud et qui fait autant de bien que les rayons du soleil. Lionel Gaillardin convoque alors pour donner de l'ampleur aux textes et aux compos 5 musiciens et un ingénieur du son qui vont sublimer les guitares-voix des Calédoniens grâce à des basses dynamiques, un harmonica aérien et des percussions aux accents world. Parfaitement ciselé, équilibré entre texte et musique, l'album reçoit un accueil critique inespéré. C'est ainsi qu'en 2018, le groupe est sacré lauréat des Flèches de la musique, étant également nommé dans la catégorie « Meilleur album pop rock folk ». En consacrant le groupe Kaori, le jury des Flèches de la musique ne s'est pas trompé. Il suffit pour s'en convaincre de se laisser interpeller par ce morceau qui va clôturer ce billet. Il a pour titre « Je largue les amarres ». Une invitation au lâcher-prise, tout en fluidité musicale et qui n'est pas faite pour nous déplaire. Kaori, qui est aussi l'appellation d'un arbre millénaire qui peuple les forêts calédoniennes, donne le ton avec cet album rare, à ciel ouvert, signé sous le label Socadisque. Et voici « Je largue les amarres ».

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2: Un grand merci, monsieur Lucréry.
3: Notre petite goutte de poésie s'intéresse cette semaine encore à l'œuvre capitale de la douleur de Paul Éluard, une œuvre tout aussi capitale, une sélection d'un ensemble de poèmes qui exprime combien Éluard était quelqu'un d'extrêmement sensible, et ses sentiments amoureux qu'il a éprouvés à l'égard de sa première femme Gala lui ont valu d'exprimer sa joie d'aimer et aussi parfois de crier son désarroi, voire son désespoir, lorsqu'il ne comprenait plus très bien son égérie. Des textes courts, rapides, saisissants, qui donnent naissance à de merveilleux chants d'amour dits par Gérard de Sarthe, qui est un des spécialistes de l'univers amoureux de Paul Éluard et qui nous guide si bien à travers le jeu et les rythmes de ses mots dans la danse.
4: Petite table enfantine, il y a des femmes dont les yeux sont comme des morceaux de sucre. Il y a des femmes graves, comme les mouvements de l'amour qu'on ne surprend pas. Il y a des femmes au visage pâle, d'autres comme le ciel à la veille du vent. Petite table dorée des jours de fête. Il y a des femmes de bois vert et sombre, celles qui pleurent, de bois sombre et vert, celles qui rient. Petite table trop basse ou trop haute. Il y a des femmes grasses avec des ombres légères. Il y a des robes creuses, des robes sèches, des robes que l'on porte chez soi et que l'amour ne fait jamais sortir. Petite table. Je n'aime pas les tables sur lesquelles je danse. Je ne m'en doutais pas.
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Être heureux, une mélodie entêtante de Gilles Kaplan qui paraît sur son 9e album, un album aussi inattendu qu'inespéré de la chanteuse qui a durablement marqué la scène pop à la française lorsque, en artiste parisienne, elle a fait de Tout ce qui nous sépare et de Natalie Wood deux succès majeurs de son 2e album, La Charmeuse de Serpent, paru en 1991. Double disque d'or et victoire de la musique en 1992 en tant que meilleur espoir féminin. La carrière de l'artiste était bien lancée. Le jury des victoires ne s'est pas trompé d'ailleurs en honorant cette jeune Gilles, 26 ans à peine à la sortie de l'album, de cette prestigieuse récompense. Depuis lors, l'artiste n'a cessé d'être active en disque et en concert. 8 albums déjà entre 1987 et 2023, des participations théâtrales avec Sur la route au Festival d'Avignon en 2014 et Le Dindon de Georges Feydeau, pièce de théâtre bien sûr en 2022. Et encore, juste la fin du monde, la même année, toujours au théâtre. Un ouvrage sur la vie sauvage et un recueil de poèmes sur les oiseaux achèvent le palmarès de cette touche-à-tout littéraire, sans compter le récit autobiographique sorti en 2022, Le feu au jour. Avec Être heureux, le titre entendu en exergue de ce billet, son auteur nous confie que l'idée était de faire une chanson douce amère sur le bonheur. J'ai mis des paroles sur cette mélodie obsédante que me jouait Émilie. Comprenez, Émilie Marche, sa compositrice complice. L'arpège de guitare danse et la basse chante, joie et spleen entrelacés. De fait, l'artiste nous laisse entendre qu'être heureux, bah, peut-être que ça n'existe pas, comme l'expriment les deux vers qui introduisent cette chanson et les mêmes vers identiques d'ailleurs qui la concluent. Et Gilles Kaplan de s'interroger, aller du côté du soleil, le prendre et le rendre, sortir du sommeil, sortir ses ailes. Est-ce cela être heureux, être en joie? En larmes, souffler le chaud et le froid, brûler ses doigts, est-ce cela être heureux? L'envie de la mer, chaleur, poussière, être heureux pour rien, c'est toujours mieux que ça qui cogne et qui pique. L'enfer, on l'a déjà, allusion à un contexte de violence. Et in fine, la conclusion qui rejoint le postulat de départ, mais alors, être heureux, peut-être que ça n'existe pas. Dans cet album, Gilles Kaplan se partage entre le feu du brasier de la colère et de la passion et le bleu comme celui de l'infini et des meurtrissures de l'âme. La braise et le blues, la flamme et le spleen. Il conviendrait aussi d'y ajouter sensualité et mélancolie, tournoyant dans un tourbillon d'émotions, d'où le titre de l'album « Sur les cendres dansées ». Un titre extrait d'ailleurs de la première chanson « Tout éteindre » où, sur les cendres d'une passion éphémère, il s'agit de relancer avec joie les conditions d'un nouveau bonheur. Ainsi donc, 6 ans après son dernier album, le 8e de rang, Imparfaite, fait de jazz swing manouche sur des compositions du guitariste prestigieux d'ailleurs, Roman, et 16 ans après la pop électro de Derrière la Porte, où Gilles avait renoué avec son inspirateur musical de toujours, Jay Alansky, l'artiste revient à ses éternels amours, le folk rock à guitare, les ballades charnelles, les harmonies subtiles, quelque part entre Paul McCartney et Jeff Buckley. Et tout cela grâce à la magie d'une rencontre, celle avec Émilie Marche, déjà citée, musicienne, compositrice, autrice et interprète, qui fut longtemps la guitariste et l'arrangeuse de la chanteuse Dani, disparue prématurément, mais dont l'esprit bienveillant plane sur le duo. Une complicité à l'ardeur créatrice. Émilie à la musique, Gilles au texte, tandem fusionnel, alter ego égal, notes et mots, arrangement tissé par elles deux, dans le même idéal écrin. Autre aperçu de l'inventivité de l'artiste qui sait ménager l'effet de surprise avec ce titre en clôture de l'album, Il n'y a rien entre nous. À première lecture, on pourrait dire, ah bon, bah, tournons la page alors.
Sauf que le meilleur est à venir lorsqu'en contrepoint, Gilles Kaplan entonne « Il n'y a rien que l'amour ». Et de compléter en mode intimiste « Il n'y a que la peau de nos ventres et du rouge aux genoux, pas de bagues à nos mains, ni de collier à nos coups, mais l'amour qu'on se donne nous met le feu aux joues ». C'est une chanson pâte de velours, comme chuchotée à l'oreille. L'amour-passion triomphe et donne son sens au titre « Sur les cendres dansées ». Sur les cendres dansées, me direz-vous ? Mais parce que oui, il faut danser sur les cendres de nos amours mortes, sur nos cicatrices encore vives, sur les cendres encore chaudes. Danser pour oublier, danser pour que la flamme revienne toujours et jusqu'au bout. Brûler, briller, avant que les cendres ne recouvrent tout. Avec ce « Sur les cendres danser », Gilles Kaplan signe l'un de ses meilleurs albums, sans doute le plus beau et le plus personnel. Élégance, émotion, énergie, poésie, tout ce qui lui ressemble, tout ce qui nous rassemble. L'album de Gilles Kaplan « Sur les cendres danser » est à découvrir sur le label Atome. Et voici « Il n'y a rien entre nous ».

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2: Un mot pour cet impromptu. Assumer. Un mot, et oui, nous savons que le sens des mots se trouve en nous et non en eux-mêmes, ce qui ne les empêche pas, au contraire, d'être puissants et source de créativité. Que ferions-nous sans les mots qui nous inspirent et nous déterminent dans notre savoir et dans nos êtres? Que serait le monde avec des mots ayant précisément le même sens? Pouvez-vous imaginer cela? Nous sommes ce que les mots font de nous. Nous sommes aussi les mots que nous inventons. Écoutant et lisant l'actu, un simple mot m'est venu à l'esprit. En parenthèse, contrôlons-nous vraiment la production de nos mots? Ce mot qui m'a frappé est « assumer ». Assumer, oui, me concentrant sur l'information fournie par l'actu, j'ai produit, reproduit peut-être, ce mot qui a entraîné en moi, merci l'actu, une série de réflexions. En effet, il m'a semblé que face à l'actu, il est nécessaire, 1. De s'assumer, 2. D'assumer les actes des autres, 3. D'assumer ce que la nature a fait et fait encore de nous. Laissez-moi explorer un peu ces trois dimensions du concept « assumer ». S'assumer, oui, l'actu peut nous conduire à une meilleure connaissance et compréhension de soi-même. Je vois et j'écoute et je suis témoin de mes réactions à l'information présentée. Je me reconnais ainsi aussi dans l'interprétation et la valorisation des faits présentés. À moi d'assumer ce que je vois, ce que j'entends, ce que je comprends. Assumer les autres? Point d'interrogation. Il s'agit ici de l'empathie, y compris dans sa dimension émotionnelle. Il est question ici de voir et d'entendre ce que les autres voient et entendent. Au-delà, il s'agit d'accepter et aussi de s'enrichir des perceptions et valeurs différentes d'une personne à l'autre, d'un groupe à l'autre. Assumer les autres et faire preuve d'empathie active et constructive. Pas de vie collective sans l'empathie. Et enfin, troisièmement, assumer notre nature humaine. Il existe en effet le besoin, la nécessité, diront certains, pour tous d'être conscients et de prendre au sérieux les lignes maîtresses de l'actualité. C'est-à-dire, ce qu'elle nous dit par rapport à notre propre nature. Elle nous conduit à une meilleure, en quelque sorte, appréhension de ce que nous sommes en fin de compte. Si on lit entre les lignes, si on se met à l'écoute vraiment empathique de ce que l'actualité nous dit, nous découvrons des aspects de nous-mêmes, des aspects parfois cachés, voire même mystérieux. Assumer, est-ce donc un défi? Il n'est pas facile d'assumer, car cela requiert trois conditions rares et inestimables, à savoir une bonne écoute ou la capacité d'enregistrer ce qui est dit et montré avec objectivité et impartialité. Une capacité d'analyse rationnelle et intuitive qui permet une certaine compréhension des faits. Et enfin, une plasticité mentale qui réaffirme certaines positions de vue et de valeur, mais accepte aussi certains changements dans l'appréhension de la réalité. Conclusion, une situation d'un maître zen assumé, c'est s'autoriser d'exister tel que l'on est. À bientôt, chers auditeurs. À bientôt.

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Ou ce qui rapproche l'un de l'autre, c'est que l'un est collectionneur et que l'autre est artiste. L'un collectionne et l'autre crée. Les deux sont aujourd'hui décédés, hélas, mais la veuve de Victor Arouas, prolongeant la collection de son mari défunt en 2010, a entrepris de mettre en dépôt au Musée Rops de Namur les 550 œuvres, oui, vous avez bien entendu, les 550 œuvres collectées, toutes estampillées Félicien Rops par son mari. Une aubaine, évidemment, pour notre Musée Rops de Namur. Rien n'est jamais cependant le fait du hasard, c'est que l'équipe du musée avait depuis de nombreuses années collaboré avec ce collectionneur britannique et de fil en aiguille, la confiance s'est installée. 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L'exposition collectionnée Victor Arouas et Félicien Rops est donc admirée du 11 avril 2026 au 27 septembre 2026 au musée Félicien Rops de Namur, 12 rue Fumal. 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Mais vous pouvez aussi contacter le musée au 080 776 755, 080 776 755, pour toute visite guidée par exemple. 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

Gilles Kaplan revient sur la scène de la chanson française avec un 9e album entre braise et blues, 6 ans après Imparfaite. Un opus conçu pour les textes par Gilles et pour la musique par Roman, un virtuose de la guitare jazz swing qui a donné une coloration jazz manouche à cet album sur des arrangements de Christophe Urbain du groupe Les Innocents, avec qui l'artiste a eu l'habitude de collaborer au cours de sa carrière. Ça, c'était pour le dernier opus paru il y a 6 ans, Imparfaite. La carrière de Gilles Kaplan est par ailleurs déjà bien remplie lorsque paraît cet album sur les centres dansés, un album 3 étoiles dont il sera question dans cette chronique. À 58 ans, à la sortie de ce disque, l'artiste gavroche parisienne renoue avec l'élégance des ballades charnelles de ses débuts. Il est certes loin le temps où la jolie chanteuse à la beauté garçonne décrochait la victoire de la musique du meilleur espoir féminin en 1992. Gilles avait alors 27 ans. Depuis lors, la chanteuse, autrice de ses propres textes, n'a cessé de s'affirmer comme l'une des artistes les plus singulières et les plus attachantes de notre patrimoine musical francophone, avec autant de chansons marquantes à la clé. Son Aggiornamento a débuté véritablement en 1991 avec le 2e album de sa production, La Charmeuse de Serpent, où l'on retrouvait deux chansons qui ont véritablement cartonné sur les ondes, Tout ce qui nous sépare et Nathalie Wood. Gilles Kaplan a montré la voix d'une French pop féminine, tout en nuances, dans laquelle de nombreuses jeunes chanteuses ont puisé leur inspiration. Que d'albums réalisés en compagnie des meilleurs compositeurs et arrangeurs, de Jay Alansky, compositeur complice de ses débuts, à Roman, déjà cité,

En passant par J.P. Nataf et par Jean-Christophe Urbain des Inconnus, qui furent véritablement ses frères de scène. C'est d'ailleurs Jay Alansky qui, au début de sa carrière, lui a trouvé ce pseudo de Gilles Kaplan, alors que Valentine Guylaine Vial, son véritable nom, souhaitait trouver un nom d'artiste plus concis et dont les consonances s'harmoniseraient avec son look androgyne. Le prénom de Gilles, assez ambivalent en somme, a été découvert par Jay Alansky, et le nom de Kaplan est celui d'un héros du film « La mort aux trousses » de Alfred Hitchcock, dont l'artiste admirait le talent. La combinaison de Gilles et de Kaplan lui parut donc correspondre à ses souhaits. Gilles Kaplan était né. Interprète et autrice sensible et prolixe, Gilles est aussi écrivaine. Elle a trois ouvrages à son crédit, dont l'un sorti en 2022, « Le feu aux joues », est un récit autobiographique. Chanteuse et écrivaine, donc, notre artiste est aussi comédienne, n'entendant pas se limiter seulement à deux registres. Diplômée en lettres modernes de l'Université de la Sorbonne et du célèbre cours Florent, Gilles Kaplan a plus d'une corde à son arc. En 2014, associant théâtre et musique, on la retrouve au Festival d'Avignon dans l'interprétation de la pièce « Sur la route ». Et plus récemment, en 2022 et en 2023, elle jouera dans « Le Dindon » de Georges Feydeau au théâtre Le Lucenaire de Paris et dans « Juste la fin du monde » au théâtre de l'Épée de bois de Vincennes. Alors on comprend qu'avec toutes ces occupations, il est peut-être fallu 6 ans pour faire sortir cet album sur les centres dansés, l'album dont il est question dans cette chronique et qui fait étalage d'une palette de sentiments qui anime tout le disque. La beauté de l'amour, les affres de la solitude, les bourrasques du ressentiment, l'exaltation et la tristesse, la vie avec ses rages et ses orages, ses désespérances et ses ironies. Autant d'élan brossé d'une écriture intensément incisive et limpide. L'émotion à fleur d'encre, tantôt feu, tantôt cendre, tantôt passion, tantôt blues, tantôt angora, tantôt chardon. On y croise les fantômes de Virginia Woolf et de Marilyn Monroe, icônes féminines au destin tragique. On y entend des oiseaux qui chantent en grec et des abeilles qui bourdonnent. On y respire le parfum du lilas et les effluves iodés de la mer. Sang et eau, cœur, corps et âme. À l'image de Daron, la chanson qui a lancé cette chronique, une chanson sur le fils qui grandit trop vite, le manque ressenti par la mère, la Daron qui au départ a désigné une tenancière, une patronne, mais qui a très vite signifié en argot la mère de famille, orpheline du contact physique avec son enfant lorsqu'il grandit et pleurant sur son innocence perdue, une chanson en mode songwriter sur séduisant fond de guitare et mélodie soignée, comme toujours d'ailleurs chez Gilles Kaplan. Nouvel exemple avec ce morceau « Tu te lasses » où l'histoire d'un amour est conduit. L'artiste se parle à elle-même et conclut à la vanité des efforts quand l'amour est mort. « Tu te lasses d'aimer pour du vent, un corps absent, dit la chanson. Tu te lasses d'adorer pour rien, quand le feu s'éteint, renchérit-elle. Inutile de poursuivre le combat quand l'amour n'est plus, c'est alors que le titre de l'album prend tout son sens sur les cendres dansées, car un autre amour est possible qui te fera danser, signe d'exaltation, de rebond et de joie. » Nous vous proposons, pour conclure cette jolie interprétation de la chanson où l'on retrouve des accents dignes d'une Joan Baez sur une rythmique en mid-tempo soulignée par un jeu fluide des guitares, ce morceau « Tu te lasses ». Extrait du bel album de Gilles Kaplan sur les cendres dansées et qui est à apprécier sur le label Atome. Et voici « Tu te lasses ».

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1: 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Et ce, jusqu'au 13 septembre prochain. 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Des standards du jazz à la chanson française, des rythmes latino-américains au chant a cappella, des mélodies traditionnelles revisitées aux reprises pop les plus électrisantes. C'est la quatrième saison de ces dimanches en musique au cours de cette année 2026. Et cette initiative, nous la devons à la coordination du service culturel de la ville de Namur. En route donc pour une vingtaine de concerts cette saison, des concerts qui sont, rappelons-le, gratuits. Le programme est disponible à l'Office du tourisme de Namur, mais aussi sur le www.namur.be ou sur la page Facebook Le Kiosque Namur. En semaine, vous pouvez aussi appeler le service de la culture de la ville de Namur, le 080 246 222, le 080 246 222, et ce, pour davantage de renseignements. 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
2: Bonsoir à tous, ici les cinéfilms en direct de Cannes. Nous vous préparons des émissions incroyables qui sortiront dès la semaine prochaine, mais cette semaine, c'est une semaine de pause pour nous. Le temps de vous préparer tout ça et de prendre également un petit peu de repos. Nous vous retrouvons donc mardi prochain, 19h, sur Radio Equinox 106 FM. Je vous souhaite une belle soirée.

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0: Notre petite goutte de poésie s'intéresse à l'œuvre de Patrice de La Tour du Pin, un poète français, né en 1911 et décédé en 1975. L'œuvre de Patrice de La Tour du Pin nous révèle l'itinéraire du poète, âme solitaire, tentée de repliement sur soi, habitant, je cite, une île tellement mystérieuse que les étrangers l'ignorent. La Somme, un de ses recueils, présente les étapes parcourues pour faire cesser le jeu du sol. Du repliement orgueilleux où, féru d'une pureté inhumaine, l'auteur est menacé de s'enfermer avec son froid de l'âme, comme il dit. L'incarnation, avec son exigence d'assumer tout le réel, toute la création, brise sa réclusion et l'invite à s'ouvrir aux autres. Le second jeu, autre œuvre de Patrice de La Tour du Pin, est celui de l'homme devant le monde, que prolongera le troisième, celui de l'homme devant Dieu. Voici un extrait de Une somme de poésie intitulée « Le poète » et comme l'enfant, le poète s'efforce de créer et de posséder l'univers.
1: Il marchait, entouré de bulles qui gravitent et reluisent ainsi que celles des poissons. La nuit, il choisissait un de ses satellites pour s'endormir au moins dans sa respiration. Il peuplait l'univers de ses frêles planètes, jouait sur leurs reflets et les rides des vents, et transformait selon son haleine secrète un monde fatigué qui n'était plus d'enfant. Ce n'était pas magie, mais sa vie naturelle. Depuis, comme un troupeau ensaché de moiteurs dans une soirée d'hiver, il va se perdre en elle, laissant l'étrange nuée s'évanouir ailleurs.
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Jeanne Chéral le laisse parler de ses racines dans Racine d'or que vous venez d'entendre. Une chanson de tendresse et de lumière qui procède par touches impressionnistes et sensorielles. Taches de boue sur ses joues d'enfant, effet spongieux d'une marche dans un marais. La chanteuse précise « Sur ces mots plane le souvenir de ma grand-mère maternelle, une femme extraordinaire, toujours très chic, épouse de paysan, sans statut ni couverture sociale, qui peignait, écrivait, chantait, dirigeait une chorale de femmes de son village, une féministe qui s'ignorait », conclut Jeanne Chéral quand on lui demande d'analyser ce morceau. La chanson « Racine d'or » trouve sa place dans le sixième album « L'an 40 » de cette autrice, compositrice, chanteuse, pianiste et même multi-instrumentiste qu'est Jeanne Chéral. À ce qu'elle estime être le milieu de son existence, si l'on en croit les statistiques ciblant l'espérance de vie, l'artiste s'offre un premier bilan en forme de flashback sur ce qu'a été sa vie. Et là, incontestablement, ces racines de l'enfant de 8 ans qu'elle évoque dans cette chanson ont beaucoup compté pour elle. Volontiers lyrique, Jeanne Chéral se lance. « Ô racines d'or, je me souviens de vous, les cailloux, les trésors et les jambes tatouées de boue. Ô racines d'or, je me souviens de tout. Combien d'années encore me ferez-vous tenir debout ?» Pour célébrer ce morceau, Jeanne Chéral a voulu des arrangements somptueux, inventé pour la première fois, des contrepoints de cuivre tourbillonnant, des cors, une chorale gospel. Bref, elle ne sait rien refuser, rigole-t-elle. La chanson, lyrisme grandiloquent, assume néanmoins une chaleur tendre, un groove qui s'empare entièrement tant de celle qui l'interprète que de celui qui l'écoute. « C'est un truc que j'avais envie d'expérimenter », précise l'artiste. « J'avais envie de me bouger le bassin. » À 40 ans, la musique se situe désormais davantage dans mon ventre que dans ma tête, dit-elle. Fin de citation. Dans cet album, L'an 40, Jeanne Chéral met en avant une nouvelle forme d'engagement féministe. D'abord avec la pochette du disque sur laquelle vous verrez que la chanteuse s'affiche dans un portrait au naturel, sans artifice, sans maquillage, avec même des poils sous les bras. Et oui. Cette image où elle lève l'avant-bras à hauteur de front pour signifier qu'il fait chaud laisse apparaître son aisselle droite dans un geste du quotidien. À bien y regarder, cette image est un signe de redéfinition de la beauté féminine par-delà les injonctions à correspondre à des canons asphyxiants. C'est aussi une volonté de révéler l'authenticité et la sincérité de son travail, de son engagement. Par ailleurs, en visionnant le clip du titre éponyme « L'an 40 », Jeanne Chéral met en image la notion de sororité, c'est-à-dire la bienveillance, l'entraide entre les femmes, en refusant leur mise en compétition, bien souvent persistante dans cette société. Pour ce faire, elle met à l'honneur d'autres artistes, comme Aurélia Orita, Lorraine Bastide, Chloé Delhomme, Kaori Ito et Camille. C'est une façon de donner à voir une autre modalité de relation entre les femmes, une cohésion attentionnée qui invite à penser la communauté féminine comme une force. Et à ce propos, Jeanne Chéral n'a pas froid aux yeux. Elle n'a pas hésité à apporter son concours à un concert de femmes à Téhéran, résolue à braver le pouvoir en place, or on le sait, les concerts de femmes seules, sans la présence d'hommes, sont interdits en Iran par la loi islamique. Et un documentaire, No Land's Song, retrace d'ailleurs ce pari de folie quand on sait qu'en Iran, on ne badine pas avec les dictats du pouvoir au risque de le payer de sa propre vie. On a également vu Jeanne Chéral soutenir pas mal d'opérations humanitaires, dont celle au profit de la Fondation de l'Abbé Pierre, celle en faveur des enfants de Tchernobyl, mais aussi les actions menées en faveur des travailleurs sans papier. L'artiste a encore apporté son soutien aux féministes de Pussy Riot. Souvenez-vous, ce groupe de punk rock féministe russe en conflit ouvert et direct avec Vladimir Poutine. Promu au rang d'officier de l'Ordre des Arts et des Lettres par l'État français, Jeanne Chéral est encore, et on ne le sait que trop peu, élue selon un sondage IFOP,
la plus belle chanteuse au monde pour les Français. C'est dire si elle bénéficie d'un capital d'estime énorme en chanson française. L'authenticité dont elle fait preuve n'est pas étrangère à cette popularité. Et elle le prouve encore avec ce morceau qui a pour titre tout simplement César. Rien à voir évidemment avec le Jules du même nom, encore que, et vous allez voir pourquoi, qui partit au 1er siècle avant notre ère à la conquête des Gaules. Mais il se fait quand même que ce César, qui est le prénom de son premier fils, lui donne aussi l'occasion de parler d'une expérience forte de quadragénaire, la relation de cette césarienne qui lui a permis de mettre au monde son petit César. Pas facile d'exprimer en chanson l'histoire d'une césarienne qui plonge la mer en deux.

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l'an 40. Cette plage titulaire de l'album du même intitulé est signée Jeanne Chéral. Autrice, compositrice, interprète et pianiste de haut vol, l'artiste ne nous emmène pas, et vous avez pu le constater, dans l'époque douloureuse du déclenchement de la Seconde Guerre mondiale, mais plutôt dans son histoire à elle et à son entrée dans sa 40e année. Ainsi, pour l'occasion, dès ce titre inaugural, chante-t-elle « D'où vient cette lumière au-dessus d'elle et ce pas de louve caressante, ses hanches qui roulent ?» Facile, naturel, y a-t-il un amour qui la hante ? Non, c'est peut-être juste l'an 40. Et de poursuivre, on dirait quelquefois qu'elle a des ailes. Un peu cabri, un peu gazelle, elle brûle d'amour du cœur au ventre. Et cette eau qui bouillonne, où la puise-t-elle ? Tout ce qu'elle sait, c'est qu'elle entre avec le sourire dans l'an 40. Loin de la quarantaine névrosante, cet âge du milieu semble donner à la femme de 40 ans plus qu'un bel équilibre, l'envie de marcher sur les eaux. Une fois le ton donné, Jeanne va délaisser très vite ce « elle » pudique qui évoque la force et le charme d'une femme de son âge pour le jeu. L'an 40 s'offre alors comme un autoportrait, un instantané et en parlant d'elle, avec une sincérité troublante, elle évoque aussi toutes les femmes qui sont dans la quarantaine ou qui viennent de la passer, cette quarantaine. Alors Jeanne ne milite pas, elle irradie, et c'est peut-être cela, militer, bousculer les clichés par une heureuse façon de s'assumer. La presse féminine, les dictats, la publicité, les marques de cosmétiques voudraient nous faire croire pour une femme à 40 ans, le déclin commence. Et c'est la vie qui se résume dès lors à un combat incessant contre les infâmes injures et les effets intolérables du temps. À mi-chemin, entre le rire incrédule et l'indignation horrifiée, Jeanne Chéral se souvient même de cette question épineuse en titre d'un article de magazine plus féminin du Capiton que du cerveau. 30 ans ? Le début de la fin ? Point d'interrogation. Par chance, l'année de ses 40 ans, la chanteuse s'est sentie à 1000 lieues de ses considérations, tant et si bien qu'elle a réalisé un disque lumineux pour célébrer son entrée harmonieuse dans cette nouvelle décennie, et cela donne 10 pistes, 10 plages soyeuses, joyeuses, sensuelles, puissantes, d'où se dégage en autant de piano-voix sa beauté de femme bien dans son corps et dans son âge. Certains de ces petits cailloux blancs semés sur le parcours de ses 40 ans de vie sont là bien présents. Dans « Racine d'or » par exemple, elle revient sur le souvenir d'une grand-mère maternelle extraordinaire qu'elle évoque dans une chanson de tendresse et de lumière qui procède par touches impressionnistes et sensorielles. Entre la naissance, avec ce titre César, où elle raconte sa césarienne, et la mort, celle d'un être cher, Jacques Higelin, un mentor pour elle, Jeanne chante dans cet album le temps qui passe. Le temps en soi est une valeur abstraite, explique-t-elle. L'important reste ce que nous en faisons, comment nous transformons ce temps en événement. Il faut apprendre à valser avec lui, fin de citation. Pourtant, dans le bouleversant « Un adieu » chanté à la cérémonie d'hommage à Jacques Higelin, précisément au Cirque d'hiver, Jeanne Chéral laisse parler son émotion. « Il était comme un parrain pour moi, avance-t-elle. Ça a été un coup de fouet, vraiment, de le rencontrer. Une éclaboussure de joie. Je me sens marqué à jamais par son humanité, par sa bonté, par sa folie. » On y retrouve aussi dans cet album le souvenir d'un oncle, béni parmi les anges, comme elle le dit, qui l'emmenait au parc où elle s'est rendue ce soir-là. Dans cette nuit qui tombe au ralenti, le bac à sable est presque noir. Lui-même était comme un vieil enfant caché dans une enveloppe adulte. Et avec le talent poétique qui est le sien, Jeanne lui parle. « Tu vois ce banc où je me tiens, les mains sur les genoux, à cheval entre chien et loup, ce banc pourrait être le tien. » Oncle béni qu'on ne voit plus jamais assis près de nous, ô toi le saint, ô toi le fou, ô toi le parrain disparu. Le ciel est rouge et l'air est doux, la terre est meuble sous mes pieds,
comme si on l'avait retourné pour enterrer quelqu'un dessous. Et c'est « Ton souvenir me prend ce soir », la chanson qui va clôturer cette chronique. Un titre farci d'émotions où la voix cristalline de Jeanne, associée au tempo de son piano, crée un halo nostalgique du meilleur effet. Avant la sérénité qu'elle se promet d'atteindre peut-être à la prochaine décennie, l'artiste livre ici un disque de bonheur avec comme combustible sa musique et son énergie. Et forcément, c'est contagieux. L'an 40 de Jeanne Chéral, ce bel album qui sonne si juste est signé sur le label Barclay de Universal Music France. Et voici « Ton souvenir me prend ce soir ».

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Telle est ma maladie envers toi. Sur un rythme pop légèrement jazzy, Jane Birkin nous emmène dans ce qu'elle fait de mieux, chanter la maladie d'amour, celle qui l'enchaîne à un être qui, lui, est plus proche de l'indifférence que de l'amour assumé. Elle évoque sa folle jalousie qui pousse aussi vite que les herbes folles, dit-elle, sur les tombes des déshérités. Elle avoue de plus son incapacité à gagner ce combat de la passion amoureuse, mais elle ne laissera pas en repos son partenaire, étant ce poison qui envahira son jardin et blessera ses jolies fleurs, une façon figurée de dire qu'elle ne le sera pas tranquille, cet amoureux, quitte à marcher sur ses plates-bandes. Jane n'est décidément pas guérie de ce sentiment amoureux qui lui a déjà joué tant de tours. L'album « Oh, pardon, tu dormais » s'ouvre sur la chanson éponyme qui exprime l'attente impatiente d'un geste d'amour face à un amant qui reste insensible à sa demande et à sa fébrile envie. Ce thème, Jane Birkin l'avait déjà abordé en 1992 dans un téléfilm, puis elle l'a incarné elle-même dans une pièce de théâtre jouée en 1999 et portant le même intitulé « Oh, pardon, tu dormais ». Par la suite, il y eut « Enfants d'hiver », son dernier album paru en 2008, et puis 5 ans plus tard, « Le suicide par défenestration » de sa fille Kate, Kate Barry, en 2013, à l'âge de 47 ans. Jane ne s'est jamais vraiment remise de ce choc immense, y pensant sans arrêt, se détournant de tout projet artistique, ayant un mal fou à faire son deuil de ce drame. Et puis, il y eut cette rencontre avec Étienne Dao et aussi Jean-Louis Pierrot, qui, en gagnant sa confiance et en l'aidant à recroire à la vie, lui ont remis petit à petit le pied à l'étrier et l'espoir d'un jour remonter sur les planches. C'est là l'origine de cet album 13 titres plus 5 bonus dans l'édition Deluxe qui sont autant de chansons dont elle a signé les textes, tantôt sur des musiques de Pierrot, tantôt sur des compos de Dao, tantôt sur les deux travaillant côte à côte. Jane a été très loin dans l'expression de sa propre vie et de son ressenti au travers de ses textes. On y retrouve l'éternelle amoureuse incomprise, la soif de tendresse, de gestes d'affection et d'amitié, le combat d'une femme qui ne baisse pas la garde. Mais on y trouve aussi l'évocation, à travers 3 titres, dont un en anglais, de la douleur profonde d'une mère perdant une fille dans de funestes et incompréhensibles circonstances. Jane ose ce qu'elle n'aurait jamais pu faire auparavant, revenir sur un drame qui a bouleversé sa vie. Le temps ayant fait son œuvre en atténuant, jour après jour, la brûlure de la plaie ouverte. Mais la présence à ses côtés de 2 comparses a été déterminante pour qu'elle puisse signer un nouvel opus musical. L'ensemble de l'album est au total plaisante à l'oreille, surtout pour ceux qui sont imprégnés de l'univers de Serge Gainsbourg, fait de ces petites vibrations qui créent l'émotion. Et puis, il y a à la manœuvre une certaine Jane Birkin, qui n'est pas n'importe qui, évidemment. Son personnage, sa fausse langueur, sa sincérité, l'invitation sans cesse l'entrée dans son intimité, tout cela est vraiment magnifique. Difficile de lui reprocher de changer, elle est toujours là, elle grandit, elle se réinvente, mais elle reste fondamentalement celle que l'on a toujours connue. L'inspiration gainsbourgienne est encore là, elle aussi, c'est clair. On la retrouve dans la plage titulaire de l'album, le très intime « Oh pardon, tu dormais », mais avec Étienne Dao comme partenaire cette fois, lointain hommage à la ballade de Melody Nelson. La voix de la chanteuse n'a pas changé, elle déroule sur ce type de flow qui lui va si bien et qui lui correspond. Au total, ce 14e album studio de l'ex-fan des 60s se révèle grave et nostalgique, mais accrocheur à souhait. Pour rester dans la même tonalité du morceau qui a lancé cette chronique, voici Ta Sentinelle. C'est à présent une femme de 74 ans qui observe 2 jeunes amants enlacés dans un parc, s'embrassant et se chuchotant des secrets. Et leurs caresses ravivent en elle des plaies comme elle les envie. Elle a rêvé ses journées d'enlacement comme premier soir,
ces premiers temps d'amour où l'on est pressé de se revoir, où l'excitation est à son comble, où elle est la sentinelle des nuits de celui dont elle a encore en elle l'odeur, la couleur des vêtements, et où sa présence calmait celui qui l'aimait. Mais avec le temps, la passion s'estompe et l'indifférence s'installe. L'autre devient n'importe qui. Alors elle se rebiffe et ne demande à son amoureux d'hier qu'une chose, qu'une seule chose, un baiser comme autrefois. Après, elle lui fichera la paix. Ce grand disque, intime, personnel et rare, « Oh pardon, tu dormais », est paru sur le label Barclay d'Universal Music France et voici ta sentinelle.

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De sa voix fluette et avec son accent britannique, auquel elle nous a habitués depuis si longtemps, Jane Birkin revient sur les scènes et les plateaux télé avec un 14e album aux paroles très personnelles, à la poésie légèrement ésotérique et à l'univers si particulier. Son titre, « Oh, pardon, tu dormais », un titre tout en retenue, évoquant l'envie d'amour d'une femme auquel ne répond que le sommeil de son amant, la laissant frustrée et en attente de mieux. Les jeux interdits, entendus en exergue de ce billet, constituent le premier single de l'album. Jane explique que cette chanson est inspirée de souvenirs avec ses filles, lorsqu'elles vivaient avec elle dans une petite maison en Normandie. C'était, nous dit-elle, comme une maison de poupées qui donnait sur un cimetière. Ses filles passaient leur journée à gambader dans les allées, à échanger même les plaques sur les tombes. Quand il y avait trop de fleurs sur une sépulture, elles partageaient avec celles plus vides. Voilà des jeux d'enfants qui voulaient que tout le monde soit heureux et logé à la même enseigne. La chanson a été écrite dans la nostalgie de cette époque-là. Jane nous dira encore son attirance pour la beauté des cimetières qu'elle ne trouve ni sombre ni lugubre. Les enfants voient les choses autrement que nous, et ces moments naïfs sont des plus délicieux. La candeur est une bénédiction, avance-t-elle. L'album pourtant est teinté d'un romantisme noir, qui s'explique par la douleur et le chagrin, pour elle, d'avoir perdu Kate Barry, sa fille décédée en 2013. Jane évoque cette traversée d'une période difficile qui lui a enlevé tout désir de s'exprimer. Elle trouvait qu'elle n'avait pas grand-chose à raconter. N'étant pas malheureuse tout le temps, elle était pourtant passagère clandestine, cette douleur de ses sentiments, n'ayant plus envie de création personnelle. Elle explique avoir ravivé à cette occasion la foi de ses jeunes années. À l'internat, explique-t-elle, la chapelle, la prière, étaient les seuls endroits où je pouvais me retrouver seule, loin des sarcasmes des autres filles. À l'adolescence, vers 13 ans, on se sent incompris. Alors on cherche la compassion d'un autre, d'un Dieu, explique-t-elle. Et puis, 12 ans après la production de son dernier album, Jane a trouvé sur sa route un autre Dieu. Un Dieu de la musique, cette fois. C'est grâce à son instance et à une confiance réciproque qu'elle a pu se remettre au travail. Et Dao, car c'est de lui qu'il s'agit, lui a donné cette énergie nécessaire à la réalisation de l'album. « C'est une grande chance, avoue-t-elle, d'avoir trouvé sur ma route des personnes qui croient en moi et qui me poussent à continuer. Sans mon entourage, je ne sais pas si j'aurais eu le courage d'héberger ou de penser que je pouvais encore faire quelque chose et que je valais quelque chose. J'ai eu tant de joie avec mes enfants, poursuit-elle, même Kate, j'ai eu le bonheur de son existence pendant 47 ans. Et j'ai eu une chance folle d'avoir connu cette fille aussi originale, étrange, belle, impertinente, courageuse. » Fin de citation. La force retrouvée de Jane Birkin l'a incité donc à regarder la réalité en face et même à évoquer le suicide de sa fille au travers de 3 chansons de l'album, dont une en anglais. Dont la plus explicite, qui a pour nom « Cigarette », elle évoque l'ouverture de cette fenêtre fatale pour évacuer la fumée des cigarettes, mais aussi cette occasion de passer à l'acte fatidique. Et puis, il y a aussi une autre chanson, « Ces murs épais », qui va clôturer d'ailleurs cette intervention. « Ces murs épais sont ceux de la sépulture. » L'artiste y dépose, comme elle le chante, ses fleurs de printemps, endeuillées, dispersées au vent, les yeux noyés de larmes, et elle nous dit « Comme je les hais, ces murs épais, malédiction », 5 fois répétées tout au long de la chanson. Mais Jane nous chante aussi ces baisers qui rendent moins solitaire et qu'elle adresse à celle qui gît à 6 pieds sous terre. Et les fleurs de l'été semblent être les meilleures messagères d'une mère pour son enfant disparu. Ainsi donc, Jane Birkin a pu mettre des mots sur la douleur, chanter la mélancolie et parler de sa fille décédée. Sa rencontre avec Étienne Dao eut un effet salvateur, qui lui a permis de mettre en musique ses souvenirs, ses ressentis, mais aussi son désir de vivre.
album le plus intime, le plus personnel de sa discographie, « Oh pardon, tu dormais », révèle une énergie retrouvée et une créativité enthousiasmante. Le disque est un mélange de l'adaptation musicale de la pièce éponyme datant de 1999, issue elle-même d'un film qu'elle avait créé en 1992 et qui porte la même appellation. Et puis aussi, bien sûr, il y a ces textes récents écrits durant la confection de l'album, 13 textes issus de la plume de Jane Birkin, qui ont été mis en musique et réalisés par Étienne Dao et par Jean-Louis Pierrot. À noter aussi que l'édition de luxe possède 5 titres en bonus dans un magnifique livret. Le tout est signé sous le label Barclay de Universal Music France. Et voici ces murs épais.

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1: Humus Machine, vous connaissez ? Sans doute, est-ce pour vous une belle découverte sur Equinox, la bien nommée radio de toutes vos découvertes. Et ce morceau, pas de hasard, vous a-t-il sans doute plu par son côté sautillant et par l'accordéon qui en souligne la ligne musicale. Sur un ton de balmusette, le message n'est cependant pas anodin. Il n'y a pas de hasard, dit la chanson, à nous de semer la vie. Cette vie que nous avons, au fond de nous-mêmes, toujours voulu avoir. Être né sous une bonne étoile ou se lamenter de cette chienne de vie n'est pas de saison. Voyez nos valises, elles sont pleines de propositions et nos choix de vies infinis. À nous d'être, laisse supposer la chanson, aux commandes de notre vie. Mais de quelle vie s'agit-il, au fond ? À réponse du Humus Machine, mais d'une vie plus proche de la terre et de la nature, d'un retour à la simplicité en somme, et d'expérimenter que l'Éden est dans les yeux de l'enfant qui sourit. C'est dans le texte de la chanson. Au reste, la vie, ce n'est ni l'enfer ni le paradis, c'est simplement ce que nous voulons qu'elle soit, sans phare, sans artifice et au total, proche de cette terre qui nous a vu naître. La terre tient une place importante et toute particulière dans ses albums. C'est sur elle que nous avons fait nos premiers pas. C'est elle que nous cultivons pour nous donner le blé du pain quotidien. C'est elle que nous retournerons un jour ou l'autre. Alors pourquoi faire comme si elle n'existait pas en nous entourant de machines, d'écrans, de robots qui nous éloignent de cette terre ô combien nourricière ? Rien que par son nom, Humus Machine nous montre le chemin. Une machine à fabriquer l'humus qui enrichit le sol. Le groupe se compose de 6 musiciens, emmenés par un duo. Guilhem Surpas, musicien et comédien, auteur des textes de l'album, et de Guy Bervin, bassiste et auteur des musiques. Ils se sont entourés de 4 belles autres pointures, jouant de la trompette, du clavier, du saxophone, de l'accordéon ou de la batterie, sur des musiques festives, légères, mais propres à faire passer le message de retour à nos fondamentaux. C'est ainsi qu'Humus Machine adresse un grand coup de chapeau à nos paysans guérisseurs, adeptes d'une alimentation saine, à la terre si généreuse, ouverte, qui nous nourrit et qui nous rend au centuple ce que nous lui confions. Et dans la foulée, vive la liberté, qui nous offre de choisir notre vie dans le respect du vivant, bien loin des dictatures, la dictature des fous assoiffés de pouvoir et prêts à détruire l'humanité. Mais gare à la machine, ce miroir aux alouettes qui, sous prétexte de progrès, aliène nos libertés et nous rend esclaves de ces dictats que l'on pense à une certaine technologie, aux écrans, aux supports par lesquels les médias façonnent nos façons de penser, au bonheur chimérique fait de chimie et d'atomes. On a perdu le vent et courbé nos échines, clame Humus Machine, comme des cœurs ne vibrant qu'à l'écho des machines. Les textes de l'album en occitan, langue du sud-ouest de la France, et en français sont parfumés d'espagnol et parsemés d'un peu d'anglais. Les rythmes sont enjoués, comme pour faire passer tout en douceur la profondeur du message. Sur scène, Humus Machine propose un répertoire énergique, faisant la part belle à la culture occitane, au reggae, au rock, à la chanson à texte. Un seul esprit les habite, celui de la liberté, loin de toutes les servitudes. L'album est le fruit de 3 années de travail. Il fait suite au premier opus paru en mai 2019 et sobrement intitulé « Humus Machine ». Et avec cette deuxième galette intitulée « Esperanza », le groupe va un pas plus loin. Il s'inscrit, après un premier état des lieux, dans une dimension d'espoir, histoire de ne pas désespérer de la nature humaine. Et pour le prouver, il crée cette chanson « Sophie dans les foins », en forme d'épopée joyeuse, rurale et familiale. Qui n'a pas éprouvé, enfant, le plaisir de se rouler dans les foins, fraîchement coupés, et de retrouver à ses côtés une cousine, mi-garçonne, mi-sauvageonne, avec qui on est resté lié plus tard, quand d'autres plaisirs ont émergé, nous la rendant proche à tout jamais. Sur un rythme folk, avec la guimbarde en appui, la chanson progresse par touches successives. Elle retrace les étapes d'une vie bien assumée par cette sacrée Sophie au caractère bien trempé. Esperanza, ce deuxième album de Humus Machine, est signé sur le label Inouï Distribution, promu par la Compagnie du Chien Rouge. Et voici Sophie dans les foins.

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1: Le musée Félicien Rops de Namur, situé 12 rue Fumal, n'est jamais avare de beaux rendez-vous culturels. Il vous propose, du 11 avril au 27 septembre 2026, une exposition qui sort vraiment de l'ordinaire et qui a pour titre « Collectionner Victor Arouas et Félicien Rops ». Où ce qui rapproche l'un de l'autre, c'est que l'un est collectionneur et que l'autre est artiste. L'un collectionne et l'autre crée. Les deux sont aujourd'hui décédés, hélas, mais la veuve de Victor Arouas, prolongeant la collection de son mari défunt en 2010, a entrepris de mettre en dépôt au Musée Rops de Namur les 550 œuvres, oui, vous avez bien entendu, les 550 œuvres collectées, toutes estampillées Félicien Rops par son mari. Une aubaine, évidemment, pour notre Musée Rops de Namur. Rien n'est jamais cependant le fait du hasard, c'est que l'équipe du musée avait depuis de nombreuses années collaboré avec ce collectionneur britannique et de fil en aiguille, la confiance s'est installée. Et ce dépôt de 550 œuvres, dont 130 sont exposées pour cette exposition du 11 avril au 27 septembre, c'est un fabuleux cadeau pour le musée et pour les visiteurs d'ailleurs, qui vont pouvoir découvrir des œuvres jamais montrées ou si peu et qui feront le bonheur des fans de Félicien Rops. L'exposition collectionnée Victor Arouas et Félicien Rops est donc admirée du 11 avril 2026 au 27 septembre 2026 au musée Félicien Rops de Namur, 12 rue Fumal. 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

0: Notre petite goutte de poésie s'intéresse cette semaine à la poésie de Patrice de la Tour du Pin, un poète français né en 1911 et décédé à l'âge de 64 ans à Paris en 1975. Patrice de la Tour du Pin est né donc en 1911 et passe son enfance dans un château de Sologne. Il entreprend des études de philosophie et de sciences politiques à Paris et en 1931, à l'âge de 20 ans, la publication des Enfants de Septembre révèle son nom et la critique toujours incertaine sur l'issue de l'aventure surréaliste salue avec sympathie cet apparent frère d'Alain Fournier. Après la guerre qu'il passe dans un camp de prisonniers, il publie une somme de poésie qui sort en 1946 et qui surprend ses admirateurs d'hier par sa complexité et son hermétisme. En 1959 paraît le second jeu, tandis qu'un troisième jeu achèvera un jour de conter l'aventure spirituelle amorcée par Patrice de la Tour du Pin dans les livres précédents. Quelques œuvres marquantes, La quête de la joie, Le don de la passion, La vie recluse en poésie, Le petit théâtre crépusculaire, le second et le troisième jeu. L'œuvre de Patrice de la Tour du Pin est une œuvre qui mérite d'être davantage connue. C'est pour cela que nous vous le faisons découvrir ou redécouvrir. Dans cet extrait, Jardin de sous-bois, extrait de Une somme de poésie, l'enfant, ce jeune ange, découvre et tente à appréhender le monde végétal, symbole d'une autre possession accomplie à l'âge d'homme.
1: La caresse a donné aux racines enfouies et la danse des doigts autour des germes pâles. Le frisson qu'aime prendre la grande encolie, il le sait, ce jeune ange des nuits végétales. Plus délicats, ceux des longs roseaux à aigrettes que l'on commence à même l'eau sans en troubler la transparence en remontant jusqu'à la tête et les bouleaux cendreux qui risquent d'en trembler. Il entre dans les nuits fermées les plus lointaines, les bulbes blancs et roux et leur étrange chair. Il humecte parfois le sol de son haleine pour hâter l'éclosion malaisée des volvaires. Il se glisse partout sans dire une parole. Il assouvit son cœur pour ne rien apeurer. Pour éviter les plis frileux sur les corolles, c'est un petit silence errant dans ma forêt. Comme une voix est effrayante, même douce et musicale, il va l'étouffer pour entrer dans la clairière où les futaies naines des mousses. Il joue pourtant, au vent, sur les rênes des prés. Enfant qui fait sa flore avec tant de tendresse, mais pour faire plus tard la femme, comme si l'homme possédait l'instinct et la caresse, capable de créer une femme pour lui.
2: Bonjour, bonjour aux auditeurs d'Equinox, la radio découverte. 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Je vous souhaite à toutes et tous une bonne journée et suis impatient de vous accueillir à Namur-en-Mer.

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Eh bien, la voici, la courte échelle, cette main tendue aux artistes indépendants. Soyez toutes et tous les bienvenus dans ce nouveau numéro qui va encore vous faire découvrir des artistes. Artistes indépendants, soit dit en passant, bien évidemment, mais vous connaissez désormais le principe de cette émission. La main tendue, disais-je, à tous ces artistes qui valent le détour, puisqu'ils sont bourrés de talent. Voici tout de suite que va démarrer l'émission avec un garçon qui s'appelle Christophe Ravet. Christophe Ravet est né du côté de Rochefort pour suivre ses cours à la fac, qu'il a pris la direction de Poitiers, et c'est là qu'il a commencé à se produire en public avec ses propres compositions. Bien des années plus tard, c'est encore à Poitiers qu'il rencontre les Rolling Sonotones. Ça ne s'invente pas, au-delà d'un groupe, c'est une équipe soudée et passionnée. Christophe Ravet écrit ses chansons en français, elle raconte le quotidien et la vie, mais avec ce ton décalé et humoristique. Côté musique, les Rolling Sonotones habillent les chansons de sonorité pop-rock, mais aussi d'ambiance plus dépouillée. La caractéristique de leur style, c'est qu'il est multiple comme les plaisirs de la vie. C'est du moins comme ça que les décrit Christophe Ravet. Le voici avec Plus que tout, Christophe Ravet.

0: C'était Christophe Ravé, plus que tout.
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0: C'est Jean-Paul Barastier que l'on va retrouver à présent. Il est originaire du nord de la France, après de multiples expériences. Il est aujourd'hui entouré de 5 musiciens de grand talent. Il est aussi à l'aise sur scène qu'en studio. Les musiciens mettent en valeur ses compositions, vous allez l'entendre. Les textes sont de qualité et l'ambiance musicale est variée. On va écouter Voilà l'été, Mademoiselle, Jean-Paul Barastier.

0: Voilà l'été, mademoiselle. C'était Jean-Paul Barastier.
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0: C'est Kat que nous allons écouter à présent avec la chanson de Lou. Vous connaissez l'histoire bien évidemment puisque vous êtes des fidèles de l'émission. Vous l'avez déjà entendu ici. Kat, la chanson par quoi tout est commencé, toute l'histoire de Kat est commencée. En bref, pour les nouveaux arrivants, eh bien, cette chanson avait été écrite pour une de ses amies, Kat, qui avait eu une petite fille, en l'occurrence la fameuse Lou de la chanson, et qui laissait un peu tomber ses amis. Kat, la chanson de Lou.

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2: Christophe Darras est originaire de Créteil. En 1993, il a commencé à étudier le solfège et le jour de son anniversaire, il a reçu en cadeau deux guitares, une électrique et une acoustique. Et il a évidemment aussi eu les cours de guitare qui vont avec. On va l'écouter avec « C'est dur d'être un vrai mec ». Christophe Darras.

0: Christophe Darras, c'est dur d'être un vrai mec.
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0: Anne Perlé a fait ses premiers pas sur scène à l'âge de 4 ans. Elle a commencé par la danse. Elle est une artiste indépendante, bien sûr, puisqu'elle est dans cette émission. Elle est chanteuse, auteure, mélodiste et elle écrit des chansons à texte. Portée depuis ses jeunes années par la découverte de la chanson française, elle côtoie à l'oreille de grands interprètes du répertoire traditionnel français. Nous ne citerons que Léo Ferré, Serge Reggiani à la barrière, Jean Ferrat ou Charles Aznavour par exemple, mais ils sont beaucoup plus nombreux. La voici, Anne Perlé, avec un monde à l'envers. Anne Perlé.

Commencé à jouer avec des amis, ils ont décidé de monter un groupe et c'est là qu'il a commencé à composer. Il a ensuite créé une chaîne YouTube pour partager avec le public ses créations et de fil en aiguille, il a fait ses premières scènes avec ce groupe et puis avec d'autres groupes, tout en continuant ses créations personnelles. Il continue 7 ans après à travailler, à s'améliorer à chaque fois qu'il a un retour positif et que quelqu'un prend la peine de lui dire qu'il a aimé ses compositions. Cela le motive pour continuer cette formidable aventure, notamment avec pratiquement son meilleur ami, qui est un excellent musicien et un très bon batteur, qui l'aide pour toutes les chansons. Le voici, Malislas, avec Tonight.

0: Tonight, c'était Malice Las.
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0: Kevin Bourget est originaire de Beaumont dans le Puy-de-Dôme. Il est auteur, compositeur, interprète et artiste indépendant, bien évidemment, puisqu'il est dans la courte échelle. Son premier album, C'est ma vie, c'était son titre, est sorti fin 2014. Il comportait 10 titres, dont 3 ont fait l'objet de singles. La fille d'en face, Tourne dans ma tête et Contigo. Et justement, Tourne dans ma tête, le voici, Kevin Bourget.

0: tourne dans ma tête, Kevin Bourget.
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0: Le groupe Dark Revenge est un groupe français de heavy metal. À la guitare, il y a John. À la guitare également, Sec. À la batterie, il y a Mirko. GG est bassiste et Pat est la chanteuse du groupe. Dark Revenge, les voici avec Fly Away.

0: Le groupe Dark Revenge, Fly Away.
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0: Paradis perdu, c'est ce que nous chante Leslie Bay.

0: Paradis perdu, nous écoutions Leslie B.
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0: Leïla a commencé le chant classique à l'âge de 6 ans. Elle a ensuite suivi des cours au conservatoire. La voici avec For You, Leïla.

0: For You, c'était Layla.
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Mila Auguste revient avec sa pop envoûtante, mêlant rythmique, funk et poésie à la française. Elle nous propose « Dis-moi ».

0: La complicité musicale entre Roxane Arnal et Baptiste Vahy est née en 2018 dans la région de Valence en Espagne. Et c'est avec eux que l'on va terminer cette courte échelle du jour. Roxane Arnal, Baptiste Vahy avec Little Bird.
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0: Voilà, c'est tout pour aujourd'hui. J'espère que, quel que soit votre style de prédilection, vous y avez trouvé votre compte. Si c'est le cas, eh bien, je compte sur vous la semaine prochaine pour un nouveau numéro de La Courte Échelle. D'ici là, passez de bons moments et soyez heureux.
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Et bienvenue sur Equinox, la radio découverte à Namur. Bienvenue à tous dans Countryside pour un voyage à la découverte de la country music, du bluegrass, de la folk et de l'americana. Countryside s'est ouvert aujourd'hui avec le countryman irlandais Derek Ryan et sa chanson In Between the Jigs and the Wheels, chanson décrite comme brillante, accrocheuse et énergique. Ce morceau extrait de son album Long Shot Love mélange country moderne et éléments traditionnels irlandais. C'est un bon moment dans une ambiance plus que joyeuse que vient de nous faire passer Derek Ryan. Et dans ce nouveau Countryside, nous vous proposons de poursuivre la découverte du tout nouvel album du prolifique compositeur et chanteur hollandais Ad van der Veen. Sa nouvelle proposition s'intitule « Disappearing Act ». Des traditions et des paradoxes s'entremêlent comme un fil rouge à travers tout cet album, essentiellement folk et acoustique. On écoute à l'instant « Hunger », un beau titre country folk proposé donc par Ad van der Veen.

The Wailing Jennies est un trio féminin folk roots canadien, renommé et reconnu pour ses harmonies vocales d'une perfection bouleversante. Something to Hold On To est une chanson phare de leur album 40 Days, une ballade triste qui capture un sentiment de vulnérabilité. On va écouter ce formidable trio féminin nommé The Wailing Jennies.

Prenons maintenant la direction du nord, escale à Winnipeg, la capitale de la province canadienne du Manitoba, juste pour une balade en compagnie de la chanteuse Russ Moody. Michigan est un extrait de son dernier album intitulé Wanderer, une sorte de chronique de voyage, un résumé de sa vie depuis 10 ans. Écoutons Russ Moody qui nous fait entrer tout droit dans son intimité.

Mandoline Orange, maintenant connue sous le nom de Watch House, est composée d'un duo Marlin et d'Emily Franz. Il mélange bluegrass, folk, country et americana, caractérisé par des harmonies vocales douces et des paroles introspectives. On va écouter Rolling Mills, un morceau dans lequel Mandoline Orange réussit à allier tradition bluegrass et écriture moderne.

Johnny Harms se distingue par sa voix chaleureuse et son engagement envers la culture cowboy et le mode de vie rural. Extraite de son album That's a Face, la chanson Far Side of Jordan est perçue comme un moyen d'honorer la mémoire d'êtres chers tout en affirmant la foi en la réunion future. On peut y croire en écoutant la voix optimiste de Johnny Harms et bien sûr... C'est sur Equinox, la radio découverte à Namur.

Jeune chanteuse, compositrice et multi-instrumentiste, Liv Green est spécialisée dans le genre folk americana. Son album Deep Feeler, sorti en 2024, intègre la chanson Flowers. Le texte fait l'éloge de la croissance personnelle et l'acceptation de soi. Liv Green s'offre des fleurs et nous en offre aussi, à travers son talent naturel.

La chanson You Were the One est extraite de l'album vinyle Perfume, Ribbons and Pearls, signé The Forrester Sisters. Katy, June, Kim et Christy, les sœurs Forrester, sont connues pour leurs harmonies vocales serrées. Avec Countryside, retournons en 1986 pour apprécier ce merveilleux quatuor féminin.

Membre fondateur de trois groupes influents, Richie Ferré a joué un rôle clé dans la fusion du rock et de la country music. En plus de sa brillante carrière musicale, cet artiste a également été pasteur chrétien. À l'instant, nous vous proposons d'écouter le morceau « So Far To Go », extrait de l'album « I'm Sure », un album dans lequel Richie Ferré réussit à nous transmettre une profonde chaleur humaine. Belle découverte !

Gail Davies est une chanteuse-compositrice américaine, pionnière dans le genre country. Elle est reconnue comme une des premières femmes à produire ses propres albums dans un milieu largement dominé par les hommes. Unwed Fathers récite la détresse d'une jeune femme confrontée au jugement d'une société qui stigmatise les mères célibataires. On écoute Gail Davies, une chanteuse qui n'hésite pas à parler de problématiques sociales à travers cette chanson. 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

La chanson You Can't Win, extraite de l'album Dreams on Saturday Night du songwriter Bob Woodruff, présente des éléments typiques de la country music avec un rythme entraînant et des mélodies attachantes. On y retrouve aussi des influences rock qui lui confèrent une profondeur émotionnelle. Voici Bob Woodruff.

Issu d'univers musicaux différents, Sidney Bullens, Deborah Holland et Wendy Waldman se sont réunis pour former en 2007 le groupe The Refugees. Le groupe est innovant et, depuis sa création, a impressionné le public, les DJ de radio et les critiques musicaux. Leur présence sur scène et leur musicalité indélébile sont à l'origine de leur succès immédiat. Le trio talentueux utilise la guitare, le dobro, la basse, la mandoline, l'accordéon et des percussions. Ils nous proposent des co-écritures nouvelles. Leur premier album sorti en 2009 s'intitule Unbound et le morceau On My Way est un extrait riche en harmonies vocales superbes. On apprécie à l'instant The Refugees.

Salué pour sa voix puissante et sa capacité d'écriture, Laurie Yates nous propose la chanson Precious Cargo, extraite de son album The Book of Minerva. Comme la plupart des artistes country, Laurie Yates explore ici le thème de la vulnérabilité personnelle suite à la perte de proches. Voici Laurie Yates.

À peine la quarantaine atteinte, Ricky Skaggs avait déjà les meilleures références musicales dans les domaines du bluegrass et de la country. Le terme multitalent n'est pas assez fort pour caractériser ce chanteur et instrumentiste extraordinaire. Il est difficile de faire un choix de chansons parmi les 40 albums produits par Ricky Skaggs. Le choix s'est porté sur le morceau Just the Two of Us, issu de l'album Solid Ground, sorti en 1993.

Un ton mélancolique mais plein d'espoir se dégage tout au long de la chanson Baby Don't, chanson traversée par la voix chaleureuse, particulière et expressive de Steve Forbert. Nous vous proposons de le découvrir à l'instant dans un style folk rock bien travaillé.

0: L'heure de Countryside passe vraiment très vite et il est temps de la refermer pour aujourd'hui. Sur Equinox, la radio découverte à Namur, Countryside revient tous les dimanches soirs de 21 à 22h et en semaine les mardis dès 8h et les jeudis à 17h. Pour Lisa McHugh, la connexion avec la nature et l'authenticité personnelle sont essentielles pour transmettre son message de confiance en la vie. Countryside se referme donc avec Lisa McHugh qui nous propose la chanson « Girl with the Fishing Rod », extrait de son album « Who I Am ». Cette chanson mélange sonorités traditionnelles et instrumentation contemporaine. Alors, à la semaine prochaine. Bye bye.
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Bonsoir à tous. Ici les cinéfilms en direct de Cannes. Nous vous préparons des émissions incroyables qui sortiront dès la semaine prochaine. Mais cette semaine, c'est une semaine de pause pour nous. Le temps de vous préparer tout ça et de prendre également un petit peu de repos. Nous vous retrouvons donc mardi prochain, 19h, sur Radio Equinox 106 FM. Je vous souhaite une belle soirée.

0: 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Notre sociologue, Pierre Ose, scrute l'actualité et l'information diffusée par les médias. Il vous propose ses réflexions comme autant d'outils d'analyse sur les moyens de communication et sur les jours que nous vivons.
1: J'ai une question qui me préoccupe, chers auditeurs, me préoccupe beaucoup. Pas vous ? Il s'agit, selon l'actu que nous suivons, vous et moi, de l'envolée, oui je dis bien de l'envolée, du système dit néolibéral qui est en train de basculer dans des excès qui sont tout à fait inacceptables et dangereux. Des excès, oui, des débordements qui ont toujours existé, il faut le reconnaître, mais qui de nos jours sont d'une telle indécence, oui indécence, que cela remet en question nos démocraties, voire même nos libertés. En bref, le système est en train de se dérégler et ce, aux dépens du plus grand nombre d'entre nous. Trois de ces excès me touchent plus particulièrement. Le premier, l'accumulation de la richesse par certains par voie de manipulation et spéculation qui mine les fondamentaux de la vie socio-économique. La richesse de quelques-uns au détriment de la majorité. Mais celle-ci était dans le passé marquée par une certaine discrétion, une entretenue qui n'existe pas pratiquement plus de nos jours. Elle s'étale, cette richesse, elle s'étale. Et vieille expression bien française, elle s'esbaudit, passez-moi l'expression. Voilà un excès qui me touche, l'accumulation de la richesse. Deuxième excès, l'influence croissante de ces enrichis qui déséquilibrent les rapports de pouvoir dans nos sociétés dites libres, démocratiques. Il semblerait que rien ne peut freiner ceux qui profitent du système, qui donnent l'impression qu'ils ne possèdent jamais assez. Plus et encore plus. Et enfin, troisième excès qui m'interpelle, les écarts croissants entre ceux qui possèdent beaucoup et ceux qui n'ont presque rien. Cette disproportion ne peut qu'aboutir, je crois, qu'à des explosions et de la violence. La perception de ce qui enrichit certains et de ce qu'ils font avec leur accumulation de biens produit de plus en plus chez beaucoup un sentiment de frustration, d'injustice, voire de colère. Excès et impuissance. Ce qui est aussi de plus en plus préoccupant, ce sont, je pense, les trois faits sociaux que nous pouvons tous observer. La démagogie des manipulateurs de la frustration, qu'ils soient politiques ou impliqués dans les affaires ou encore dans les médias, des personnes pratiquement sans foi ni loi vont profiter du désarroi de certains. À des fins purement égocentriques, ils se nourrissent, passez-moi l'expression, mais ils se nourrissent sur la bête. L'impuissance relative mais certaine de ceux et celles qui sont supposés garantir un sain équilibre socio-économique dans nos sociétés. Il est frappant de constater la timidité, voire le renoncement des responsables de la bonne vie collective dans la défense des vertus démocratiques. Mais que se passe-t-il ? Ont-ils peur ? Et enfin, le rôle des médias et surtout des réseaux sociaux qui ne font que rendre la situation encore plus obscure et insécurisante. Qui peut aujourd'hui prétendre comprendre les causes et conséquences de nos nouvelles dynamiques sociales avec l'impact de plus en plus fréquent et critique de l'intelligence artificielle? Qui peut prédire honnêtement ce que sera demain? Qui peut assurer que tout ira bien? Quelle envolée qui séduit et qui fait peur. À bientôt, chers auditeurs. À bientôt.
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Famous Machine nous fait goûter aux joies de la sortie d'un deuxième album, son titre Esperanza, qui est aussi l'intitulé de cette plage éponyme entendue en exergue de ce billet. Les six musiciens de ce groupe occitan en appellent à la terre qui nourrit, notre source d'espérance, ainsi qu'aux éléments de la nature. Ce vent qui nous murmure un chant de liberté, la force des éléments, l'orage qui exprime le courroux face à des hommes qui ont perdu la raison, les vagues du vivant qui mettent à genoux les colosses aux pieds d'argent, et cette fleur sauvage qui danse dans les champs, image de cette légèreté et de cette insouciance qu'ont perdu les êtres humains, sans cesse en course avec le temps, ivres de profit et de pouvoir. Esperanza, c'est l'espoir que ces musiciens et chanteurs du groupe Humus Machine mettent dans la prise de conscience d'un monde où la Terre retrouverait sa place première, celle généreuse de nourricière de l'humanité. Le refrain de la plage titulaire de l'album, Benle en occitan, que l'on peut traduire par peut-être en français, est sans équivoque à ce propos. « Cent pour un quand la Terre te donne. Cent pour un » quand tu veux la soigner, 100 pour 1, tu peux semer la graine, 100 pour 1, au rythme de la vie. La chanson parle des paysans guérisseurs, cultivant une alimentation saine, et de la terre, qui contre de bons soins, te donne du 100 pour 1, une graine semée pour 100 récoltés. Cet album a nécessité 3 ans de travail et d'écriture, de composition et de répétition. Les textes sont écrits par Guilhem Surpas. Guilhem, un nom très utilisé, très populaire dans le sud-ouest de la France. Et la musique et les arrangements sont, pour leur part, de Guy Bervin, entouré de 4 autres membres du groupe. Musicien et comédien, Guilhem est cofondateur des groupes Almacita et Mena Brouche, avec lesquels il joue et chante depuis plus de 15 ans. Avec Humus Machine, il crée une nouvelle phalange où il pourra s'exprimer en solo. Sa rencontre avec Guy Bervin, précisément en juin 2017, lance le démarrage du projet. Guy Bervin est un bassiste qui a travaillé notamment avec Billy Obama et Princesse Erika. Pour donner de l'ampleur à leur composition, les deux compères invitent à les rejoindre 4 belles pointures aux instruments sonores comme la trompette, la batterie, le clavier, l'accordéon ou encore le saxophone. Le band bien équilibré se lance alors dans la production d'un premier disque au titre éponyme Humus Machine, sorti en mai 2019. Les 10 titres mélangent des influences à la fois occitanes, reggae, rock et chansons françaises, et les textes écrits et chantés en français et en occitan sont parsemés d'anglais et d'espagnol. Ils traitent des thèmes de l'actualité, comme les dérives de la rentabilité au travail ou encore de l'accueil des réfugiés, mais ils chantent aussi les rêves, l'amour et déjà la liberté. On y repère des influences allant de Sinsemilia à Renault, de Trio à Brassens, en passant par La rue qui est à nous. Avec Esperanza, leur deuxième album, la façon de faire n'a pas varié. Les textes en occitan, aux sonorités chantantes ou en français de qualité, sont épicés d'espagnol ou d'anglais. Ils célèbrent une certaine fraternité humaine, des hommes et des femmes, vivant de et sur cette terre, avec en prime la liberté de choisir sa vie dans le respect du vivant. Mais l'album est aussi en garde. Il s'élève contre le règne et la fascination de la machine qui avilit, des réseaux sociaux qui fabriquent de la haine, des bonheurs chimériques de chimie et d'atomes qui font croire au progrès, des richesses matérielles qui font croire, elles, au bonheur. Le ton n'est cependant jamais lourd, grave ou oppressant. Humus Machine a choisi des rythmes solaires pour enchanter son album et une certaine légèreté pour dire les choses sur un mode poétique. Exemple avec cette chanson Mobilette ou son autre

0: auteur exprime le souhait de partir loin, très loin de ce monde ou de ceux qui s'affichent comme les meilleurs, s'évertuant pourtant à détruire notre planète. Prenons donc la route d'Humus Machine sur leur mobilette pour un voyage en mobilité douce forcément, mais qui pourrait pourtant nous envoyer sur la Lune. Et pourquoi pas ? Esperanza d'Humus Machine est promue par la Compagnie du Chien Rouge et parue sur le label Inouï Distribution. Et voici donc Mobilette.
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2: Notre petite goutte de poésie s'intéresse cette semaine au recueil L'air rance de la poétesse contemporaine Pascale Aymans. Cette poétesse qui s'installe au balcon de la vie, qui observe les êtres qui vont et qui viennent et qui s'épanche sur les joies et sur les douleurs de la vie, sur les illusions, mais les désillusions aussi. Quoi de plus cruel qu'une amitié trompée, qu'une confiance brisée? Même si l'on n'a aucun reproche à s'adresser, le cœur en sort meurtri, humilié. Extrait du recueil L'air rance, voici le poème « Amitié ».
3: Je la croyais plurielle au-delà des querelles, des sous-entendus malvenus. Du principe établi, les amis de mes amis sont mes amis. Je la pensais en toute honnêteté, sans exclusivité. C'était sans compter sur la subjectivité. Je la voyais si belle, elle se révèle cruelle. La houle s'est levée, demain aurais-je le cœur apaisé? Une branche s'est brisée, une nouvelle douleur est née, surprise par ce coup de poignard dans l'opacité du brouillard. Est-ce une rançon à payer? L'insécurité? Je n'ai aucun doute. Je n'ai pas dévié de la route. Mon esprit est serein. Mon cœur l'est beaucoup moins.
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Le musée Félicien Rops de Namur, situé 12 rue Fumal, n'est jamais avare de beaux rendez-vous culturels. 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Où ce qui rapproche l'un de l'autre, c'est que l'un est collectionneur et que l'autre est artiste. L'un collectionne et l'autre crée. Les deux sont aujourd'hui décédés, hélas, mais la veuve de Victor Arouas, prolongeant la collection de son mari défunt en 2010, a entrepris de mettre en dépôt au Musée Rops de Namur les 550 œuvres, oui, vous avez bien entendu, les 550 œuvres collectées, toutes estampillées Félicien Rops par son mari. Une aubaine, évidemment, pour notre Musée Rops de Namur. Rien n'est jamais cependant le fait du hasard, c'est que l'équipe du musée avait depuis de nombreuses années collaboré avec ce collectionneur britannique et de fil en aiguille, la confiance s'est installée. 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Mais vous pouvez aussi contacter le musée au 080 776 755 080 776 755 pour toute visite guidée par exemple. 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

0: 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Il est 19h.
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3: Vous écoutez Kinox Namur, la radio découverte. Voici pour vous ma musique chante en français comme chaque semaine. Bienvenue à toutes et à tous dans ce nouveau numéro de Ma Musique Chante en Français. Aujourd'hui, nous allons rendre hommage à deux chanteuses québécoises qui nous ont quittés quasiment coup sur coup. La première, c'est Renée Martel. Elle a vendu au cours de sa carrière plus de 10 millions de disques. Elle a gagné d'innombrables trophées dans son pays. Elle a été surnommée la Cowgirl Dorée. Julie Daresch également nous a quittés il y a peu. Elle était membre de la famille Daresch, bien sûr. Elle a été parfois surnommée la reine du country. Sa carrière s'étire sur pratiquement 5 décennies et elle va commencer la programmation de cette émission avec On n'a pas le droit.

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1: C'est en 2015 que la maman de René Martel, à savoir Noëlla Thérien, était partie rejoindre le paradis des musiciens. Elle fut la voix de l'orchestre western de Paul Lemire dans les années 1940. Et c'est là qu'elle y rencontra Marcel Martel, qui devint son mari. La voici Noëlla Thérien avec J'aime être cowgirl. Et juste après, il y aura Marcel Martel avec René Martel, Valse au clair de lune.

En 2021, René Martel et Paul Darèche ont enregistré un album country. Cet album est sorti quasiment quand René Martel nous a quittés. Paul Darèche, c'est le frère de Julie Darèche dont nous parlions tout à l'heure. Julie Darèche était serveuse dans un bar de Montréal et c'est elle qui a initié son frère à la scène country. Voici un extrait de cet album signé Paul Darèche et René Martel. Nous, on aime la musique country.

Et si vous souhaitez entendre chanter les filles de Paul Darèche, eh bien voici pour vous Émilie Darèche avec Me voilà et Katia Darèche avec Donne-moi la main.

Cette émission Hommage est aussi un moyen de vous faire entendre, d'écouter des chanteurs qui, à coup sûr, ont été inspirés par tous ces précurseurs de la country music. À ce propos, je vous propose Ben Clavo avec La route est longue.

Bernard Duguay est le 9e d'une famille de 10 enfants. Dès son plus jeune âge, Bernard est influencé par la musique country. Et avec ses trois frères, il chante et joue dans les soirées de danse. Jusqu'à l'âge de 14 ans, en 1952, la famille déménage à Montréal. Et les frères Duguay se taillent une place dans le domaine du spectacle en se produisant dans les clubs montréalais. C'est là que Bernard fait la rencontre de Julie Darèche. Et c'est la naissance de Julie et des frères Duguay. Voici certainement une de leurs chansons les plus représentatives, avec Aimer, souffrir, pardonner et oublier.

0: Vous écoutez Equinox Namur, la radio découverte, et nous sommes à la mi-temps de Ma musique cache chante en français.
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0: À coup sûr, les artistes dont nous parlons depuis tout à l'heure et dont nous écoutons les chansons ont inspiré des artistes comme Guylaine Tanguay. La voici avec un album Ginette à ma façon, c'est son titre. C'est un hommage bien sûr à Ginette Renaud, et le titre que l'on va écouter, bien connu de Ginette Renaud, c'est « J'ai besoin d'un ami ». Juste après, nous écouterons un autre extrait de l'album de Paul Darèche et de René Martel, sorti il y a peu, « Si on pouvait recommencer ». ».

Les artistes québécois collaborent souvent les uns avec les autres, à l'image ici de Tali Boyer qui en 2019 a sorti un album country en collaboration avec plusieurs autres artistes renommés. Voici ce grand galop, Tali Boyer.

Et même si la musique québécoise progresse dans différents domaines, et notamment dans les musiques actuelles, le country reste quand même bien ancré là-bas. La preuve, voici Manon Grenier, on sort au Ranch à Willy avec Folklofolie juste après Le Pont du Mariage ou Michel Léonard, Vieux Garçon.

Ça, c'est clair. Au moins, ça a le mérite d'être clair. Voilà. Nous allons terminer cette émission avec la famille d'Arèche. Que la lune est belle ce soir.

C'est tout pour aujourd'hui. Merci d'avoir été parmi nous pour passer cette heure en chanson francophone. J'espère vous revoir la semaine prochaine. En attendant, soyez heureux.

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3: Bonjour à toutes et à tous et bienvenue dans un nouvel épisode du Temps d'un Café sur RCF Sud Belgique. Aujourd'hui, on va mettre en avant un cabinet ô combien particulier. Il est spécialisé dans l'accompagnement nutritionnel et la perte de poids durable. Ce cabinet s'appelle la Maison du Poids et il vient d'ouvrir son quatrième cabinet il y a quelques semaines du côté de Jean Blou. Pour nous en parler, je suis en compagnie de Louis Engels, il est le fondateur de la Maison du Poids. Donc déjà, bonjour Louis.
4: Bonjour.
3: Et merci d'avoir fait le déplacement jusqu'ici. Et je suis également en compagnie de Gabriel, notre stagiaire, qui va m'accompagner pour cette interview. Bonjour Gabriel.
5: Bonjour, bonjour.
3: Voilà, qui va se poser l'une ou l'autre question ici durant cette interview. Je lui laisserai parole d'ici quelques minutes. D'abord, première question, Louis. J'aimerais qu'on revienne un petit peu sur la genèse de ce projet de la Maison du Poids. Comment il est né ce projet? Je pense qu'il est né il y a 5 ou 6 ans plus
4: c'est
3: ou moins.
4: C'est ça, tout à fait. Il est né juste après Covid, donc c'est effectivement presque 6 ans maintenant, où on a créé le premier cabinet diététique qui ne s'appelait pas la Maison du Poids. Mais ce projet naît avant tout de mon histoire personnelle. Moi, je suis ex-patient obèse, donc j'ai la chance aujourd'hui de pouvoir me servir de cette histoire pour accompagner les personnes. Et puis, au fur et à mesure du temps, au fur et à mesure des évolutions, des parcours de chacun des membres, on a créé tout un panel qui forme notre parcours de soins aujourd'hui et qui forme du coup la Maison du Poids, où il y a 4 Maisons du Poids aujourd'hui.
3: D'accord. Et comment c'est devenu justement ce nom de la Maison du Poids? C'est né quand cette idée-là?
4: Alors, la Maison du Poids, le nom de la Maison du Poids, c'est vraiment pour signifier un petit peu l'aspect plus convivial. Vous savez, quand vous êtes suivi par des diététiciens ou quand vous êtes à l'hôpital, etc., il y a souvent cette dynamique un petit peu plus stricte, un petit peu plus rigide qu'on ressent dès la salle d'attente. Hein. On est dans les couloirs qui sont très blancs, etc. Donc, il y a déjà un peu d'anxiété qui peut se créer. Nous, le but, c'est vraiment de casser ça. C'est vraiment de se dire, mais nous, le but, c'est de vous aider. On n'est pas dans une optique jugeante ou moralisatrice, etc. Le but, c'est vraiment qu'on se soutienne, qu'on parle un petit peu de tout ça autour d'un café, que vous vous sentiez à l'aise, que vous sachiez vous ouvrir pendant votre parcours aussi, parce que chacun des membres a sa propre histoire. Et le but, c'est que cet aspect de relation entre le thérapeute et le patient se fasse de la manière la plus conviviale et la plus simple possible, et surtout la plus naturelle, authentique, pour vraiment créer cette connexion qui va faire que la personne va avoir confiance en notre accompagnement.
3: Je vais passer la parole justement à Gabriel pour revenir un petit peu sur le concept de cette Maison du Poids. C'est un concept bien particulier. Gabriel, quelles étaient un petit peu tes questions par rapport à ce concept?
5: Vous avez parlé de thérapeute. Donc ça signifie, donc l'équipe est composée, si j'ai bien compris, de diététiciens, de nutritionnistes, mais donc thérapeute. Est-ce qu'on parle alors de thérapie? Est-ce qu'on parle de régime quand on commence un suivi à la Maison du Poids?
4: Alors nous, on est vraiment contre l'aspect régime. C'est-à-dire que pour nous, régime, c'est vraiment l'aspect restriction, où on va devoir se priver, où on va devoir un peu s'isoler socialement, ou justement ça va pas être compatible avec la vie de famille. Et nous, finalement, on a vraiment été à l'encontre de tout ça. C'est-à-dire qu'on se rend compte aujourd'hui que la plupart des régimes, donc on parle de 90% des régimes, leur efficacité ne dure pas plus de 3 ans. Et nous, le but, effectivement, c'est d'avoir des résultats qui sont durables dans le temps. Comment avoir ces résultats durables? C'est justement enlever cet aspect restriction et faire comprendre aux personnes que c'est possible aujourd'hui de manger de tout, mais de surtout garder le plaisir alimentaire qui va garder ces résultats qui sont durables dans le temps. Sans plaisir, vous vous sentez frustré, puis une fois que vous vous frustrez, vous démotivez un petit peu, et puis finalement, les résultats, il y a des moments qui sont un petit peu plus difficiles que d'autres, et là finalement on se décourage et puis on abandonne. Et si vous voulez, il y a vraiment un cercle vicieux qui s'installe. Une fois que vous commencez un régime, vous allez perdre confiance parce que vous allez vous dire, j'y arrive pas, vous prenez ça comme un échec personnel, alors que c'est surtout un problème de méthode. Et nous, justement, la méthode, c'est vraiment d'aller contre ça. On n'est pas dans un régime, on est vraiment dans un rééquilibrage, donc c'est vraiment trouver l'équilibre de chacun entre plaisir, diététique, et surtout, c'est pas d'enlever ce plaisir dans l'assiette, quoi.
5: Et donc ce rééquilibrage alimentaire, il est constant en fait, il est progressif. Comment les patients, qu'est-ce qu'ils peuvent mettre en place pour justement ne pas baisser les bras? Parce que quand on a aujourd'hui tout qui est très, très rapidement disponible, on voit vite les résultats quand on commence quelque chose. Ici, c'est une autre méthode progressive. Comment les patients peuvent rester constants, ne pas perdre leur détermination?
4: Tu as déjà dit un terme intéressant dans ta question, c'est l'aspect progressif des choses. C'est-à-dire qu'on connaît tous quelqu'un, et moi le premier, hein, quand on est le 1er janvier, on a tous des bonnes résolutions, on a envie de mettre des choses en place. Et puis finalement, on va dire le 1er janvier, il y a toujours bien quelqu'un autour de la table, en famille, qui va vouloir arrêter de fumer, qui va vouloir se mettre au sport, qui va arrêter l'alcool et qui va commencer à bien manger. Et puis le temps passe, quelques semaines passent, et puis finalement, les bonnes résolutions, elles ne durent pas plus d'un mois, quoi. Donc c'est des bons projets, c'est des projets qui sont positifs, mais qui font que ça ne dure pas dans le temps. Qu'est-ce qui fait que ça ne dure pas dans le temps? Parce que c'est trop de changements d'un coup. Dites-vous que quand on met en place différents changements, que ce soit dans son alimentation ou dans son mode de vie, ben, ça reste toujours des inconforts pour le cerveau. Et le cerveau va accepter les inconforts à condition qu'ils soient vraiment progressifs et le moins inconfortables possible. Et c'est pour ça que le but, c'est toujours de découper l'objectif en plusieurs parties. Par exemple, vous voulez perdre 20 kilos d'ici un an, ben, se dire, ben, la première étape, c'est déjà de faire des bonnes courses, d'optimiser son environnement. Le mois d'après, c'est d'avoir des assiettes équilibrées. Le mois encore d'après, c'est d'essayer de veiller à ne pas grignoter entre les repas. Le mois encore d'après, c'est de commencer le sport. Mais de vraiment faire ça de manière progressive et durable dans le temps. Mais ce qui n'empêche pas que les résultats arriveront dès les prochaines semaines. C'est-à-dire que les personnes pensent toujours que, vu qu'on le fait plus progressivement, on aura moins de résultats, etc. C'est pas le but. Le but, c'est qu'il y ait aussi ces résultats constants qui va permettre à la personne de se sentir motivée et de sentir que ça avance. Parce que plus ça va avancer, plus la personne va prendre confiance en elle et plus elle va réaliser chaque objectif. Mais plus l'objectif d'après il sera facile à atteindre parce qu'il sera déjà dans ce climat de confiance.
5: Quoi. Mmh, d'accord.
3: Et Louis, tu as parlé justement de rééquilibrage durable. C'est sur combien de temps alors que ça se passe alors ça dure 6 mois, ça dure 1 an, 2 ans, voilà. Ça se passe comment?
4: Nos parcours de soins généralement durent entre 6 et 1 an. On a tenté plusieurs formats en termes d'accompagnement et on se rendait compte que par exemple un format qui était plus court que 6 mois mais ne permettait pas des résultats durables parce qu'il faut que les habitudes soient bien ancrées. Il y a toujours parfois un petit processus de rechute qui peut arriver et c'est là justement où on doit consolider un peu cette nouvelle identité. Je dis toujours aux personnes par exemple, ben, il y a bien un moment dans l'accompagnement où votre ancienne identité, imaginons, ben, je m'appelle Louis, il y a 10 ans je mangeais n'importe comment, ben, j'ai attaqué on va dire un régime et puis justement ben, à partir du moment, après 6 mois de ce régime ou de ce rééquilibrage, ben, il y a un peu l'ancien Louis qui revient à vouloir regrignoter, à vouloir manger n'importe quoi, etc. Et c'est vraiment à ce moment-là le processus qui est déterminant dans le processus. C'est à ce moment-là que vous devez mettre, que je dis toujours, le dernier coup de massue sur cette ancienne identité pour vraiment que votre nouvelle identité, elle prenne de plus en plus de place et elle soit constante dans votre vie future. Quoi. Et j'ai toujours un peu cette image, un peu de l'ange et du démon, vous voyez, sur les épaules. Et c'est vraiment le trait de personnalité que vous allez nourrir qui va prendre le plus de place. Si par exemple, Gabriel, tu t'inscris au sport la semaine prochaine et tu te dis, ben voilà, là je suis déterminé, je vais aller 4 fois par semaine. On arrive, le lundi se passe bien, le mardi, ben, tu passes une grosse journée ici, puis tu dis, ben, finalement, j'ai un peu la flemme, je vais pas aller. Ben, là, tu nourris le Gabriel qui va pas être constant, qui va pas être discipliné et qui va louper ses séances de sport. Si par contre, à ce moment-là, tu dis, ben non, je me suis engagé à la salle, donc je vais y aller, tu nourris la personne qui va être disciplinée, qui va aimer le sport, qui est sportif, etc. Et plus le temps va passer, plus ça va être facile de faire ce choix parce que ça va devenir des automatismes et tu ne vas plus devoir réfléchir ou te motiver pour y aller. Tu vois, ben, c'est pareil dans l'alimentation. Le but, c'est vraiment de créer des aspects automatisme qui fait que ça se fait de plus en plus naturellement. Quoi. C'est vraiment ça le but.
5: Oui, donc je comprends d'avoir certaines balises qui vont en fait déterminer la direction dans laquelle on se dirige et au moment où on pourrait flancher, de se rappeler le pourquoi avoir commencé le processus.
4: Tout à fait.
5: Et donc, en fait, ce rééquilibrage alimentaire, il permet d'éviter les effets yo-yo. Mm-hmm. Et donc, c'est justement cette méthode qui permet de les éviter, ces effets yo-yo.
4: Alors, déjà, l'effet yo-yo, c'est très courant dans les régimes qui sont restrictifs. C'est-à-dire que vous faites un régime pendant 2 mois, un régime détox, on va dire, quelque chose qui est très restrictif. Après 2 mois, vous dites, ben voilà, j'ai perdu les kilos que j'avais à perdre, maintenant je remange normalement. Sauf que votre corps, il s'est habitué à manger autrement. C'est-à-dire qu'il ne va peut-être plus brûler autant de calories qu'avant. Donc vous allez peut-être manger la même chose qu'il y a 2 mois, mais vous allez dépenser moins de calories. Ce qui fait que vous n'allez pas reprendre le même poids, vous allez peut-être reprendre beaucoup plus de poids. Mmh. Et c'est un peu la dynamique de cercle vicieux qui arrive dans les régimes. Et donc nous, pour contrer ça, on ne baisse pas drastiquement les calories. On n'est pas dans un régime hypocalorique, donc on ne descend pas trop bas. On descend juste assez pour permettre justement que ce résultat il soit durable et que c'est un rééquilibrage que vous savez tenir maintenant, dans une semaine, dans un mois, dans un an, dans 10 ans et tout au long de votre vie. Parce que vous allez trouver les compromis. Et c'est à ça que sert le cadre du diététicien. C'est-à-dire que dans un premier temps, on va se voir toutes les 2 semaines, vraiment pour se familiariser avec la méthode. Puis par la suite, ça va être un rendez-vous mensuel. Mmh. Et puis à côté de ça, ils ont tout le processus psychologique à côté. Mais du coup, on est vraiment là en termes de soutien pour trouver avec eux les bons compromis. Parce que parfois, la personne va se sentir perdue. Ils vont se dire, ben voilà, la semaine, ça se passe bien. Par contre, le week-end, j'ai 4 événements prévus. Mais je dis toujours, quatre événements prévus sur le week-end, il y a peut-être deux où vous allez faire attention et deux où vous allez lâcher prise et vous allez vous faire plaisir. Et les petites attentions, c'est des petites choses qui peuvent faire la différence. On va prendre une portion de légumes en plus au restaurant, on va éviter les fritures, on va essayer de manger comme tout le monde, mais manger un petit peu moins. On va peut-être éviter le dessert si on n'en ressent pas le besoin, ce genre de choses. Des petites actions qui peuvent faire la différence pour garder une assiette équilibrée, même quand c'est social, quoi. Et puis d'autres moments où on se fait une bonne entrecôte avec une portion de frites et une bière spéciale et puis une petite dame blanche, et c'est très bien aussi. Le but, c'est vraiment de trouver l'équilibre de chacun et surtout de cerner qu'est-ce qui plaît aux personnes, parce que peut-être tes plaisirs à toi ne seront pas les plaisirs de ton collègue, et donc le but, c'est de s'adapter et de voir qu'est-ce qui est important pour vous. Est-ce que c'est plus le morceau de tarte avec ta grand-mère le dimanche, ou est-ce que c'est plus l'apéro entre copains, ou est-ce que c'est plus le restaurant avec ta copine, tu vois. C'est de trouver un petit peu ce compromis là pour qu'il y ait justement cette importance et ces bons moments qui soient réalisés aussi.
3: Je propose qu'on parte en musique ici avant de parler encore de cette Maison du Poids, donc en compagnie de Louis Engels, c'est le fondateur de la Maison du Poids, mais je suis également en compagnie de Gabriel Petre qui co-anime cette émission avec moi. Donc on part en musique avec Mentissa qui chante Balance, et on se retrouve juste après.

0: Nous voici dans la seconde partie du temps d'un café sur RCF Sud Belgique où aujourd'hui on parle de la maison du poids. C'est un cabinet d'accompagnement nutritionnel par rapport à la perte de poids durable. Nous sommes en compagnie de Louis Engels, c'est le fondateur de cette maison du poids, mais également en compagnie de Gabriel Petre qui co-anime cette émission avec moi-même. Gabriel, je te repasse la parole justement pour parler encore un petit peu de ce concept de la maison du poids qui, je pense, est adressé uniquement aux femmes, enfin en partie aux femmes en tout cas.
1: Merci Adrien. Oui, c'est l'une de mes questions. Donc sur le site internet, il semble que c'est principalement adressé aux femmes. Alors pourquoi? Est-ce qu'il y a une raison en particulier? Est-ce qu'il y a des critères en fait plus déterminants que d'autres, comme l'âge, le sexe ou voilà, qui expliquerait pourquoi le programme est plus pour les femmes?
2: Alors, il y a quelques années, on accueillait vraiment n'importe quel type de profil, c'est-à-dire qu'on s'occupait des sportifs, on s'occupait des personnes âgées, on s'occupait des enfants, on s'occupait des papas, on s'occupait des mamans, on s'occupait des adolescents. Et donc finalement, ça c'est ce qu'on a pris comme, comme direction. On s'est rendu compte que si on faisait vraiment de tout, on était vraiment entre guillemets généraliste, c'est-à-dire qu'on ne se spécialisait pas dans quelque chose. Et nous, notre but, c'est vraiment d'être spécialisé dans un domaine, le faire du mieux possible et de pouvoir justement donner toutes les choses nécessaires à l'accomplissement des objectifs des personnes pour lesquelles on s'occupe. Et donc, on a fait un petit constat, on s'est rendu compte que 80-90% des personnes qui venaient nous trouver, c'était généralement des mères de famille qui avaient tenté plein de régimes et qui étaient à la recherche d'une stratégie qui est durable dans le temps. Et donc, finalement, on a réfléchi et on s'est dit, bah, pourquoi pas créer le meilleur environnement possible pour ces personnes, c'est-à-dire qu'on a créé une plateforme vidéo, une application mobile, des recettes équilibrées en famille, des programmes sportifs juste pour de remise en forme, un processus psychologique qui va aider comme soutien, etc., émotionnel entre les séances. Et donc, tout notre accompagnement, tout notre parcours est vraiment lié aux situations des mères de famille qui ont généralement beaucoup d'occupations, qui ont une charge mentale élevée, qui n'ont pas trop le temps de s'organiser, etc. Et nous, le but, c'est vraiment d'avoir ce créneau où on se dit, ben là, on vous comprend à 100% et on sait exactement quel outil vous avez besoin. Maintenant, si un papa vient demain me trouver au cabinet, évidemment, il sera le bienvenu. On va juste voir si effectivement le profil coïncide vraiment à ce qu'on va lui donner comme accompagnement. Mais il y a des personnes chez qui, effectivement, je vais leur dire, écoutez, on n'est pas les bonnes personnes pour vous aider. Si c'est préparer un marathon d'ici 6 mois, je ne serai pas la bonne personne pour vous aider, ni moi, ni les membres de mon équipe. Donc, voilà, on a des collègues évidemment dans la région auxquels on peut référer, mais on préfère vraiment avoir cette dynamique. On fait une chose, on le fait de la meilleure des façons et on n'essaye pas de s'éparpiller dans ce qu'on fait. On essaie vraiment d'être, on va dire, les meilleurs dans notre accompagnement et cet accompagnement évidemment s'adresse généralement aux mères de famille. Maintenant, voilà, encore une fois, ça se discute vraiment au cabinet. On a toujours une première consultation qui est un diagnostic, c'est-à-dire où on va vraiment comprendre la situation dans la globalité et puis là, on va vraiment juger si on est les bonnes personnes pour aider la personne ou pas.
0: D'ailleurs, je pense à ça justement. Je sais qu'en préparant cette émission, j'ai vu que chaque fois que vous accueillez quelqu'un, vous lui donnez un carré de chocolat. Est-ce que c'est vrai?
2: Tout à fait. Alors effectivement, c'est un peu notre créneau. J'avais publié un livre il y a 2 ans qui s'appelle « Je perds du poids en mangeant du chocolat ». Je pourrais vous l'apporter d'ailleurs. Et en fait, c'était vraiment un petit clin d'œil, un petit message pour vraiment faire comprendre que le plaisir était important. Et donc, lors de cette première consultation, la personne repart avec le livre et puis je lui offre toujours une petite lunette de chocolat noir parce que dites-vous que le chocolat, même si c'est un peu l'élément « Ah, ben, je fais régime, donc je dois arrêter le chocolat », c'est vraiment l'élément chocolat noir qui va apaiser les envies de grignoter. Donc, ce qui est assez marrant, finalement, de pouvoir proposer ça. Et dans chacun de nos plans alimentaires, il y a toujours ce petit morceau de chocolat qui est présent. Et puis là, il y a des patients qui vont dire « Ah, moi, je ne suis pas très fan de chocolat noir ». Et je dis toujours « Ben, essayez-le, redonnez-lui une seconde chance et vous allez voir qu'après quelques semaines, vous allez très vite apprécier ce moment et c'est ce qui se passe dans 95% des cas. »

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0: Alors, ici, maintenant, qu'est-ce que ça vous fait à vous de voir ce projet qui prend de l'ampleur jusqu'à dépasser les frontières du Brabant Wallon et venir s'installer donc en province de Namur? Qu'est-ce que ça vous fait pour vous?
1: Ben, moi, c'est très valorisant pour ce qu'on a construit. C'est-à-dire que je suis aujourd'hui fortement aidé par mes collègues, évidemment. On est une équipe de 4 personnes aujourd'hui. On est 3 diététiciens nutritionnistes et puis une thérapeute plus dans l'aspect motivationnel. Et l'équipe va continuer de s'agrandir au niveau des prochaines semaines, des prochains mois. Parce que

0: Donc ça me fait vraiment plaisir de voir qu'effectivement ça touche de plus en plus de personnes. Et c'est chouette parce qu'effectivement avec l'aspect réseaux sociaux, ben, vous avez beaucoup de communication qui se fait aussi ben, au-delà des frontières de Bras-en-Wallon, Namur, Liège. Enfin, il y a des personnes effectivement qui nous demandent un petit peu ben, est-ce que vous comptez venir à Bruxelles? Est-ce que vous comptez venir à Liège? Etc. Et là je dis, ben, mollo mollo, on va déjà
1: Une
0: commencer
1: chose à
0: par
1: la fois.
0: maîtriser ce qu'on fait. Et puis par la suite, on agrandira si Dieu nous ouvre les portes. Mais on est vraiment dans cet aspect de se dire, ben, nous, notre mission aujourd'hui, c'est de faire comprendre aux personnes qu'ils peuvent perdre du poids sans régime. Et quand vous regardez partout en Belgique ou partout en France, il y a encore beaucoup de fausses croyances. Donc nous, notre mission, c'est de se dire, ben, on doit aider ces personnes-là, on doit s'occuper de ces personnes-là, parce que pour l'instant, c'est un échec. Un petit peu quand vous regardez un peu la dynamique régime un peu globale dans le monde, c'est assez compliqué. Beaucoup de personnes, ben, le surpoids ne fait qu'augmenter, l'obésité ne fait qu'augmenter, il n'y a pas beaucoup de traitements qui fonctionnent. Et nous, le but, c'est d'arriver avec notre méthode et de pouvoir faire comprendre aux personnes que c'est possible de trouver le compromis. Donc c'est un challenge de tous les jours. On ne sait pas de quoi demain est fait, mais on espère pouvoir effectivement ben, fournir à un maximum de personnes le meilleur environnement possible pour y arriver, quoi.
1: Et donc cette spécialisation que vous avez sélectionnée en fait pour répondre à une demande très précise signifie que est-ce que dans votre équipe il y avait déjà à l'origine donc pour les membres un désir d'aller dans cette direction de proposer quelque chose de nouveau? Comment cette équipe s'est formée?
0: Alors, l'équipe, elle s'est formée il y a de ça, je dirais, 2 ans. Au début, j'étais tout seul pour les 2 premiers cabinets. Mais bon, quand vous êtes tout seul à faire les consultations, en fait, vous êtes toujours la tête dans le guidon et vous voyez pas plus loin. C'est-à-dire que vous avez plus d'énergie pour créer des outils, vous avez plus d'énergie pour prendre un peu de recul, pour voir ce qui se passe, pour comprendre les besoins des personnes, etc. Et donc, finalement, on a accueilli une première diététicienne qu'on a formée, en fait, ce qui se passe quand les diététiciennes viennent à la Maison du Poids. Ils ont d'abord une formation en interne où ils vont d'abord observer comment ça se passe, parce que ben, généralement, ils ont beaucoup de croyances sur la consultation, comment ça se passe, etc. Et puis finalement, ils se rendent compte que notre consultation, généralement, elle est un peu différente parce qu'on est beaucoup dans le psychologique. Vous faites une consultation avec moi, on va finalement pas beaucoup parler de nourriture. On va plutôt parler de qu'est-ce qui se passe chez vous, comment est-ce que vous vous sentez, qu'est-ce qui fait que vous avez grignoté ce jour-là, qu'est-ce qui se passe dans votre vie que vous êtes allez, que vous êtes aussi peiné aujourd'hui. On va vraiment essayer de mettre des mots, d'avoir vraiment de l'empathie, de trouver des solutions, etc. Mais ça touche vraiment tous les domaines de vie. Et donc, c'est vraiment une compétence à avoir. Généralement, on l'a déjà au fond de nous-mêmes, donc on cherche toujours des personnes dans notre équipe qui sont de base très empathiques, qui comprennent les humains, qui sont vraiment dans cette dynamique positive, etc. On va pas avoir quelqu'un qui va être rigide et qui va juste donner le plan alimentaire en disant, ben voilà, si vous n'avez pas perdu ce mois-ci, c'est parce que vous n'avez pas suivi le plan. Non, non, on va essayer de comprendre qu'est-ce qui a fait que c'était difficile pour vous, comment vous vous sentez aujourd'hui, vous êtes dans quel état d'esprit, comment vous voyez les prochains objectifs, comment est-ce que ça va se mettre en place dans votre vie, est-ce que vous vous sentez capable ou pas de mettre tel objectif en place. Si ce n'est pas le cas, on redémarre sur d'autres objectifs. Quelle est votre motivation? Quelle est la satisfaction que vous avez de vous-même? Quelle est la confiance en vous-même? Tout ça, c'est des questions qu'on pose systématiquement en consultation pour vraiment avoir cet aspect psychologique qui est prédominant sur le reste, quoi.
2: Et vous avez parlé de motivation, mais vous, qu'est-ce qui vous motive encore aujourd'hui du fait de continuer encore ce projet-là?
0: Alors moi, ce qui me motive, c'est de voir effectivement, vous savez, vous recevez un message d'une personne pour laquelle, entre guillemets, vous avez participé à son changement de vie, parce que beaucoup de personnes, par exemple, après leur parcours, vont dire, ah, ben, c'est grâce à toi ou grâce à l'équipe, etc. Et je dis toujours, non, non, nous vous donne la voiture, mais c'est vous qui roulez, c'est vous qui faites face aux obstacles, aux petites routes. Nous, on vous donne le GPS, on vous donne tout ce qu'il faut, mais c'est vraiment grâce à vous que vous y arrivez. Mais quand vous voyez que vous avez ne serait-ce qu'un petit rôle dans la transformation de quelqu'un, ben c'est super valorisant. Et quand vous allez travailler, il y a des jours, je vais au cabinet, je me dis, ben, je vais pas travailler, je vais juste discuter avec les personnes, je vais leur donner un maximum de conseils, je vais aider les personnes. Je me rappelle au tout début de l'accompagnement, je me disais, en fait, c'est mon hobby, c'est pas un travail, c'est mon hobby, c'est de discuter avec les personnes, c'est de rencontrer des personnes, c'est d'essayer d'être là pour eux. Et juste de voir que vous avez redonné le sourire à une personne après une consultation, ben, c'est le plus beau des cadeaux. C'est-à-dire que parfois, des personnes vont arriver dans un état où, vous savez, aujourd'hui, dans la société, ben, on n'a plus l'occasion de se demander comment est-ce que ça va. Et quand on est justement face à quelqu'un pendant une vingtaine, une trentaine de minutes et qu'on parle beaucoup, rien que vous demandez à une personne, ça va? Oui, ça va, et toi? Non, non, mais est-ce que ça va aujourd'hui? Et là, vous sentez que la dynamique est différente et de la connexion est différente. Et là, il suffit parfois de ce genre de petites questions pour que la personne, elle craque, pour que la personne, ben, elle commence à parler de tous ses problèmes. Et nous, le but, effectivement, c'est qu'après cette séance, la personne, elle ait vidé tout ce qu'elle a à vider, elle reparte avec le sourire, elle reparte avec une meilleure énergie. Nous, c'est vraiment le but. Et quand on voit que ça se passe comme ça, ben, c'est toujours positif, quoi. Donc voilà.
2: Merci à vous pour ce beau message,
0: Merci.
2: pour terminer cette émission. Où est-ce qu'on peut retrouver les informations pratiques par rapport à ce projet de la Maison du Poids?
0: Alors, on est fort présent sur les réseaux, donc Facebook, Instagram, c'est la Maison du Poids. On a un site internet maisondupoids.com. C'est essentiellement là qu'on va communiquer, quoi.
2: Merci beaucoup, Louis.
0: Merci à vous.

0: 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Bienvenue à Fosses-la-Ville Regard. C'est une ancienne gare ici, Valentine.
1: C'est une ancienne gare, oui, qui est transformée en regard sur Fosses-la-Ville. Donc on propose un nouveau regard sur le patrimoine et le folklore de Fosses depuis 2016.
0: Et il y a des expositions temporaires, des expositions qui se renouvellent, plus belles les unes que les autres. Et aujourd'hui, c'est une... quand je dis aujourd'hui, elle vient de s'ouvrir fin avril. C'est une exposition qui raconte l'histoire des poupées en marche. Et ces poupées, elles ont une maman.
1: Tout à fait. Donc 2026, le thème de notre expo temporaire était déjà choisi depuis bien longtemps, puisque 2026 est une année de septennat à Fosses. On va marcher en l'honneur de Saint-Feuillin en septembre cette année. Et donc, une fois que le thème était choisi, nous, on a choisi un public, c'est le public des enfants, que ce soit le public famille ou les groupes scolaires. Et effectivement, pour incarner ce thème, on a choisi les poupées de Lilette Arnoux. Donc la maman de nos poupées, c'est Lilette. Lilette, elle est née à Fosses. C'est une artiste fossoise qui tenait le musée du Petit Chapitre, qui était installé derrière la collégiale. Et on dit à Fosses, donc ce musée avait ouvert en 78. Et on dit que l'année de son ouverture, Lilette a accueilli jusque 10 000 visiteurs à Fosses qui venaient en car. Enfin, c'était vraiment quelque chose. La plupart des fossois, d'ailleurs, se souviennent très bien des visites qu'ils ont faites au musée des poupées de Lilette.
0: Mais c'était carrément du bénévolat.
1: Je ne sais pas trop comment ça s'organisait, mais effectivement, c'était Lilette qui créait les poupées. Donc pendant 20 ans, elle a créé des poupées à domicile, et puis elle a eu envie de montrer sa collection au public, et donc elle a installé ses poupées dans une dépendance, on va dire, du château Arnoux, c'est ce musée du Petit Chapitre. Elle y présentait une immense collection, hein, on parle dans les sources jusqu'à 800 poupées, sur des thèmes différents. Donc, d'abord, elle s'est concentrée sur le folklore de Fosses, qui est super riche. Hein. Donc, les poupées sur la Létarée, des poupées sur la marche Saint-Feuillin. Et puis, petit à petit, elle a développé sa collection en parlant du folklore namurois, du folklore wallon, du folklore belge, et puis même du folklore étranger. Mais elle est toujours restée sur ce thème du folklore. Elle a fait parfois de petites incursions sur le thème des contes ou sur le thème des rois et reines de Belgique, parce qu'elle avait vraiment un amour particulier pour la famille royale. Et donc voilà, tout ça a constitué une immense collection qu'elle présentait dans des vitrines spécifiquement créées pour ses poupées.

0: Alors revenons à l'origine, revenons à Saint-Feuillin, et nous sommes là en face d'un monastère irlandais du 7e siècle, une maquette évidemment.
1: Oui, donc c'est une maquette qui se trouvait à la collégiale Saint-Feuillin et qu'on a récupérée ici pour la durée de notre expo. Et donc le principe, c'est de présenter aux visiteurs ce à quoi aurait pu ressembler le monastère que fonde Saint-Feuillin à Fos au 7e siècle. Et donc on est sur des bâtiments assez léger, hein. On ne sait pas. Faut pas imaginer Cluny avec des grands bâtiments en pierre.
0: On
1: n'est pas du tout dans la même époque et la même optique. On est sur une palissade de bois avec des bâtiments à taille humaine, avec de l'élevage et pour subvenir aux besoins des moines qui vivent là. Voilà, c'est quelque chose de très, on va dire, rural finalement.
0: Donc Saint-Feuillin serait le fondateur non pas uniquement de la brasserie Aureux, mais surtout de Fos-la-Ville. C'est un moine irlandais. Hein.
1: Donc Saint-Feuillin est un moine irlandais. Il arrive à Fos, il reçoit de Sainte-Gertrude de Nivelles un domaine à Fos-la-Ville de centaines d'hectares pour l'évangéliser, et il fonde donc un monastère dans cet objectif-là, et il est assassiné malheureusement quelques années plus tard, heureux justement, c'est le lien avec la brasserie. Mais donc il fonde à Fos ce monastère qui est le début de la ville, et en fait une fois qu'il décède, il y a toute une série de miracles qui se produisent autour de son décès, qui font que très rapidement sa sépulture va être vénérée. Il va y avoir un espèce d'engouement populaire pour sa personnalité, pour cette mort et ces miracles un petit peu hors du commun, qui va faire qu'autour de ce monastère, une ville va se développer pour accueillir les pèlerins. Et donc il y a un essor économique, et c'est en ce sens-là qu'on peut vraiment dire qu'il a fondé Fos. Donc il ne fonde pas réellement la ville, mais en tout cas le fait qu'il y ait un monastère ici et qu'il y soit enterré va provoquer la naissance d'une ville ici à Fos.
0: C'est une histoire assez récurrente. Hein, il n'y a pas qu'à Fos que cela s'est produit de cette manière-là. Eh bien, allons jeter un œil aux différentes salles de cette exposition, puisqu'elle est plus conséquente que d'habitude.
1: Oui, c'est ça. Donc ici, pour la première fois, on a utilisé l'entièreté de notre bâtiment pour se consacrer à l'exposition temporaire. C'est une année de septennale. On s'est permis de mettre sur le côté les autres thématiques qu'on aborde d'habitude pour se concentrer vraiment sur Saint-Feuillin, sur la marche septennale, sur le travail de Lilette, sur les 150 poupées qui ont été réalisées sur le thème de la marche Saint-Feuillin et qui sont présentées un peu comme la pièce maîtresse de l'exposition.
0: Nous sommes en face d'une statue de Saint-Feuillin, justement. Elle a quel âge, cette statue ?
1: Alors, cette statue, elle daterait du 15e. Elle a été remaniée plusieurs fois et elle se trouvait au portail de la collégiale avant sa restauration. Donc, elle a été déposée et remplacée par une statue plus moderne aujourd'hui.
0: C'est de la pierre.
1: C'est de la pierre, tout à fait.
0: Une pierre de la région ?
1: Une pierre de France. 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

0: Alors, on avance, on rentre dans le vif du sujet. Bien sûr, il y a des images de la collégiale. Voici une statue de Saint-Feuillen qui est en bois, peut-être plus récente que celle-là.
1: Oui, celle-ci, c'est la statue qui a été réalisée par la confrérie Saint-Feuillen et qui est présentée aux fidèles lors des différents événements organisés par la confrérie et évidemment pendant la marche de Tournelos.
0: C'est celle qui sort, c'est Saint-Feuillen qui se promène. Une autre maquette.
1: Une autre maquette ici qui présente le tour Saint-Feuillen qui a été recoloré pour l'occasion et qui a été complété de panneaux explicatifs pour qu'on puisse bien se situer.
0: La grande fête septennale de Saint-Feuillen, elle aura lieu cette année le 27 septembre et je suis ici en face d'une affiche pratiquement jour pour jour puisque c'était le 26 septembre 1858. Ces grandes fêtes tous les 7 ans remontent à quelle époque finalement ?
1: Alors là, on est dans l'image, on est aussi un petit peu dans le flou parce qu'évidemment, on n'a pas de texte fondateur. On sait que les reliques de Saint-Feuillen sont élevées au XIe siècle. On sait qu'à partir de là, il y a des processions en l'honneur de Saint-Feuillen. On sait que le vœu de septennat, lui, il est plus tardif. Et donc, voilà, on estime que ça commence au XIe siècle. C'est procession au départ. Et puis vient un moment où il y a un accompagnement militaire de la procession. Et donc, on peut parler d'escorte militaire de procession religieuse. Et là, on estime que c'est le début de la marche. Mais finalement, encore une fois, c'est du folklore, c'est de la matière vivante, c'est quelque chose qui se fait et se défait. Et donc, on n'a pas. Plus on remonte dans le temps, moins on a de sources et de possibilités de savoir véritablement en termes historiques, on va dire, quand ça a commencé. Mais nous, on considère que voilà, le moment de l'élévation des reliques de Saint-Feuillen, c'est vraiment le point de départ pour les processions et pour ce principe de marcher en l'honneur de Saint-Feuillen.
0: C'est ça, et le choix de le faire tous les 7 ans, c'est arrivé plus tard.
1: Oui, tout à fait.
0: Bien, nous voici dans l'atelier de Lilette dont nous avons parlé tout à l'heure. Donc c'est un personnage assez, on peut dire pittoresque, parce qu'elle est originale dans sa façon de travailler, mais elle a une importance primordiale dans tout ce qui est, j'allais dire, folklore immatériel ici à Foss.
1: Oui, donc Lilette, effectivement, donc elle dédie son travail au folklore de manière générale. Elle le met en avant à travers des petites poupées d'une vingtaine de centimètres qu'elle habille entièrement. Alors, elle travaille.
0: Elle les démonte même, avez-vous dit.
1: Oui, c'est ça. Donc en fait, elle les fasse. À l'époque où elle commence à travailler sur ses poupées, donc dans les années 50, il n'y a pas de produits manufacturés ou très peu. Donc elle achète des poupées qui sont des poupées féminines et qui sont. Qui ne sont
0: tout
1: pas prévus pour
0: que,
1: être
0: sans doute pas de
1: manipulés.
0: Poupée, pas de voilà. Poupée masculine à l'époque.
1: Non, mais en tout cas pas. Enfin ça, je ne sais pas. Qu'est-ce qui fait qu'elle choisit celle-là? Mais toujours est-il qu'elle va utiliser celle-là pendant toute la durée de ses créations, parce qu'elle va vraiment travailler jusqu'à la fin de sa vie sur ses poupées. On a juste ici la Sainte Julienne de Cornillon, qui est la dernière poupée sur laquelle elle travaillait quelques mois avant son décès. Et donc Lilette doit à certains comptes. Selon les besoins, elle casse parfois les membres des poupées pour les recoller, pour les mettre dans les positions voulues. Elle crée les costumes à la bonne taille, donc elle fait les patrons, elle a un diplôme de couture, et donc ça lui donne les compétences nécessaires pour réaliser tout ça. Et elle a vraiment cet objectif de faire des recherches au préalable pour essayer de transposer le costume véritable avec les matériaux disponibles à l'époque. Et donc elle coud par exemple tous les boutons des guêtres à la main, mais c'est des boutons qui doivent faire
0: c'est minuscule,
1: c'est même pas un millimètre la taille de la perle, et elle a vraiment ce souci de la minutie et de la recherche et du détail. Elle va jusqu'à peindre des petites chaussettes aux marcheurs pour ne pas que la peau soit visible entre la chaussure et le pantalon. Elle coud tout très précisément, même toutes les parties qui sont cachées, les coutures sont invisibles et sont vraiment comme des habits de poupées grande taille, on va dire. Et donc Lilette, voilà, son travail nous touche parce qu'il y a ce souci du détail, cette recherche et cette envie de transmettre, mais sa personnalité nous touche aussi beaucoup. Parce que Lilette, elle naît handicapée à une époque où c'est pas forcément, sociétalement parlant, c'est pas forcément facile. Bon, elle a la chance de naître dans une famille plutôt aisée, mais tout de même, elle va vraiment toute sa vie vouloir s'intégrer et se dépasser et refuser les limites qu'on lui impose. Et donc, elle va vraiment œuvrer toute sa vie. Déjà, elle va beaucoup s'investir dans, dans les œuvres caritatives. Elle va rendre beaucoup de ce qu'elle reçoit. Et en plus de ça, elle a vraiment une philosophie de vie qui est hyper intéressante parce qu'elle ne lâche pas l'affaire, comme on dirait aujourd'hui. Elle va vraiment lutter pour elle va créer sa propre activité économique, elle va créer son propre métier. Femme de caractère et en même temps avec une vraie bienveillance, une vraie gentillesse. Elle disait par exemple, une phrase qui nous touche et qu'on a reprise dans l'expo, elle dit « Croyez bien que pour être heureux, il faut avant toute chose vouloir l'être ». Et ça, ça dénote vraiment un caractère qui nous plaît, quoi.
0: C'est une battante, hein.
1: C'est une battante.
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1: C'est un exemple, hein, parce que pour l'inclusion, montrer que c'est possible, déjà, c'est déjà un pas.
2: Mais c'est son message aussi, c'est de dire que, voilà, que quand on veut, on peut, que le bonheur, il est là quand on le cherche aussi, et qu'il ne tombe pas du ciel, et que voilà, il faut aller le chercher. Et elle a vraiment appliqué cette philosophie toute sa vie, même si au départ, les cartes...
1: Elles n'étaient pas bonnes pour
2: elle. Elles n'étaient pas forcément les meilleures. Quoi.
1: Non. Eh bien, on va avancer. Et la particularité de cette expo, c'est qu'elle s'adresse aussi et presque d'abord aux plus jeunes, aux plus petits.
2: Elle s'adresse d'abord aux plus petits, on peut le dire. Donc, tout le mobilier est à hauteur d'enfant. On a énormément de choses à toucher, à sentir, donc qui mobilise l'odorat. Sentir avec les mains, sentir avec le nez aussi, à voir, évidemment. Mais donc, on a toute une série d'objets que Lilette a utilisés pour créer ses poupées, qu'on peut toucher, qu'on peut regarder de plus près. On a des loupes qui nous permettent de voir aussi toute une série de détails sur les poupées qu'on ne voit pas quand on est à plus grande distance. On a des costumes et on a évidemment au centre de notre exposition cette maquette géante qui propose la vision de la Saint-Féen que Lilette a réalisée en 84, donc c'était aussi une année de septennale. C'est un cortège qui se compose de à peu près 150 poupées. Il y a une quinzaine de groupes qui sont représentés. Il en manque, hein, en réalité, il y en a plus que ça. Mais voilà, c'est le choix de Lilette. Elle a fait une sélection dans les différents groupes et elle les a présentés de cette manière-là. Et donc, nous, on a fait le choix de rester fidèle à sa vision des choses. Et alors, ce cortège se complète de petites silhouettes 3D avec toute une série de groupes qui n'ont pas été représentés en poupée, mais qui appartiennent bien à la marche Saint-Feuillin. Et alors on termine avec une tente sonore et toute une série d'installations à écouter et à sentir, donc des bruits de marche pour vraiment être immergé, être pris dans un univers un peu multisensoriel et pour reproduire ce fameux week-end, parce que c'est super la marche septennale, mais c'est très court finalement dans toute l'année. Et donc, ben nous, voilà, on essaye d'évoquer cette marche ici à travers les différents sens aussi.
1: Qu'est-ce qui fait que les gens de l'Entre-Sambre-Meuse, et de Fosse en particulier, rêvent, mangent, boivent les marches?
2: Ben je pense que c'est
1: comme les Gilles de Bâche.
2: Je pense que le folklore, c'est un peu une marmite de potion magique. Quand on tombe dedans, quand on est tout petit... Voilà, ça circule dans notre sang. Nous, ce qui nous touche beaucoup, c'est qu'on se rend compte que les Fossois calculent leur vie en fonction des années septennales. Donc, c'est-à-dire que quand vous parlez avec un Fossois et qu'il vous parle de l'année où il a acheté sa maison, il vous dira quelque chose du genre « Oui, mais le petit, c'était sa deuxième Saint-Feuillin, donc comme il est né en 60... » Enfin, voilà. Et il va compter comme ça en fonction des marches. Et donc, ça prouve vraiment que c'est quelque chose de viscéral, c'est quelque chose qui rythme la vie. Alors, il y a évidemment les marches annuelles, de plus petite ampleur, dans les différents villages. Mais la Saint-Feuillin, c'est un espèce de point d'orgue comme ça qui vient... Peut-être que parce qu'on l'attend autant... Il a un goût particulier, elle a un goût particulier, cette marche-là. Je ne sais pas ce qui fait qu'elle est... Nous, on dit que c'est la plus ancienne et la plus prestigieuse de l'Entre-Sambre-et-Meuse.
1: Vous n'êtes pas chauve, hein.
2: Pas du tout. Mais voilà, en tout cas, elle rythme la vie des Fossois et ça, c'est vraiment une réalité, quoi. C'est très touchant, je trouve.
1: Alors, je répète la date, le 27 septembre 2026.
2: C'est ça.
1: On vient comment? Parce qu'il y aura un monde de dingue, on ne peut pas garer partout.
2: Il y aura un monde de dingue, donc on estime, la Saint-Feuillin, on estime 3000 marcheurs et des milliers de visiteurs. Il y a des parkings de délestage un peu partout. Le centre est évidemment fermé aux moments les plus marquants. Et puis aux différents endroits du parcours, puisqu'on est sur un parcours d'une dizaine de kilomètres autour de Fosse, et donc en fonction de où se trouve le cortège, ben, y a différentes zones qui sont fermées. Il y a évidemment des ordonnances de police pour empêcher la circulation à ce moment-là. Il y a des mesures de sécurité aussi. Mais donc, voilà, il y a des parkings de délestage à différents endroits. Tout ça sera signalé, indiqué. Il y aura des personnes pour renseigner les visiteurs aussi.
1: Il y a des temps forts sur la marche?
2: Il y a des temps forts. Ben, après, toute la marche est un temps fort. Hein. On l'attend pendant 7 ans, donc la moindre minute est dégustée et savourée. Mais oui, je pense que... Après, nous, on parle effectivement du dimanche de la marche, mais il y a toute une série... En fait, c'est plusieurs jours. Hein. Il y a même des préliminaires, donc des marches de préparation. La première a eu lieu ici il y a quelques jours. Il y en aura une autre en juillet et encore une troisième. Et donc voilà, il faut suivre le programme. Et pour moi, selon ce qui nous touche le plus, est-ce que c'est le moment où les reliques sortent de la collégiale? Est-ce que c'est le moment des grèves de la folie où on a toutes ces troupes qui descendent en charge un champ comme ça qui se trouve sur les hauteurs de Fosse? Est-ce que c'est le moment du feu de file où on ramène les reliques de Saint-Feuillain dans la collégiale et on tire une dernière fois en l'honneur de Saint-Feuillain, le soir se couche et on a toutes ces déflagrations-là qui se poursuivent? Voilà, il y a plein de moments forts, ça dépend un petit peu notre nos sensibilités et nos envies, mais ça vaut en tout cas vraiment la peine de venir voir et d'assister à plusieurs moments, je pense.
1: Ça, c'est pour la marche. Alors, l'exposition, elle va jusque quand ?
2: Alors, l'exposition, elle dure vachement plus longtemps que la marche, et c'est ce qui est chouette aussi. Donc, on a commencé fin avril, et elle se poursuivra jusqu'au 29 novembre.
1: Comme tous les musées, fermés le lundi, ouverts les
2: fermés
1: autres jours.
2: Fermés le lundi, ouverts tous les autres jours, donc du mardi au dimanche, de 10h à 17h. Ouvert aussi les jours fériés, donc il ne faut pas hésiter, on a ouvert tout l'été. L'idéal, évidemment, c'est de venir voir l'expo avant ou après la marche, parce que pendant, ce sera très difficile d'accéder jusque chez nous et on risque d'avoir beaucoup de monde, ce ne sera peut-être pas le plus confortable pour visiter. Et voilà, il faut venir préparer ou revivre les émotions de la Saint-Feuillain.
1: Eh bien, on va déguster Saint-Feuillain.
2: Voilà, faisons
1: dans
2: ça.
1: Dans tous les sens. Merci Valentine.

0: Chers amis, chers amis d'Equinox, soyez les bienvenus dans cette nouvelle émission de Suivez le Guide qui va vous emmener à la découverte de l'histoire de Namur où les femmes ont joué un rôle particulier. L'histoire de ces femmes qui ont fait l'histoire de Namur mérite d'être contée. Nous avons eu l'occasion, dans les épisodes précédents, de mettre en lumière quelques namuroises célèbres qui furent des bienfaitrices comme Isabelle Brunel, la comtesse d'Arscampe ou encore Anne de Ruplémont. Et il y a d'autres figures légendaires aussi de notre ville, comme Blanche de Namur, Marie d'Artois, voire Julie Biard. Notre émission de ce jour visera plus particulièrement le petit peuple, celui de ces anonymes qui ont dû se battre et se débattre avec les difficultés du quotidien. C'est ainsi que nous n'hésiterons pas à évoquer les thèmes délicats, voire scabreux, des abandons d'enfants à Namur, de l'avortement, de la prostitution et de la sorcellerie. Notre guide de ce soir sera Richard Dessart qui, avec son association Namur Incorporation, a creusé ces sujets avec beaucoup de soin et de détermination. Nous allons d'emblée le retrouver dans ce premier sujet qui traite de grossesses non désirées et qui mettent en lumière les pratiques d'hier et d'aujourd'hui.
1: En 2017, Arnaud Gavroy, alors échevin ayant comme compétence la géographie urbaine, a diffusé une liste de 16 noms qui seront attribués aux futures voiries de la commune dans le but de féminiser les noms de rue. Et parmi ces 16 noms, on trouve 15 femmes et étonnamment un homme. Il s'agit du docteur Willy Peirce. La raison de ce choix est le combat qu'il a mené pour rendre l'avortement légal, mais surtout sans danger pour les femmes. Avant de se pencher sur l'histoire du docteur Willy Peirce et des liens qu'il a eus avec Namur, essayons de nous poser la question suivante. Avant le XXe siècle, que faisaient les femmes qui ne souhaitaient pas avoir d'enfants ? Tout d'abord, il y a la contraception. Les mesures pour limiter la natalité existent de tout temps. Les plus utilisées sont celles du retrait, de l'allaitement tardif ou du comptage des jours par rapport aux règles. D'autres méthodes ont aussi existé, comme celle de poser une éponge dans le sexe féminin pour bloquer les spermatozoïdes, ou encore diverses potions ou mixtures à base de plantes, assimilées parfois à de la sorcellerie. Naturellement, les résultats n'étaient pas toujours au rendez-vous. Néanmoins, il faut se rendre compte que jusqu'au début du XIXe siècle, le contrôle de la natalité restait un problème purement personnel, puisqu'à grande échelle, les épidémies à répétition, depuis celle de la peste au XIVe siècle, et la haute mortalité infantile régulaient la population. En Belgique, tout change au XIXe siècle. Alors que nos voisins français ont encore une natalité faible, le boom économique que va connaître notre pays endiguera les problèmes d'hygiène. Les enfants survivent désormais, natalité et fertilité explosent. Entre 1802 et 1910, la population belge passe de 3,2 millions d'habitants à 7,5 millions. Dès la fin du XIXe siècle, la natalité commencera à baisser. D'abord dans les années 1865 en Wallonie, puis une trentaine d'années plus tard en Flandre. Deux phénomènes expliquent cela. La population wallonne est alors plus riche et aura plus facilement accès aux informations concernant la contraception et pourra ainsi plus aisément se procurer les premiers préservatifs modernes venus d'Angleterre, les fameuses capotes anglaises. Par ailleurs, on constate aussi une plus forte pratique religieuse en Flandre, l'Église décourageant bien entendu la contraception. Dans son étude sur la fécondité belge au XIXe siècle, l'analyste Jacques Houdaï démontre ainsi une corrélation claire entre fécondité et vote catholique. Le début du XXe siècle amènera les premiers contraceptifs, mais aussi la Première Guerre mondiale et la fin du boom économique belge. La natalité baisse et l'État décide d'interdire la vente et la publicité de moyens contraceptifs en 1923. Il faudra attendre les années 70 pour que la contraception soit à nouveau autorisée, mais depuis le début des années 60, la pilule était déjà prescrite en Stummeling, officiellement pour des problèmes liés aux règles douloureuses et non pour la contraception. Depuis cette légalisation, la baisse de la natalité s'accélérera, mais elle sera compensée par une politique migratoire permettant une hausse constante de la population, garantissant le développement économique du pays. Voilà pour la contraception. Mais lorsqu'elle ne fonctionnait pas, outre l'avortement dont nous allons parler, il y avait une autre solution, se séparer de l'enfant. La solution la plus malheureuse est celle de l'infanticide. L'on sait que dans la prison pour femmes de Namur, les incarcérés l'étaient surtout pour des faits mineurs comme des vols, mais la quasi-totalité des meurtres l'était sur des nourrissons. Et paradoxalement, à la fin du XIXe siècle, l'on remarque une relative clémence de la part de la justice, surtout si l'enfant était issu d'une relation adultérine. Même quand ce n'était pas le cas, la peine maximale était de 5 ans de prison, parfois raccourcie. Ce n'est qu'avec la baisse de la natalité due à la Première Guerre mondiale que l'enfant va être sacralisé et que le meurtre d'enfant sera perçu comme une horreur absolue, alors qu'avant elle paraissait être un crime compréhensible. Sans devoir en arriver là, de nombreuses mères faisaient plutôt le choix d'abandonner leur bébé. Et un lieu bien connu des Namurois porte encore la trace de cela. Il s'agit de l'ancien hospice Saint-Gilles, l'actuel Parlement wallon. Lorsque vous êtes dans la rue Notre-Dame et que se trouve face à vous la partie en pierre, plus ancienne de la façade, vous verrez à la droite du porche une petite fenêtre. À cette fenêtre fut installée entre 1812 et 1823 ce que l'on appelle un tour d'abandon. Il s'agit d'un dispositif en bois qui tourne et on pouvait abandonner sereinement un enfant. Il pouvait s'agir de son propre enfant ou d'un enfant qu'on avait trouvé ailleurs dans la rue. Ce système correspond à celui contemporain du Baby Box qui a été installé à Anvers en 2000. Mais évidemment, de nos jours, l'on compte très peu d'abandons, moins d'un par an en moyenne. Dans le tour d'abandon du Saint-Gilles, la moyenne d'abandon était de 226. Ce qui va poser des problèmes aux autorités, car ce qui devait être une facilité pour la gestion des orphelins va en amener d'autant plus à Namur. Car avant l'installation du tour d'abandon, la précédente moyenne était de 146. Le tour d'abandon facilite bien sûr l'acte d'abandon, mais il a encouragé aussi les personnes extérieures à Namur à y venir expressément pour y trouver un lieu sûr d'abandon. Sauf que le Saint-Gilles avait du mal à gérer tous les orphelins. Jusqu'à l'âge de 6 ans, ils sont placés à nourrice, le plus souvent en dehors de la ville, chez des gens souvent très pauvres qui font cela pour toucher la petite pension qu'il leur est accordée. Sauf qu'après cet âge, ils reviennent au Saint-Gilles pour y suivre un enseignement plutôt sommaire. On se débarrassait vite des garçons que l'on plaçait comme apprentis dès leurs 12 ans. Les filles, elles, restaient à l'hospice jusqu'à leur majorité, soit jusqu'à 21 ans. Après la suppression du tour d'abandon en 1823, la moyenne annuelle de nouveaux orphelins repassera à 121. Mais où étaient abandonnés les enfants alors ? Eh bien en général, ils l'étaient de nuit et dans les endroits fréquentés, sur le parfum des églises, dans les rues fréquentées comme la rue de Fer, devant l'hôtel de ville de la Grand Place, et encore et surtout dans les alentours du Saint-Gilles qui restait le lieu privilégié pour abandonner les enfants. Que ce soit à la période du tour d'abandon ou après, les informations concernant l'abandon étaient retranscrites. Le lieu, la date et l'heure de la découverte, les habits de l'enfant et d'éventuels signes distinctifs comme une médaille ou un ruban. L'officier de l'état civil attribuera ensuite un nom à l'enfant. Le prénom est choisi au hasard, tandis que le nom de famille est inventé et suit l'ordre alphabétique. En parcourant le registre d'état civil de 1819, on remarquera ainsi que le premier enfant abandonné au Saint-Gilles cette année-là sera nommé Sylvestre Boisy, le second Jean Bolacki, puis ce sera Florence Bolani. Les prénoms sont parfois choisis aussi de manière originale, dira-t-on, car les trois enfants suivants seront nommés Gaspard Boleslas, Balthazar Bolguino et Melchior Bolandur. Après ce choix totalement arbitraire d'identité, les enfants étaient baptisés et soumis à une visite médicale. On a évoqué la contraception, les infanticides et les abandons. Reste maintenant le thème de l'avortement. Tout d'abord, il est important de savoir que, comme la contraception, le concept n'a pas été inventé au XXe siècle, mais dans les temps immémoriaux. Les principales méthodes sont alors l'absorption de plantes ou le fait de percer la poche des os, par exemple avec des aiguilles à tricoter. La condamnation variait selon les époques, mais, comme aujourd'hui, selon l'âge du fœtus. Au XIIIe siècle, des théologiens chrétiens avancent ainsi que l'âme d'un petit garçon arrive après 40 jours de gestation, alors qu'elle viendrait après 80 jours chez les petites filles. Au XVIe siècle, Charles Quint, lui, considère que l'avortement est criminel dès le moment où la mère perçoit les mouvements de son bébé. Un peu plus tard, le pape Sixte V condamnera l'avortement, peu importe le terme. En Belgique, la première loi à ce sujet apparaît en 1867 et interdit totalement l'avortement. Sauf que les cas de condamnation pour suppression d'enfants sont plutôt rares. Comme pour les infanticides, la justice se montre très clémente, surtout si l'enfant à naître est le fruit d'un adultère. Par ailleurs, cette loi permet l'avortement dans certains cas, comme quand la grossesse porte un danger pour la mère. Suite à la Première Guerre mondiale et au recul de naissances en Belgique, la loi de 1923 contre la contraception renforcera aussi les dispositifs anti-avortement. L'incitation à l'avortement sera elle aussi interdite, et cette fois-ci la loi sera beaucoup plus appliquée. Il faudra attendre les années 50 pour voir arriver Willy Peirce dans l'équation de l'avortement en Belgique. Même si c'est à Namur qu'il marquera l'histoire, Willy n'est pas namurois, il est né en 1924 à Quin, dans le Grand Tournai. Pendant la guerre, il sera résistant et adhéra au Parti communiste de Belgique, et cela aura son importance. Il obtient son diplôme à Bruxelles, travaillera notamment avec Jean Snoek, et Jean Snoek, lui, il promeut des techniques d'accouchement sans douleur venant tout droit d'Union soviétique. A noter que l'URSS a été le premier pays du monde à légaliser l'avortement en 1920, même si cette légalisation a été suspendue entre 1936 et 1955. Et il faut savoir que dans l'ensemble, mis à part dans la Roumanie nataliste de Ceausescu, le bloc de l'Est était plus en avance sur la question de l'avortement. Les premiers ennuis commencent pour Willy Peirce quand, en 1955, il donne des conférences à l'ENE pour transmettre ses connaissances soviétiques sur les nouvelles méthodes d'accouchement. Il sera suspendu pour cela par l'Ordre des médecins pendant 6 mois. Son histoire sera liée à celle de notre ville quand, en 1959, il rejoint la maternité provinciale de Namur. Si, comme moi, vous êtes né entre 1954 et 1994 à Namur, il y a de très fortes chances pour que ce soit l'endroit où vous ayez vu le jour. Willy, il sera d'abord nommé directeur adjoint du centre d'obstétrique et de gynécologie. En 1964, il continue à se faire des ennemis en rejoignant le GERM, le groupe d'études pour une réforme de la médecine, et en y protestant contre l'ordre des médecins. Il sera à nouveau suspendu de ses fonctions 6 mois. Mais cette fois, il ira devant le Conseil d'État et il obtiendra gain de cause. En 1970, alors que depuis plusieurs années des avortements sont pratiqués illégalement, notamment par Willy Peirce, ce dernier va fonder la SBLA, la Société belge pour la légalisation de l'avortement. En Belgique, des réseaux se mettront en place pour mettre en relation des femmes avec des praticiens exerçant clandestinement l'avortement ou pour les emmener aux Pays-Bas, où la première clinique pratiquant les avortements ouvrira en 1971. Et c'est d'ailleurs en 1971 qu'une première loi sera proposée en Belgique pour dépénaliser l'avortement, mais avec un gouvernement alors majoritairement PSC, bien entendu, la loi ne passera pas. Les choses vont s'accélérer grâce à Willy Peirce, et bien que malgré lui. Des personnes vont dénoncer aux autorités les plus de 300 avortements pratiqués clandestinement par Willy à la maternité provinciale de Salzine. Il sera arrêté le 18 janvier 1973. Cela va provoquer un réel électrochoc dans la société et de nombreuses manifestations auront lieu dans tout le pays. Les sources les plus élogieuses parlent de 250 000 personnes ayant exprimé leur désaccord avec l'incarcération de Willy. Suite à cette campagne nationale pour la libération du docteur Peirce, de premières mesures seront prises. Tout d'abord, Willy sera libéré après 34 jours. Quasi en même temps, des premiers amendements à la loi de 1923 seront déposés et celle-ci va être adaptée dès juin et la contraception sera désormais autorisée. Cependant, ce ne sera pas encore le cas pour l'avortement. Malgré tout, une sorte de trêve judiciaire est mise en œuvre et le parquet ne poursuivra plus les personnes impliquées dans un avortement demandé par une dame enceinte. Chez nos voisins français, les choses évolueront très vite l'année suivante. Le 26 novembre 1974, Simone Veil prononce son célèbre discours devant l'Assemblée nationale et la loi sur l'interruption volontaire de grossesse entrera en vigueur dès janvier 1975. Chez nous, les choses stagnent quelques années. Certains estiment qu'une centaine de milliers d'avortements ont lieu clandestinement chaque année. De juillet 1977 à juin 1978, 10 propositions de loi seront déposées au Parlement. En vain. En 78, la trêve est rompue par certains parquets qui jugeront alors plusieurs affaires liées à l'avortement. Jusqu'en 86, de nombreuses propositions de loi seront encore soumises au Parlement, mais à chaque fois bloquées. Malheureusement, le 30 novembre 1984, à l'âge de seulement 60 ans, Willy meurt pendant ses heures de travail à la maternité provinciale de Salzine. Ses proches diront qu'il est mort d'épuisement à cause de sa si grande implication professionnelle et il ne verra jamais la loi sur l'avortement rentrer en application en Belgique. Car, et vous le savez probablement, il faudra attendre 1990, plus de 17 ans après l'affaire Peirce, pour que le Parlement belge vote la loi sur l'interruption volontaire de grossesse. C'était le 3 avril, et le lendemain, jour auquel le roi Baudouin aurait dû signer cette loi, celui-ci s'est mis dans l'impossibilité de régner afin de ne pas bloquer une loi auquel il se sentait moralement opposé. On dit que rien n'est plus fort qu'une idée dont l'heure est venue, et il est fort à parier que même sans le docteur Willy Peirce, l'avortement aurait fini tôt ou tard par être adapté en Belgique, comme c'est le cas aujourd'hui dans presque toute l'Europe, à l'exception de la Pologne et de Malte, qui ont aujourd'hui encore des lois restrictives. Mais Willy Peirce était véritablement un pionnier, pour l'avortement, mais aussi pour ses recherches, pour les accouchements sans douleur, mais aussi dans les traitements de la stérilité. Grâce à sa pugnacité et malgré les nombreux bâtons qu'on lui a mis dans les roues, il a continué sur sa ligne et a su fédérer autour de lui de nombreux professionnels. Son arrestation a permis de créer une réelle synergie pour aider les femmes souhaitant avorter. Et très symboliquement, celui qui a déposé la loi de 1990 n'est autre que l'avocat Roger Lallemand qu'il avait défendu en 1973, devenu entre-temps sénateur pour le Parti Socialiste. La loi sera déposée conjointement avec Lucienne Michielsen, libérale flamande, et sera donc connue comme la loi Lallemand-Michielsen. L'on peut donc dire, sans se tromper, que dans la maternité provinciale de Salzine, où de nombreux Namurois ont vu le jour, s'est réellement tournée une page de l'histoire de notre pays, et surtout de l'histoire du droit des femmes belges. On estime que 9,2 femmes sur 1000, âgées entre 15 et 44 ans, ont déjà eu recours à ce droit, acquis grâce à un certain docteur Namurois, nommé Willy Pers.

0: cet enfant que je t'avais fait, où l'on retrouve Brigitte Fontaine et Jacques Higelin. Le texte commence par ces trois mots qui situent le contexte et le thème du fond de la chanson. Le thème de l'avortement est clairement posé ici. Mais le dialogue tourne en une sorte de dialogue de sourds. Les deux protagonistes s'expriment en parallèle sans s'entendre, avec une certaine opposition d'ailleurs. Il la tutoie, elle le vouvoie. L'ambiance de la chanson est assez troublante, notamment en raison de l'apparent détachement de la femme qui ne répond pas ou qui ne veut pas répondre aux questions posées par son partenaire. Elle fait diversion. Bref, une chanson très interpellante. Namur ne fut pas une ville simple à gérer. Non, certes, elle avait ses caractères. Une ville d'école, une ville d'église, avec le siège de l'épiscopat, mais aussi de garnison. L'alliance du sabre et du goupillon y fut bien présente. Certaines rues étaient connues comme endroits de passe. Retrouvons Richard Dessart, qui n'a pas éludé cette question dans la recherche qu'il a menée sur le rôle des femmes à Namur.
1: S'il y a bien un sujet qui peut créer des crispations et des incompréhensions, c'est bien celui de la prostitution. Je me rappelle qu'en 2021, j'avais parlé du projet Les Femmes qui ont fait Namur avec une collaboratrice de la Fédération Wallonie-Bruxelles, et celle-ci avait été plutôt choquée que j'évoque le sujet de la prostitution. Les prostituées ont-elles fait Namur ? Il faut bien entendu regarder le phénomène avec du recul. La prostitution d'aujourd'hui n'était pas celle d'hier, beaucoup

Vous étiez orpheline ou ne vouliez pas vivre avec votre famille, n'avez pas été marié et ne souhaitiez pas rentrer dans un ordre religieux, eh bien, vendre son corps, c'était un moyen de gagner de l'argent tout en ne dépendant de personne. Sauf des clients, bien entendu. Évidemment, cette volonté de s'extirper de la société patriarcale tout en y étant soumise peut nous laisser perplexes. On avait le même genre de débat dans les années 60 quand certaines femmes ont commencé à gagner leur vie avec des contenus de charme. Des débats qui existaient aussi par le passé, comme on le verra, qui ont peut-être toujours existé. On dit que c'est le plus vieux métier du monde et certains éthologues affirment même avoir repéré ce genre de comportement chez des insectes, des singes ou encore des manchots. Gardons-nous bien de juger ces femmes et essayons de voir l'impact de cette activité à Namur. Car si à Namur, il n'y a pas eu de prostituées célèbres telles que Madame du Barry ou Mata Hari, il n'en est pas moins que cette activité a joué un rôle dans l'histoire et dans l'évolution du centre-ville, et ce jusqu'au XXe siècle. L'activité a toujours été organisée par quartier, et c'est encore le cas de nos jours. La géographie des lieux a toujours été intimement liée aux lieux dits de débauche. Il y a deux éléments très importants qui lient prostitution et géographie. Celui qui paraît le plus évident est le fait que l'activité est liée aux quartiers les plus pauvres ou populaires. Le second, auquel on ne pense pas forcément, c'est la proximité de l'eau. À une époque où l'eau courante n'existait pas, il était primordial d'avoir un cours d'eau ou un point d'eau à disposition des filles pour qu'elles puissent s'assurer un minimum d'hygiène. C'est ainsi que le premier lieu de prostitution connu à Namur se trouvait pas très loin de la Sambre où furent installés des bains publics. Dans un quartier aux ruelles étroites à vocation populaire, on a la rue Ruplémont d'aujourd'hui qui se nommait alors la rue des Ravets. C'est ainsi qu'on nommait un jeu de paume que l'on jouait là-bas. Et les fameux bains publics se trouvaient juste à côté dans la rue Fumal ou plutôt dans la rue Piconnette. Peut-être que vous avez déjà entendu la célèbre chanson « Vive Namur Poto ». Elle parle de cette fameuse rue, de sa première phrase. Attention, je chante très mal, mais ça fait comme ça. « J'y saute rue Piconnette, mi papa, si nom cola, mi maman, s'appelle tonnette des effants, c'est mial publia, vive Namur, Namur Poto », et ainsi de suite. Bon, vous voyez, c'est pas fameux hein, quand je chante. Eh bien, cette fameuse rue Piconnette, c'est la rue Fumal d'aujourd'hui. Mais quel lien avec notre sujet? Eh bien, tous les historiens ne seront pas d'accord, mais très vraisemblablement, le nom de Piconnette, attesté depuis 1289, rien que ça, et la contraction de Puy et de Connette. La Connette étant un charmant diminutif pour le con, mot qui anciennement désignait le sexe féminin. Le Puy Connette était donc un point d'eau où les prostituées pouvaient se laver. D'ailleurs, on retrouve des rues Piconnette ou Puiconnette dans de très nombreux endroits de la région. Alors, je vais pas tous les citer, mais il y a par exemple ça à Sinès, Sombref, Floreffe, Jean-Boulou, Perouet et ainsi de suite. Vous pourrez chercher par vous-même dans Google Maps. Mais de manière peut-être pudique, peut-être hypocrite, le célèbre historien namurois, Charles-François-Joseph Gaillot, indiquait que dans la rue se trouvait un puits appartenant à une personne se nommant Connette. Évidemment, ça ne tient pas pour la route, car comment cela justifierait-il le même nom dans les autres communes que je viens de vous citer? Alors si l'étymologie fait encore débat, ce dont on est sûr en tout cas, c'est qu'en 1677, le lieu accueillait encore des activités de prostitution. En effet, à l'époque, le magistrat de la ville a voulu installer un portail à l'intersection de la rue Piconnette et de la rue du Collège. La raison évoquée, c'était le fait de dissuader les jésuites du collège, le collège c'est l'actuel Athénée, de la tentation de la chair qu'offrait la rue. Et il est difficile à croire que Gaillot, né en 1708, 31 ans après, et pu ignorer la présence d'un lieu de prostitution dans la rue. L'on situerait au XIIIe siècle l'utilisation de la rue pour cette activité. Ce sera alors qu'on aurait profité des anciens fossés de la deuxième enceinte de la ville pour y installer des bains publics, qu'on nommait aussi à l'époque des étuves. Ces lieux où on se lavait, mais aussi où on se prélassait, on buvait, on mangeait, étaient couramment utilisés par les prostituées dans l'Occident médiéval. L'avantage, c'était le fait que se rendre au bain public pouvait servir de prétexte à ceux qui allaient en fait voir les filles publiques. Et en ceux y compris les hommes d'église qui étaient pour certains des clients très réguliers. On considère d'ailleurs qu'entre les 12e et 17e siècles, l'église et les autorités étaient très conciliantes envers la prostitution. On considérait alors normal que les hommes aient des relations avec des prostituées avant de se marier, et tromper sa femme avec une prostituée était moins grave que le faire avec la femme d'un homme marié. Cette activité permettait aussi de canaliser les pulsions masculines pour éviter les viols. C'est ce qu'on appelle alors un mal nécessaire. Mais il y a aussi un certain respect de l'église pour les filles publiques, une église qui se rappelle de l'histoire de la prostituée, supposément Marie-Madeleine, dont le Christ a pardonné les péchés.
Si un homme décidait d'épouser une prostituée, l'Église considérait cela comme une belle

0: action de piété. Et par ailleurs, sur la même idée du repentir, les ordres religieux acceptaient sans problème l'intégration de ces filles, si elles cessaient leur activité, bien entendu. D'autres lieux de prostitution existaient à Namur à travers les siècles. La plupart d'entre vous se rappelleront probablement des maisons de passe situées dans la rue Saint-Nicolas. Ici aussi, on était à proximité directe de l'eau. Non pas de la Sambre, mais bien du Houyou, qui passait à l'arrière des maisons, dans la rue des Tanneries. D'ailleurs, tous les lieux de prostitution étaient situés du côté de la rue, dont l'arrière donnait sur le Houyou de la rue des Tanneries. Ici aussi, on était dans un quartier toujours populaire aujourd'hui, mais surtout à proximité des casernes. Et des règlements, on nous parle déjà d'un grand nombre de ces lieux dans le quartier dès les années 1830. Ils seront fort fréquentés jusque dans les années 1970 et la disparition de la caserne Léopold. À savoir aussi que, selon les anciens, la rue Saint-Nicolas disposait aussi d'un lieu où c'était des hommes qui se prostituaient, toujours à destination des soldats casernés. Mais là, c'est vraiment difficile d'en avoir trace puisque le sujet est encore plus tabou. Côté Sambre, on suppose que l'entrée de la ville, à hauteur de la porte Bordiale, à la rue Bordelot, aurait accueilli des prostituées. Le nom de la porte Bordiale vient de manière quasi certaine du terme « bordel ». Si on comprend tout de suite, précisons tout de même qu'à l'époque, cela pouvait aussi désigner des vieilles bicoques en mauvais état. Quoi qu'il en soit, en 1849, le célèbre historien Jules Bornier s'amuse en écrivant ceci. Je cite « La porte de Bordiale, dont l'étymologie est assez apparente, est ce que nous autres modernes nous appelons très pudiquement, mais fort mal à propos, la porte de Bordelot. » Comme si les deux ou trois autres portes de la première enceinte ne se trouvaient pas également au bord de la Sambre et de la Meuse. Voilà ce qu'il disait en s'amusant. On peut donc quasi certainement rajouter notre rue Bordelot à la liste des rues dont le nom est d'origine féminine. L'autre quartier qui a abrité de la prostitution, c'est celui du Grognon, dans sa partie entre la Sambre et la Meuse, mais aussi vis-à-vis, à hauteur de l'actuelle Maison de la Culture, ou Delta. On y trouvait là la rue des Bouchers, à l'arrière de la Lalchère, mais aussi deux voiries disparues, le marché au foin et la rue Brunswick. Dès la fin du 19e siècle, la ville de Namur, dirigée par les catholiques du PSC, va vouloir assainir certains quartiers populaires, un joli terme pour dire qu'elle veut les raser purement et simplement. Et la prostitution va être l'un des arguments mis en avant. On sait ainsi que lors du conseil communal d'avril 1900, Namur a décrété les rues Brunswick et des Bouchers comme des rues à abriter des lupanards. Lupanard, c'est un ancien terme pour désigner les bordels. Hein. Un argument qui sera repris par le bourgmestre Golanvo, qui en 1929 décidera la démolition des rues Brunswick, des Bouchers et du marché au foin pour y construire une nouvelle voirie du nom d'avenue Golanvo. L'argument de l'assainissement sera aussi mis en avant pour détruire la rue du Grognon la même année, donc en 1929, et la rue Bordelot en 1933. Fin des années 60, le reste du Grognon, qui abritait encore les fameux lupanards, disparaîtra à son tour. Une manière de faire disparaître un phénomène sans s'attaquer aux causes de celui-ci. Désormais, la prostitution a quitté le centre-ville pour rejoindre les axes pénétrants de la ville, notamment à Lives-sur-Meuse, sur la route d'Andenne, ou un peu plus loin, sur la route vers Gembloux. Mais le combat pour cacher cette profession qu'on ne saurait voir existe toujours. Ainsi, en septembre 2019, la ville a voté un règlement demandant de cacher le corps des prostituées entre 7h et 22h. Évidemment, j'aurais pu également parler des différents règlements dont on a de nombreuses traces depuis 1830 ou des hôpitaux syphilitiques qui ont été mis en place pour surveiller la santé des prostituées. Le sujet est vraiment vaste, mais mon propos ici était surtout de démontrer le rôle que cette activité a pu avoir dans notre ville et sur son évolution. Donc oui, les prostituées aussi ont fait Namur.
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0: La complainte des filles de joie, Georges Brassens. Sur l'album Le temps ne fait rien à l'affaire en 1961. La chanson, vous l'aurez remarqué, aborde le thème de la prostitution. Elle se place du côté des prostituées, évoquant les désagréments de cette activité, mépris du public, persécution policière, fatigue, saleté, laideur des clients, solitude. Brassens conclut avec le fait que ces femmes méprisées ne sont pas différentes des autres et qu'elles méritent la compassion et le respect. Alors tournons-nous à présent vers les procès de sorcellerie du comté de Namur. Il faut savoir que dans les temps anciens, voire très reculés, l'ignorance, la crédulité facile, l'absence d'éducation et d'enseignement comme celle de sens critique, ont amené à des dénonciations et à des accusations visant ces femmes censées être dotées de pouvoirs maléfiques. Rares ne furent pas dans nos contrées des procès ou des crimes qui ont défrayé la chronique. Richard Dessart, notre guide de ce soir, nous en dit plus à ce sujet.
1: Depuis une dizaine d'années, souffle en Europe un nouveau courant féministe venu tout droit des États-Unis. Et dans l'imaginaire de ce mouvement se trouve un personnage qui ne laisse personne indifférent, c'est celui de la sorcière. Mais cette utilisation n'est pas si nouvelle. C'est en 1893 qu'une féministe américaine, qui militait pour le vote des femmes, utilisera les chasses aux sorcières dans son arsenal. Selon elle, ce n'étaient pas les sorcières qui étaient visées, mais les femmes en général. Dans les années 70, les féministes américaines reprennent la thèse et utilisent le slogan devenu célèbre « Nous sommes les petites filles des sorcières que vous n'avez pas réussi à brûler ». Malgré un regain d'intérêt en Europe, les histoires de sorcières nous fascinent moins que de l'autre côté de l'Atlantique. Il faut dire que le célèbre procès en sorcellerie de Salem Village fait partie intégrante de l'histoire des USA. On est alors en 1692, la colonisation britannique commence depuis le début du siècle et on ne parle même pas encore de 13 colonies. Cette chasse aux sorcières marque profondément l'histoire américaine. En Europe, la sorcière est plutôt reléguée au rang de personnage de conte de fées avec les princesses et les preux chevaliers. Le sujet ne semble pas autant nous passionner. Mais alors qu'en est-il chez nous à Namur? Y a-t-il eu des procès en sorcellerie? Y a-t-il eu des bûchers ou des sorcières jetées dans la Meuse pour voir si elles flottaient ou elles coulaient? Y avait-il aussi des sorciers? Et que leur reprochait-on au juste? On va essayer d'en savoir un peu plus ensemble. Alors oui, il y a eu des procès en sorcellerie à Namur et plus largement dans le comté de Namur. L'historien Émile Brouette, qui a étudié le sujet pour la Société archéologique de Namur en 1953, et qui est celui qui à ce jour a le plus étudié le sujet, en a dénombré 366. L'on remarquera que le nombre de 366 en plus d'un siècle, sur tout le comté de Namur, n'est pas si élevé qu'on aurait pu le croire. Si quelques archives ont pu se perdre, on est en tout cas, pour le comté de Namur, très loin d'un crime de masse, voire d'un génocide, comme certains osent nommer les chasses aux sorcières. Les procès en sorcellerie ont été répertoriés sur une période allant de 1509 à 1646. Car oui, si on aurait tendance à associer les sorcières au Moyen-Âge, c'est surtout au début des temps modernes que l'on s'attaquera aux sorcières en Europe. Naturellement, les sources sont aussi moins nombreuses au Moyen-Âge, mais dans tous les cas, on considère au niveau européen que l'apogée des chasses aux sorcières a lieu entre les années 1560 et 1630. Néanmoins, vers la fin du Moyen-Âge, la coutume d'Andenne nous apprend que la sorcellerie est punie de la peine de mort, et on connaît déjà le procès d'une sorcière à Fleurus en 1441 et de deux frères namurois poursuivis pour maléfice en 1478. Et donc, on vient de répondre à une seconde question, oui, il y avait bien aussi des hommes poursuivis également pour sorcellerie. Mais, vous l'avez peut-être compris ou vous vous en doutez peut-être, ils sont loin d'être majoritaires. Ainsi, sur les 366 procès en sorcellerie qui ont été répertoriés, seuls 19 concernent des hommes, soit un peu plus de 5%. Vous l'avez donc compris, même si les femmes n'étaient pas les seules visées, elles étaient quand même bien largement majoritaires. Alors pourquoi les femmes plus particulièrement? Eh bien, selon les démonologues, l'étude des démons, c'est que la femme a un complexe psychologique qui la porte plus facilement que l'homme vers le mysticisme. En tout cas, c'est ce qu'on pouvait lire jadis. Avec un peu de recul, on se rend compte que les pratiques sataniques touchent surtout les personnes des très basses classes, celles qui ont peu, voire pas de revenus, et celles qui sont intellectuellement limitées. On ne s'étonnera donc pas que les femmes soient plus nombreuses à être pauvres et à ne pas avoir reçu d'éducation. On peut aussi penser au fait que parmi les nombreux crimes reprochés à la sorcellerie, il y a les empoisonnements, un crime réputé plus féminin par rapport aux hommes qui seraient plus enclins à utiliser des armes. si cela est un peu plus sujet à controverse, il y a un autre crime qui est incontestablement plus féminin que masculin, c'est celui des infanticides. Et puis, il y a sans doute le fait que la justice, étant exclusivement masculine, elle a plus de mal à comprendre les femmes que les hommes. Mais pourquoi précisément les sorcières, et quelques sorciers, étaient-ils condamnés ? On en citera tout à l'heure, mais les crimes reprochés étaient vraiment très vastes. C'était souvent même de simples vols. Mais pour être considéré comme pratiquant de la sorcellerie ou satanisant, il y a deux éléments primordiaux. Le premier, c'est d'avoir pactisé avec le diable. Et quand on parle de pacte, on parle d'une relation sexuelle. Selon les témoignages, le fameux diable présentera des allures et des noms différents. Et là, on comprend que derrière la sorcellerie se cachent aussi les reproches d'adultère ou de débauche. Il est très rare dans les procès, d'ailleurs, que les accusés nient des rapports avec un inconnu reconnu comme étant Satan. À noter qu'on a trace, lors d'une initiation à la sorcellerie dans un sabbat, d'une dame qui a préféré avoir une relation lesbienne avec sa patronne plutôt qu'avec le diable. Mais ça reste exceptionnel. Qui dit pacte avec le diable dit aussi renoncement au Christ. Certaines expliquaient par exemple qu'elles faisaient semblant de communier et jetaient l'hostie à la sortie de l'église. Le deuxième élément, c'est la participation à des sabbats. Les sabbats, ce sont donc les réunions consacrées à la sorcellerie. Selon les témoignages, lors des procès, les sabbats ont des fréquences différentes. Certains évoquent des réunions qui ont lieu les vendredis soirs, de 22 à 23 heures, mais d'autres y vont par exemple les lundis et mercredis soirs, ou même trois fois par semaine, les mercredis, vendredis et samedis. Évidemment, les fréquences varient selon les lieux et les époques. Certains condamnés ont affirmé ne s'y être rendus que quelques fois, ou même une unique fois. On ne sait pas grand-chose sur ces réunions, mis à part qu'elles ont toujours lieu dans des endroits reculés et sauvages. Ainsi, une présumée sorcière namuroise, Marguerite Warnott, explique qu'elle parcourait une dizaine de kilomètres pour aller au sabbat qui avait lieu au rocher de Fresnes. C'est vis-à-vis de Profondeville, pour ceux qui situent. On n'a que très peu de sources concernant ces sabbats, mais voici ce qu'un témoignage de Waré-la-Chaussée nous explique. Je cite. Au centre de l'assemblée, il y avait une sorcière boiteuse allongée sur son ventre, sur la table. Une chandelle était posée au trou de son cul qui servait de chandelier. Tout le monde dansait pendant un quart d'heure. Ensuite, tous ceux de l'assemblée allaient embrasser le cul d'un bouc tout en portant chacun une chandelle noire allumée qui sera posée sur la table où l'on posera le bouc qui sera brûlé et réduit en cendres. La cendre était alors divisée et partagée entre toutes les sorcières. Voilà qui nous met dans l'ambiance. C'était aussi des endroits où l'on y jouait de la musique, on y buvait, on y mangeait, peut-être y prenait-on aussi des plantes hallucinogènes, qui sait, et on y avait des relations sexuelles. Parfois les participants y venaient masqués, l'adoration du démon est représentée souvent par un bouc, parfois par un crapaud ou même par un petit chien. Les personnes ayant été jugées pour sorcellerie sont très diverses. Bien sûr, il y a une surreprésentation des femmes et des classes très pauvres de la population, mais il y a aussi certaines personnes plus aisées malgré tout aussi. Quant à l'âge, le cliché de la vieille sorcière est réel, ce sont en majorité des veuves, mais on y trouve aussi des femmes mariées, des jeunes filles et même des enfants. Parmi ceux-ci, certains ont été initiés par leurs parents, d'autres ont été battus et se sont réfugiés dans la sorcellerie. Quelquefois, des individus d'une même famille sont jugés, comme une mère et sa fille, les deux frères namurois dont on a parlé, ou encore toute une famille, père, mère et enfant. Au niveau de la localisation des faits, il y a bien peu de villages du comté de Namur qui n'auront pas connu un seul procès en sorcellerie. Malgré tout, on remarque quatre lieux particulièrement marqués par le phénomène, c'est Bouvignes, Floreffe, Spy et Biesme. Pour la ville de Namur, en elle-même, l'on dénombrera 14 accusés de sorcellerie entre 1509 et 1646. Alors, on va les citer. Vers 1520, il y a deux dames anonymes qui ont été acquittées. Dans les années 1530, une dame nommée comme la femme d'Henri le Plaqueur a été bannie de la ville. En 1569, on trouve la première dame condamnée au bûcher, il s'agit de Marguerite Nizot. En 1593, deux procès eurent lieu, Marie Ossier, qui fut acquittée, et Jean Lequeux, qui fut lui brûlé. En 1604, un autre homme, Martin Van Roth, fut lui aussi envoyé au bûcher. Deux ans après, en 1606, ce sera une dame, Mandaine Motto, qui subira la même sentence, tout comme Agnès Jaspard en 1611. En 1616, Nicolas Romain fut lui aussi condamné, mais à la pendaison uniquement. On ignore le jugement rendu au procès de Marguerite Cornelis en 1618, de même que celui de Debéguine, dont nous ignorons le nom, jugé en 1621. Et l'an d'après eut lieu le dernier procès en sorcellerie pour la ville de Namur. Il s'agit d'un homme, Claude Fallet, qui fut banni. À noter qu'il y a eu aussi des procès ailleurs dans le Grand Namur d'aujourd'hui, comme à Saint-Servais, à Herpan ou à Jambes. Pour en revenir au comté de Namur, on remarque tout de même que c'est l'Entresambre et Meuse, ainsi que la rive nord de la Meuse, qui sont particulièrement touchés. Mais on sait aussi que ces zones ont été les plus pauvres du comté et ont connu aussi l'apparition de plusieurs maladies contagieuses. L'abaissement du niveau de vie est certainement lié au développement des rites sataniques, mais aussi à l'apparition de superstitions et de déséquilibres psychologiques au sein de la société. Parmi les crimes divers reprochés, on retrouve d'ailleurs beaucoup de vols, des larcins parfois dérisoires. Sont consignés ainsi des vols de grains, de farine, d'épeautres, de pain, mais aussi des vols de vêtements. Il y a aussi un sorcier dont on sait qu'il a volé, puis tué. Parmi les crimes plus graves, on retrouvera donc des meurtres, dont les fameux empoisonnements à l'arsenic par exemple. Dans les faits de mœurs, il est fait mention d'un sorcier de Malonne qui a violé une fillette. Les faits de zoophilie pouvaient aussi être considérés comme de la sorcellerie. Ainsi, un sorcier fut brûlé pour avoir eu une relation sexuelle avec une jument, jument qui fut aussi condamnée et eut la gorge tranchée. Un fait méconnu et pourtant fort intéressant est le fait que les sodomistes étaient aussi considérés comme pratiquant la sorcellerie. Cela vaut aussi bien pour les homosexuels que pour les femmes s'adonnant à cette pratique sexuelle. Parmi les sorcières, l'on trouvait aussi des servantes de prêtres, des mesquennes qui, vous l'avez compris, étaient en fait leur amante. Mais bien entendu, vous pensez bien qu'un curé ne peut se détourner si facilement de la religion. S'ils ont péché, c'est qu'ils ont été ensorcelés, bien entendu. Si vous trouvez cela rigolo, sachez que ça existe toujours. Le 23 août 2021, un évêque de Catalogne a démissionné de son poste pour raisons personnelles. Mais on apprend très vite que l'évêque, pourtant réputé comme conservateur, vit une relation amoureuse avec une divorcée connue pour écrire des romans sataniques et érotiques. Je vous le donne en mille, ses collègues sont convaincus que l'évêque est possédé par le démon et le pape François en personne lui a demandé, en vain, de se faire exorciser. Revenons chez nous. À Falun, une certaine Anne Gouge vit encore plus fort. Elle a été la maîtresse du curé de Rosé, puis celle du curé de Falun, avec qui elle avait des relations au sein même du sanctuaire paroissial. Mais pire encore, elle avoua avoir transformé la cure de Falun en maison de prostitution. On voit donc que les raisons pour poursuivre quelqu'un en sorcellerie sont vraiment diverses. On est loin du cliché selon lequel ce seraient simplement des guérisseuses qui seraient persécutées. Pourtant, sans être majoritaire, il y en a aussi. Il faut bien s'imaginer que dans le monde rural, il y a toutes sortes de connaissances qui se sont transmises et peuvent encore exister aujourd'hui. On pense par exemple aux rebouteux ou aux coupeurs de feu encore fort présents dans les Ardennes. Ces connaissances populaires, ou « folklore » en anglais, pouvaient servir à soigner, mais aussi à créer des poisons ou potions, entraînant plusieurs conséquences. La frontière entre les vrais empoisonnements et les sorts supposés était alors très floue, et il est possible que les praticiens croyaient être capables des deux. Parmi les sorts redoutés, celui du nouement de l'aiguillette, joli terme pour évoquer l'impuissance. Évidemment, les problèmes érectiles étaient difficiles à comprendre pour l'époque. On a parlé d'empoisonnement entraînant la mort, mais des sorcières furent accusées d'avoir provoqué une paralysie, du mutisme ou même la perte du système pileux. Bien souvent, c'était via les aliments que le sort était jeté, via une tarte, des galettes, du fromage. On a même relevé du lard imprégné dans du venin de crapaud. A noter aussi qu'il y avait des cas où on faisait appel à une sorcière pour annuler le sort d'une de ses consœurs. Si on a parlé des humains, il y a aussi des actes de sorcellerie sur les animaux pour entraîner leur mort ou leur stérilité. Quelques rares cas d'ensorcellement des récoltes ou des vergers, et même un cas où il fut reproché à une sorcière d'empêcher la crème de lait de devenir du beurre. Si quelques empoisonnements de bêtes ont sans doute eu lieu, les accusations étaient surtout une manière d'expliquer l'inexplicable. Parmi les accusations plus mystiques, il y a eu deux cas où il est fait mention de loups-garous. Une sorcière Philippette accusait d'avoir su prédire l'avenir en devinant une grossesse ainsi que le sexe de l'enfant à naître, ou encore l'histoire du sorcier Arnoult accusé de savoir retrouver les objets perdus. Enfin, parmi les faits reprochés aux sorcières, l'on trouve aussi les sorts pour déclencher les fausses couches ou le meurtre de nouveau-nés, qui était une alternative à l'avortement. Ainsi, une sorcière du nom de Damide Fardeau fut accusée d'avoir fait disparaître 8 de ses enfants, qui moururent tous avant le baptême, et d'avoir fait de même avec l'enfant de sa sœur. Une autre sorcière tua et enterra sous son pommier l'un de ses enfants. Elle affirmera qu'elle lui avait fait avaler une poudre que le diable lui avait donnée. Un procès ayant eu lieu à Namur le 27 octobre 1556 nous raconte l'histoire de Marguerite. Cette dernière avait eu des relations avec un homme d'église et était tombée enceinte. Honteuse, elle mangea des ordures de la rue pour entraîner une fausse couche, puis enterra le fœtus dans son jardin. Elle fut aussi accusée d'avoir encouragé une femme à donner de l'arsenic à son mari, qui en mourra. Et pour nous rappeler les contes de fées, elle a également tué un homme en lui faisant manger une pomme empoisonnée à l'arsenic. Comme vous l'avez deviné, elle va être condamnée au bûcher. Et justement, parlons un peu des condamnations et des jugements. Tout d'abord, on peut se poser des questions quant à la teneur des procès. On sait que l'on y faisait participer des témoins. Ainsi, dans un cas à Évrehailles, l'un des seuls cas dont on a une trace, 32 témoins comparaissent. 18 déclarent ne rien savoir et les 14 autres confirment que l'accusé est une sorcière. Mais sur les 14, seules 2 personnes donnent des précisions qui sont elles-mêmes basées uniquement sur des rumeurs. Un homme a entendu par sa femme que le sergent l'aurait suspecté d'avoir des agissements suspects. En gros, c'est l'homme qui a vu l'ours donc. Mais c'était pourtant suffisant pour poursuivre la supposée sorcière. Un problème fréquent aussi est que les complices pouvaient aussi être jugés. Du coup, ceux qui peuvent prouver l'innocence n'osent pas le faire, tandis que les personnes mal intentionnées, elles, s'en donnent à cœur joie. A noter toutefois qu'il était possible de prouver son innocence, par exemple si son curé produisait une attestation, ce qui entraînait un classement sans suite. Mieux encore, les personnes calomniées pouvaient se retourner contre leur accusateur. Un calomniateur fut ainsi condamné à un pèlerinage à Saint-Jacques-de-Compostelle. À Namur, un homme obtint réparation après avoir été insulté de sorcier. L'on sait aussi que les juges faisaient des interrogatoires sous la torture pour obtenir des aveux. Le supplice de l'eau ou de l'étirement était courant. Par contre, nos juges faisaient preuve d'humanité et interdisaient les tortures par faim ou par soif. Quelle bonté ! Blague à part, il arrivait quand même que l'on condamne ceux qui allaient trop loin. Le maire de Floreffe ou encore le bourreau de Namur ont ainsi été punis pour avoir dépassé les limites autorisées de la torture. Fait amusant, dans les comptes de la ville, on retrouve un salaire payé à une sorcière. Il est possible qu'elle aurait mis à profit ses dons dans le cadre d'un procès. Quant à la condamnation, vous l'avez compris, lorsqu'on était reconnu de sorcellerie, on était envoyé au bûcher. Cependant, dans le comté de Namur, on était quand même plutôt sympa. Avant d'être brûlées, les sorcières étaient d'abord tuées par strangulation. À Montaigle, la cour avait condamné une sorcière à être tenaillée au sein, puis brûlée vive. Mais la sentence fut cassée et elle fut étranglée, puis son cadavre brûlé, comme pour les autres. Le bûcher était donc le résultat le plus fréquent de ces procès. Néanmoins, il y a aussi beaucoup de cas où la sentence est beaucoup plus clémente. Ce sera surtout le cas quand la cour n'obtiendra pas d'aveu. Aveu obtenu sous la torture, rappelons-le. Et dans ce cas-là, les sorcières et sorciers sont bannis. Il y a plusieurs types de bannissement. On peut être soit banni de la ville, soit banni du comté, ou carrément banni de tous les Pays-Bas. La plupart du temps, le bannissement était à vie. Beaucoup plus rarement, il pouvait durer 2, 3 ou 4 ans. Quelquefois, le bannissement est accompagné d'une autre sentence, comme des coups de fouet, ou il y a même le cas d'une oreille coupée. Là, on peut aussi voir que malgré tout, il y avait de l'humanité dans notre comté, c'est dans le fait qu'il était interdit de condamner à mort les enfants coupables de sorcellerie. Un enfant a par exemple été condamné à être catéchisé et instruit aux frais de la paroisse. Cette dernière ayant refusé, la justice a demandé aux franciscains de Namur d'accueillir le jeune sorcier. Les franciscains qui ont aussi accueilli à plusieurs reprises des enfants de sorciers. Voilà, vous en savez désormais plus sur les sorcières du comté de Namur. On est loin de tous les clichés véhiculés par l'imaginaire américain, même si les sorcières sont majoritairement des vieilles femmes qui finissent au bûcher. Mais on a vu que les réalités étaient très diverses. D'ailleurs, si cela nous semble très lointain, voire surréaliste, il ne faut pas oublier que dans certains pays, notamment africains, des chasses aux sorciers et aux sorcières existent toujours et que l'Arabie Saoudite considère encore la sorcellerie comme punissable de la peine de mort. À Namur, les sorcières n'ont pas beaucoup marqué notre imaginaire collectif. Mais on les retrouve dans les cortèges folkloriques de Vielsalm ou de Hakur. D'ailleurs, vous avez peut-être déjà entendu cette archive savoureuse de la Sonuma de 1972 où un enfant d'Hakur est convaincu, preuve à l'appui, qu'une de ses voisines est une sorcière, ou plutôt un macral comme on dit chez nous. Dans notre vocabulaire, on utilise encore souvent le terme démacralé ou d'emmacralé. Mais être emmacralé, c'est pas tout à fait être ensorcelé, qu'on traduira plutôt par essorcilé. C'est plutôt être empêtré, voire emberlificoté. Un savoureux mot wallon. L'expression fait le macral signifie, elle, faire des manières pour être prise en pitié. Et va se dire aussi pour les femmes hypocrites. Les jeunes d'aujourd'hui appelleraient ça des michetonneuses. Un petit hommage à nos maquereaux existe à Namur, il se trouve tout en haut de la fresque des Wallons. Faites-y attention la prochaine fois que vous y passerez.

Une sorcière comme les autres, Anne Sylvestre, chanson sortie en 1975, qui fut pour la première fois Année de la Femme, et c'est l'album du même nom, Une sorcière comme les autres. Anne Sylvestre rend hommage à sa façon aux femmes dans cette chanson féministe de son 11e album. La figure de la sorcière a été réutilisée par la deuxième vague du mouvement féministe, notamment avec la revue Sorcière en 1976. C'est une chanson sur la condition féminine, en particulier sur la maternité. Je vous ai porté vivant, dit la chanson, je vous ai porté enfant, mais la chanson se veut aussi un rappel d'une condition féminine dégradée à travers les âges. Vous m'avez aimé servante, vous m'avez voulu ignorante, vous m'avez aimé putain et couverte de satin, vous m'avez faite statue et toujours je me suis tue. Terminons, si vous le voulez, par vous souhaiter une excellente soirée, chers amis à l'écoute de cette émission. Suivez le guide et n'oubliez pas qu'après cette émission, il y a l'émission Paroles d'écrivain que je vous invite à suivre, bien évidemment. 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
0: Parole d'écrivain, c'est le rendez-vous que vous ne pouvez manquer. Si vous voulez être à la page, alors n'oubliez pas, c'est le jeudi de 22 à 24 heures sur cette même antenne qu'il faut rester branché. Mais quel plaisir de vous retrouver, chers amis d'Equinox, et plus singulièrement de Parole d'écrivain, pour une nouvelle émission en compagnie de votre fine équipe qui explore les trésors de notre littérature, qu'elle soit française ou internationale. Et votre fine équipe, elle est là, prête à vous servir de guide afin de découvrir deux excellentes productions triées sur le volet, comme toujours par notre experte S littérature, professeure émérite, écrivaine et critique littéraire, Nicole Roland. Bonjour Nicole.
2: Bonjour.
0: Et puis, nous avons à nos côtés aussi notre amie Laetitia. Laetitia qui est aux manettes depuis un certain nombre de nos émissions et que nous saluons et que nous remercions par la même occasion. Merci et bonjour Laetitia.
3: Bonjour les amis.
0: Alors voilà, nous n'oublions pas non plus notre ami Christophe Marchal qui met en onde cette émission et qui la mixe au final. Et ma chère Nicole, je me tourne vers vous. J'imagine que vous avez de bonnes nouvelles à nous apprendre côté littérature et plus particulièrement du côté de ces œuvres que nous allons découvrir aujourd'hui, ce soir. Et à mon avis, il y a du lourd, ma chère Nicole.
2: Oui. C'est bien. Nous allons parler du roman de Curzio Malaparte, Caput, et du roman de Philippe Rose, La Tâche.
0: Oui.
2: Donc deux univers très différents, mais très intéressants.
0: Alors vous allez nous faire voyager de l'Italie aux États-Unis, si je comprends bien.
2: Oui, absolument. Oui.
0: Oui, avec une œuvre, celle de Curzio Malaparte, Caput. Ben, quand on entend Caput, ça veut dire c'est la fin d'haricots.
2: Oui,
0: Caput, c'est la tête aussi. Hein,
2: Caput, c'est la tête en latin, bien sûr. Mais dans l'origine du mot, c'est un mot de yiddish. Oui. Kaparot. Et kaparot, c'est le sacrifice, la victime sacrifiée, offerte en offrande. Donc il y a tout un éclairage un peu différent par rapport à caput foutu, quoi. Il y a la victime et la victime sacrifiée.
0: Oui, c'est ça,
2: et donc, il semblerait que Malaparte ait voulu mettre dans ce titre le sens du destin de l'Allemagne nazie, de l'Allemagne tout court, quoi.
0: Oui, donc, caput d'ailleurs, c'est un terme allemand aussi.
2: C'est un terme allemand aussi.
0: Et quand on dit caput entre nous, je sais pas, une voiture qui est fichue.
2: Oui, elle est caput.
0: Voilà, c'est ça. Et en fait, c'est vrai que c'est un titre qui interpelle.
2: Oui.
0: Notez que le roman n'est pas nouveau, puisqu'il est sorti en 1944 aux éditions Casella à Naples. Il a fait d'ailleurs tout un trajet, vous allez certainement nous en parler, pour aboutir à une édition française en 1946 chez De Noël, une traduction de Juliette Bertrand. Et précisément, ce Curzio Malaparte, le prénom, ça m'a interpellé. Je me dis, tiens, Curzio, c'est pas un prénom habituel. Mais en réalité, il faut savoir que c'est un prénom ancien, qui remonte d'ailleurs aux Romains, puisque vous aviez Curtius, qui a donné Curzio en italien, Curtius Gaius, qui est, faut-il le rappeler, un héros romain qui a sauver Rome lors de terribles invasions auxquelles les Romains ont dû faire face, oui. Et Curtius Courtois, ça signifie aussi distingué, racé. Ça pourrait être un prénom français. On a par exemple Clément, hein, quelqu'un qui est Clément. Ici, Courtois, quelqu'un qui est Courtois. C'est pas un prénom habituel. Hein.
2: Non, pas du tout, mais ça convient très bien au personnage, par contre. Parce que nous avons affaire quand même à un homme qui a une culture classique très forte, qui est raffiné, qui est très ouvert à tout ce qui se passe autour de lui, on va le voir. Donc c'est un prénom qui lui convient bien. Et Malaparte aussi. Puisque à l'origine il s'appelle Eric Suckert.
0: Oui, c'est ça.
2: Suckert, c'est un nom allemand.
0: Ce qui est curieux, voilà.
2: Oui, oui, oui. Et c'est drôle parce que le titre en allemand et le vrai nom de l'écrivain, c'est la même famille, quoi. Ouais,
0: c'est Kurt,
2: la même langue. Hein,
0: c'est Kurt, Eric Suckert. Ouais. Ouais. Père allemand, mère lombarde, une certaine Edda Perelli. Et lui s'est senti un peu mal à l'aise hein, dans ce nom allemand, alors qu'il est né, faut-il le signaler, il est né en Toscane.
2: En Toscane, mais mal à l'aise, oui, certainement. En même temps, toute sa vie, enfin jusqu'au bout de sa vie, il garde un amour fou de la Toscane et de l'Italie, d'ailleurs. Oui, oui. Et ça, c'est cette division personnelle, c'est très intéressant, parce qu'il est, entre deux mondes tout le temps. Il a la sensibilité italienne, mais il a une sorte de rigueur et de brutalité qu'on pourrait dire germanique aussi. Et c'est vraiment intéressant d'observer le travail de ce grand écrivain.
0: Oui, dans La peau, qui est un de ses autres romans, il dira, pour montrer son attachement à la Toscane, je n'aurais jamais pu naître ailleurs que là. Ça, c'est assez étonnant.
2: Hein. Oui, et d'ailleurs, il se réclame d'une parenté avec Filippo Lippi, le grand peintre toscan. Oui. C'est quand même pas rien, quoi. Mais c'est un personnage très, vraiment d'envergure, hein, Malaparte.
0: Voilà, né à Prato, donc vous l'avez signalé, puis décédé à Rome, le Latium, à l'âge seulement de 59 ans. Il est mort en 57, en 1957.
2: En 57, oui, mais il a eu un problème au poumon, un cancer. Hein,
0: oui, il a eu un cancer, et il est mort en Chine, d'ailleurs.
2: Oui, et c'est fou, parce que c'est la suite, c'est pendant ce voyage qu'on a diagnostiqué son cancer.
0: Alors, ma chère Nicole, ce Caput, c'est un roman autobiographique, on peut le dire, bien qu'il mêle l'histoire et la fiction.
2: Oui, c'est très particulier parce que c'est à la fois un documentaire, des témoignages, du ressenti. Il y a des éléments autobiographiques, il y a des éléments tout à fait hallucinés, tout probablement inventés. On ne sait pas, on ne peut pas vraiment coller une étiquette sur cette œuvre. C'est difficile parce que c'est du journalisme aussi, c'est la réflexion d'un témoin, c'est de la philosophie. Oui. C'est très difficile de dire, voilà, c'est un roman, quoi. C'est particulier.
0: Et quand vous parlez de témoin, il est un témoin de la guerre.
2: Oui.
0: La guerre, puisque ici, on évoque des événements qui se sont passés entre 1941 et 1943.
2: Oui.
0: Et il a publié d'ailleurs en 1944, en pleine guerre mondiale, Deuxième Guerre mondiale, ce roman autobiographique pour décrire l'horreur et la décadence de l'Europe pendant la Deuxième Guerre mondiale. On pourrait dire ça, Nicole.
2: Tout à fait. Et ce qui est très particulier dans son cas, c'est que c'est un homme qui s'engage. Par exemple, il avait 16 ans, il est parti à pied, il a traversé à Vintimille pour s'engager dans les troupes italiennes qui combattaient l'Autriche-Hongrie.
0: Et avant ça, en 1914, il était déjà engagé en France. Il n'avait que 16 ans.
2: Oui, et il a été blessé au chemin des Dames, d'ailleurs.
0: Et il a menti sur son âge pour pouvoir être enrôlé. Donc c'est un type vraiment un costaud, gars engagé à mort.
2: Tout à fait. Donc c'est toute sa vie, il sera engagé. Ce qui est particulier, c'est qu'il a été correspondant de guerre, bien sûr.
0: Et donc c'est ça.
2: Mais
0: il est correspondant de guerre entre 1941 et 1943, sur le front de l'Est en plus.
2: Sur le front de l'Est. Et le témoignage qu'il en donne est absolument saisissant.
0: Et ça n'a pas plu à tout le monde d'ailleurs.
2: Non, d'ailleurs il a eu des ennuis. A été évincé de la Stampa, il a été arrêté par les Allemands. L'histoire de ce manuscrit est extraordinaire parce qu'il écrivait par petits morceaux, il cachait chez des amis sûrs. C'est un livre qui... L'auteur a voyagé beaucoup, mais le livre aussi, le manuscrit aussi. Et c'est étonnant même qu'il ait échappé au geôle de Mussolini ou de Hitler.
0: Oui, c'est étonnant que ce manuscrit...
2: Il a été exilé, évidemment, lui.
0: Mais finalement, ce manuscrit soit parvenu intact.
2: Tout à fait.
0: Il a été transporté en plusieurs parties. Finalement, il a été publié en Naples en 1944, après le débarquement allié à Salerne, précisément, une fois que les choses ont été apaisées.
2: Oui. Mais ça, c'est...
0: La guerre n'est pas finie, évidemment, mais enfin, disons, à Salerne, bah, disons que c'est dans le sud de l'Italie, et donc, disons que le front de l'Est est assez loin, et cette figure de Curzio Malaparte, c'est une figure très comment dirais-je très controversée, très comment très engagée, on l'a dit, et ce qu'il écrit, je l'ai dit, ne fait pas plaisir à tout le monde. Pourquoi ? Parce que il va dénoncer un certain nombre de faits, d'horreurs, et c'est la manière dont lui voit la guerre, oui. Et voit les rapports,
2: c'est souvent insoutenable.
0: Les rapports avec l'autorité,
2: oui, tout à fait.
0: Qu'il va dénoncer d'ailleurs.
2: Tout à fait. Et ce qui est intéressant dans son cas, déjà en 1931, il publie Technique du coup d'État.
0: Oui.
2: Et il commence, là alors qu'il était un fervent admirateur du fascisme au début, il commence à dénoncer les mécanismes en place pour la montée d'Hitler, pour la montée de Mussolini et tout. Et je l'ai dit, ça lui vaut un exil aux îles du Paris. Mmh. Enfin bon, il a été délivré très tôt. Hein. Il est condamné à 5 ans et puis quelques mois après, il est libéré. Mais je veux dire que c'est un écrivain qui n'a pas froid aux yeux. Et qui est même qui est un fonceur, quoi. Hein,
0: ouais,
2: un fonceur.
0: Tout à fait.
2: Et il n'a pas peur des mots. Hein, personnellement, je n'ai jamais rien lu d'aussi fort, oui. À part les bienveillantes de Little. Mais là, c'est l'horreur, quoi. Mais ceci, c'est particulièrement virulent, violent et désespéré. Oui. Désespéré.
0: Et alors, en 19 chapitres et en 6 parties, c'est un gros bouquin, en fait.
2: Ah oui, hein. Oui.
0: Combien de pages ? À peu près 500 pages, dit Calnon.
2: Plus, certainement, 700.
0: Ouais,
2: ouais. Il y en a beaucoup. Hein,
0: ça ouais. Eh bien, à travers cette œuvre, il raconte ses expériences en Europe de l'Est, notamment en Pologne, en Ukraine, en Roumanie et en Finlande. Et alors, il mêle des scènes de guerre, des massacres, des pogroms, hein, comme celui de Lecce en Roumanie, et en contrepoint, la vie mondaine des élites européennes. C'est ça qui énerve souverainement l'auteur, et oui. Le récit justement alterne des descriptions cruelles et hallucinées de la guerre, et puis des scènes de dîners luxueux qui illustrent le contraste entre la barbarie d'une part et la décadence aristocratique d'autre part.
2: Oui, et la grande hypocrisie des gens au pouvoir, en fait. Hein.
0: Oui.
2: Ce qui est intéressant dans l'œuvre, elle est divisée, comme vous le disiez, en plusieurs chapitres qui portent chaque fois des noms d'animaux. Vous avez les chevaux pour la Finlande, les rats pour la Varsovie. Donc les rats, bah, c'est le thème, c'est vraiment la déshumanisation. Mmh. Les chiens pour l'Ukraine. Les chiens, c'est la protection, l'instinct, mais c'est aussi l'attaque. Vous avez les oiseaux pour la Roumanie. Là, c'est vraiment ce dont vous parliez, l'illusion sociale, les contacts mondains et tout, alors que les autres crèvent, quoi. Mmh. Alors, vous avez les rennes pour la Laponie. Et là, c'est plutôt la nature qui prend toute la place, la nature éternelle, en fait, qui n'est pas touchée par la guerre. Et le dernier, là, c'est divers fronts mêlés, ça s'appelle les mouches. Et là, c'est vraiment la conclusion, c'est vraiment la pourriture totale que cette guerre amène, quoi. La cruauté, la déshumanisation, le désespoir.
0: Lui-même est allé dans des endroits comme le ghetto de Varsovie.
2: Il est allé comme correspondant de guerre.
0: Oui.
2: Et il a vu des actions spéciales, il a assisté à tout ça. Mmh. Et c'est ça qui est un peu interpellant. C'est de voir cet homme qui, bon, quand même, c'est un journaliste connu, c'est un écrivain, c'est un diplomate. Il assiste à des choses horribles et il n'intervient pas. Évidemment, bon, on ne sait pas ce qu'il aurait pu faire à part tourner le dos en clamant son exaspération ou son dégoût. Mais il n'intervient pas, sauf en écrivant. Et donc, il assiste à des choses épouvantables. Il rentre et dans sa chambre, il écrit.
0: Ouais.
2: Ça, c'est quand
0: tout
2: même...
0: ce qu'il a écrit, il l'a vécu, en fait.
2: Il l'a vécu. C'est ça, sans doute, qui fait que ce roman, ce livre, vous prend à la gorge régulièrement. Mais il y a aussi, et c'est une chose sur laquelle j'insisterai, c'est la beauté des descriptions, de certaines descriptions des paysages, de... des oiseaux, enfin c'est, oui, il y a un grand contraste entre ça, oui, les descriptions, oui, des images de beauté et des images d'horreur.
0: Il y a un aspect poétique malgré tout,
2: très fort,
0: malgré l'horreur.
2: Très fort. Et ça, c'est ça, ça donne un peu d'espoir là dans tout ce noir. Oui, c'est très particulier. Par exemple, vous avez, il y a des tableaux célèbres. Hein. Par exemple, vous avez la scène des chevaux pris dans le lac gelé en Finlande. Ce sont des chevaux qui sont arrivés, des cavaliers russes, des cavaliers soviétiques qui sont arrivés pour traverser le lac. Mais la traversée prend du temps et les chevaux, le corps et la glace se fige autour des corps des chevaux. Et donc, comme c'est très très gelé, les chevaux, on voit à la surface du lac les têtes des chevaux qui sont figées. Celui qui a vu ça, il ne pourra jamais l'oublier. C'est quelque chose
0: de... Il veut montrer par là aussi que les animaux ont payé un lourd tribut à la guerre.
2: Absolument, absolument. C'est aussi un aspect de la cruauté de la guerre, en fait.
0: On est en pleine guerre et il faut survivre malgré tout. Et oui, c'est, ça m'a donné l'idée de vous proposer, ma chère Nicole, comme première illustration musicale, cette chanson de Bernard Lavilliers, Stand Ghetto, qui est sortie, oui, en 1980 sur l'album Au Gringo. Alors, Stand Ghetto, ça veut dire survivre dans le ghetto ou supporter le ghetto. Évidemment, ce que Bernard Lavilliers raconte, ça ne se situe pas lors de la Deuxième Guerre mondiale, ni non, même mais... de la Première. Alors, on connaît Lavilliers, poète rebelle, baroudeur, éternel aventurier, qui aime aussi aller sur place.
2: Ouais, oui, pouvoir, oui, se ça rendre, correspond bien au personnage de Malaparte.
0: Exactement. Et alors, il fait justement une plongée dans l'univers très particulier de Kingston en Jamaïque, avec cet album Au Gringo, mais il y a aussi cette plongée dans le rock de New York, aux États-Unis, et des rythmes latinos de Rio de Janeiro au Brésil. Nous sommes en 79, là, et... Donc, notre auteur est imprégné des ambiances très particulières de celle du ghetto de Trenchtown à Kingston, capitale de la Jamaïque, où les conditions de vie sont très dures, où la mortalité infantile est effrayante, la criminalité aussi et la misère. Et pourtant, c'est là qu'est né le reggae, cette musique. On parlait justement, oui, à côté de ces horreurs, de la beauté. Hein, du coquelicot qui, malgré tout, sur les champs de bataille, émerge. Voilà. Oui. Et quand on sait que Bob Marley a créé là-bas, dans le ghetto de Trenchtown, le reggae, on peut se dire, mais voilà, des gens qui ont encore assez de courage pour inventer, oui, une musique. Et c'est donc là, dans ce ghetto de Trenchtown, que tout a commencé. C'est un quartier dangereux, où on joue du couteau, de l'arme à poing, plus souvent qu'à son tour. Et des 2 mois passés en Jamaïque, Bernard Lavilliers retire des ambiances qu'il traduit en musique, dont celle de la pauvreté et de la dangerosité qui s'exprime dans le ghetto. Et c'est pourtant là qu'est née cette musique chaloupée, produite par de fabuleux musiciens. Cette musique pour les pauvres, en fait. Et pour eux, c'est un moyen de s'évader en un court instant d'une vie qui donne parfois l'envie de, vous me l'excuserez, mais c'est lui qui le dit, de crever. Et le refrain de Stand the Ghetto est autant la complainte d'une femme pauvre qui dit dans la chanson « But it is so hard to feed my kids », mais c'est si dur de nourrir mes enfants, que l'expression d'un rêve de meilleurs horizons, I know when and where to go, je sais quand et où je partirai, accompagné envers et contre tout de sa comment dirais-je, de sa séduction de sa terre natale, I love my Iceland in the sun, j'aime mon île ensoleillée, la Jamaïque bien entendu. Et comme beaucoup d'autres ici, ses pieds sont ancrés dans un ghetto, son regard lui est tourné vers un ciel porteur d'avenir, et la femme, c'est Bernard Lavilliers qui le dit, dont il est question dans la chanson, elle n'existe pas en tant qu'individu, mais c'est la triste incarnation d'une population tout entière. Vous voyez, donc on transperce les airs, on transperce les idées, on transperce les émotions, et ce qu'il décrit ici, vécu par une femme, c'est vécu en fait par une population entière. Oui. Je vous propose, d'un cher Nicole, d'écouter Stand the Ghetto, sorti en 1980, c'est Bernard Lavilliers.

0: Oui, survivre au ghetto, survivre à la guerre aussi, hein, oui. C'est très fort dans ce livre Caput de Malaparte, de Curzio Malaparte. Précisément, il y a quelque chose qui m'a fort frappé dans la première de vos interventions, ma chère Nicole, c'est justement cette brutalité, cette absurdité de la guerre vécue à travers des chevaux, des têtes de chevaux gelées, oui. Qui émergent d'un lac. Et précisément, vous l'avez bien souligné aussi, la guerre, elle est vue à travers le prisme des animaux. J'ai en tête ce petit chien traumatisé par les bombardements. C'est assez émouvant, en fait. Et les animaux reflètent bien la barbarie humaine, tout en invoquant une nostalgie pour un monde plus simple et plus harmonieux que la guerre détruit, précisément.
1: Oui, absolument. Et les animaux, justement, représentent la grande fragilité des êtres vivants.
0: Tout à fait.
1: Qui sont soumis à des traitements horribles, en fait. Mmh. Hein. Et vous parliez des chevaux, on y revient encore. Vous savez que les officiers finlandais étaient très, pas indifférent, mais très calme par rapport à la guerre et un peu détaché. Certains sont allés s'asseoir sur les têtes des chevaux gelés. Donc, ce sont des horreurs. On peut pas imaginer des choses pareilles. Ouais. Sauf à se dire que ces gens sont devenus fous. Oui. Pendant cette guerre.
0: Exactement. Oui, oui.
1: Parce qu'il faut dire que, évidemment, Malaparte est allé sur plusieurs fronts, donc il a vu la barbarie à l'œuvre partout. Il n'y a pas un endroit où la cruauté n'existe pas de manière exacerbée, comme ça. C'est, quand il est allé à Varsovie, il a vu ce qui est mis en place, le vice bureaucratique, simplement. Les gens sont des bâtons, sont des unités. Et il a vu la misère, ces gens affamés, ces gens morts sur les trottoirs, la brutalité des soldats allemands. Tout ça est rendu. Et c'est frappant parce que c'est pas seulement le constat d'un journaliste. C'est aussi l'émotion d'un écrivain, l'émotion oui. d'un être humain. Et ça, c'est bouleversant. On se demande même, moi je me demande comment il a pu tenir le coup
0: oui.
1: dans des situations pareilles. Parce que bien sûr, il envoyait des dépêches, il faisait des reportages. Mais pour donner comme ça de l'intérieur le témoignage de ce qu'il a vu, c'est violent, quoi. On se demande comment il a résisté.
0: On ne sort jamais indemne.
1: Non. Et lui passe d'un front à l'autre. Mmh. Et chaque fois, ça se répète sous des modes différents. Mais on se dit que c'est impossible qu'un être humain normalement constitué tienne le coup. Parce qu'il n'est pas seulement en Finlande, il va en Ukraine. Bon, et c'est chaque fois des choses très différentes.

0: des aspects très différents de la cruauté humaine. Et il les rend de manière, on l'a dit, de manière magistrale, magistrale.
1: On raconte d'ailleurs le cas de ces gens qui ont vécu la guerre comme soldats ou comme civils, qui ont été déportés, oui, qui sont revenus et qui, sous l'effet d'une sidération, ne parlaient plus.
0: Oui, et ça se comprend. Mais Malaparte, lui, il a fait le contraire. Hein, il nous a mis des mots là-dessus et il les a livrés sans précaution, en fait. Hein.
1: Il y a aussi quelque chose qui m'a sidéré dans ce roman, Caput, c'est ces filles de Soroka qui relatent le sort, justement, de ces jeunes filles qui sont enrôlées dans des bordels militaires avant d'être exécutées.
0: Avant d'être exécutées, bien sûr.
1: Soulignant, justement, la cruauté systématique de la guerre.
0: Oui, et elles le savent. Oui, mais c'est pas neuf, et ça se reproduira encore. Ça se reproduit certainement. Mais
1: il n'est pas question que ces gens-là parlent après le coup, évidemment.
0: Mais non, bien sûr. Il n'y aura pas de témoin, quoi. Sauf, voilà, notre correspondant de guerre qui ne mâche pas ses mots et qui dénonce tout. Très vite, en fait. Hein, très vite, puisque le roman sort en 1944... La guerre n'est pas tout à fait terminée, il y a des épurations, il y a des vengeances, il y a des règlements de compte, et voilà, Malaparte publie son roman.
1: Et quand on pense à la lecture de ce roman autant d'années plus tard, hein, ça fait quand même, il est sorti en 44, c'est arrivé chez nous en 46, disons, ça fait plus de 80 ans à peu près, on se dit, est-ce que cette œuvre continue à nous bouleverser, parce qu'on vit dans une période, bon, où la paix est toujours fragile, on le sait, mais on a la chance, nous, ici, de vivre quand même dans un pays qui est apaisé à ce point de vue-là. Alors, est-ce que c'est facile, à travers ce roman, ma chère Nicole, de se plonger dans cette combinaison d'horreur, de critique sociale, de beauté quand même, on l'a signalé, malgré les choses déroutantes qui sont... Voilà, parce que l'œuvre, elle dérange, dans le fond. Hein.
0: Oui, tout à fait. C'est un livre assez éprouvant à lire.
1: Hein. Oui, c'est
0: ça. On ne peut pas... je pense qu'il vaut mieux suivre les différentes parties et faire une pause, le temps de digérer et de remettre en perspective.
1: Oui.
0: Mais vous le disiez, voilà, après 80 ans, c'est quand même un livre qui vous prend à la gorge. Quoi, hein. C'est, rien n'est daté, en fait. Hein. Rien n'est périmé, si je puis dire. Et la dénonciation de la violence extrême, de la guerre, de la cruauté, de la déshumanisation, ben, ça nous parle encore, et ça parlera toujours. Je pense que c'est un roman qui marquera vraiment, comme Proust a marqué. C'est un roman, je dirais, qu'il faut lire. C'est inévitable. On ne peut pas échapper à cet univers-là. On ne peut pas l'écarter. C'est surtout, enfin, vous le disiez maintenant, oui, nous avons de la chance, mais enfin, en Ukraine, on se bat. Israël
1: oui,
0: se bat.
1: On se bat aux portes de l'Europe.
0: Oui,
1: hein.
0: Oui, on se bat un peu partout, finalement. Hein, et donc, ça nous rappelle que la guerre, c'est pas quelques mots qu'un journaliste va balancer comme ça pendant les infos, quoi. C'est vraiment du concret. Et c'est... à la limite de l'irréparable. C'est quelque chose qui ne peut que provoquer un effondrement humain.
1: Et donc se plonger dans ce roman est toujours d'actualité,
0: Oui,
1: aujourd'hui peut-être encore plus d'actualité qu'au strict lendemain de la guerre. Mais c'est important, ma chère Nicole, de continuer à montrer ces incongruités de la guerre à travers de belles œuvres musicales aussi. Je vous propose un extrait de l'album Rouge, sorti en 1993, de Goldman, de Fredericks et Jones. On est en 1993, alors que l'Europe, précisément, se déchire dans les Balkans.
0: Oui.
1: Et Jean-Jacques Goldman livre ici, avec ses complices Carole Fredericks et Michael Jote, une des chansons les plus percutantes de sa carrière. Elle a pour titre Frère, au pluriel. Ce n'est pas juste un titre de plus dans la discographie du trio musical. C'est vraiment un cri du cœur face à l'absurdité des conflits fratricides qui ensanglantent le monde. Et c'est toujours vrai aujourd'hui. Et quand Goldman s'assied devant son piano cette année-là, en 1993, pour composer Frère, les images de la guerre en ex-Yougoslavie tournent en boucle à la télévision, on peut le dire. Le conflit concerne les Croates, les Bosniaques, les Serbes, et ce conflit frappe Goldman par son caractère fratricide.
0: Oui, tout à fait.
1: D'où le nom de frère. Mais on va y venir. Dans une interview, il va dire « Ce qui m'avait vraiment donné l'idée de cette chanson, c'était le conflit entre les Croates, les Bosniaques et les Serbes. Quand on voyait des images à la télévision, on ne savait pas très bien lesquels étaient Croates, lesquels étaient Bosniaques et lesquels étaient Serbes. »
0: Oui, puisque de toute façon, ils vivaient mêlés.
1: C'est bien la preuve de l'absurdité de la guerre. Mais frère transcende le conflit bosniaque qui l'a inspiré. Goldman va dresser ici le portrait de tous ces hommes qui se battent pour des territoires, pour des idéologies, pour des religions, sans réaliser qu'au fond, ils se ressemblent plus qu'ils ne le pensent. Et la chanson démarre, vous allez entendre, par des revendications territorial, je suis de la montagne, dit l'un, je suis de la plaine, dit l'autre, et donc on va camper sur, on va défendre son beefsteak. Mais Goldman nous emmène ensuite dans l'universalité de la condition humaine en temps de guerre. En fait, peu importe le camp, les soldats partagent les mêmes peurs, les mêmes tremblements, les mêmes alcools pour oublier. Et cette vision humaniste typique de l'œuvre de Goldman refuse de désigner un camp comme étant plus légitime qu'un autre. Autrement dit, il renvoie les belligérants dos à dos. Et ce qui frappe dans cette chanson, c'est sa capacité à dépasser l'actualité immédiate. Aujourd'hui, alors que d'autres conflits ensanglantent précisément la planète, frère résonne toujours avec une force troublante. Goldman réussit à capturer quelque chose d'intemporel dans la folie humaine. Et l'italisation du mot frère, elle est particulièrement habile, ma chère Nicole, parce que le mot peut en effet se lire à plusieurs niveaux, frère d'armes dans le même camp, ou frère dans une même famille, dans le cas d'une guerre civile où on s'entretue, mais aussi frères humains, que tout rapproche en fait, malgré leurs différences supposées. Et cette ambiguïté donne au texte toute sa force. Alors, vous allez l'entendre, la construction de cette chanson suit une logique implacable. On passe des revendications identitaires aux réalités partagées de la guerre, et puis à cette terrible inclusion que, tous ces hommes viennent, je cite, du même animal. C'est la conclusion et dire que nous venons tous du même animal. Et l'expression, en fin de la chanson, répétée comme un mantra, martèle cette vérité dérangeante. Et on notera que les trois voix se complètent parfaitement pour donner une dimension chorale au propos et l'amplifier encore. Carole Fredericks, qui apporte toute sa puissance vocale, Michael Jones, sa sensibilité, et Jean-Jacques Goldman, sa précision narrative. C'est une très belle chanson, je vous propose de l'écouter, nous sommes en 1993, avec cet album rouge et cet extrait frère de Goldman, Fredericks, Jones.

0: frère, une composition de Jean-Jacques Goldman avec ses complices et partenaires Carole Fredericks et Michael Jones. Alors justement, j'évoquais lors de ma présentation, ma chère Nicole, le côté de précision narrative de Jean-Jacques Goldman dans cette chanson, mais on pourrait le dire tout autant
1: de
0: Malaparté, parce que je dirais qu'il décrit avec une précision chirurgicale.
1: Oui, photographique, vraiment.
0: Mais sans sacrifier à la poésie ce qu'il voit.
1: Oui, ce qu'il voit. Et ce qui est intéressant, c'est de réfléchir un peu à l'élaboration de cette œuvre, puisqu'il y a là-dedans, évidemment, des envois de journalistes qui ont été regroupés avec des notes plus personnelles, des choses vues, des choses entendues, parce qu'il entend, il est quand même en contact avec des officiers, des diplomates et de simples soldats aussi. Et tout ce qu'il entend, il l'enregistre en fait. Et ce qu'il a mis en forme en six parties, c'est ça, c'est un mélange de reportages, de vécu, d'entendu.
0: Oui.
1: Ce qui est très intéressant, c'est de voir comment il a réparti les chapitres. Oui. Il n'y a pas, on pourrait penser qu'il y a une progression comme ça dans l'horreur ou dans la peur ou l'angoisse. Pas du tout. Chaque fois, chaque chapitre, c'est vraiment une déflagration. C'est vraiment, c'est comme dans un bombardement, j'imagine. On est vraiment happé.
0: Oui.
1: Et puis vous avez en même temps, et c'est ça qui fait la grandeur de l'œuvre, me semble-t-il. C'est ce que vous disiez, des descriptions de la nature, des arbres qui bruissent, des oiseaux. C'est quand il y a le passage, par exemple, l'avant-dernière partie qui est intitulée Les Reines. Mais c'est vraiment éblouissant. Et vous avez là le contraste absolu entre l'indifférence de la nature, qui n'est pas du tout touchée par les combats, la haine, et ce que le héros, enfin le narrateur, a rapporté avant et va rapporter après. Et quand vous avez. Il y a juste le chapitre intitulé Les oiseaux, où c'est très différent, parce que là, vous n'avez pas de scènes, sauf celles qui sont rapportées, mais indirectement, mais vous n'avez pas de scènes trop frappantes, mais vous avez l'hypocrisie, l'indifférence, la pourriture d'une certaine aristocratie, de certains officiers, diplomates, qui au fond s'en fichent pas mal.
0: Oui, justement,
1: profitent de la vie.
0: J'allais justement vous dire, c'est un aspect très important de l'œuvre, c'est l'ironie mordante avec laquelle il montre la déconnexion totale entre les élites.
1: Tout à fait. Or, bon voilà, les élites sont au courant, évidemment, et ça, c'est assez déstabilisant.
0: Et il a rencontré lui-même ces diplomates, ces militaires.
1: Il est invité à des dîners très souvent, et donc il les voit à l'œuvre, si on peut dire. Il les voit prendre du champagne, des méfins, etc., alors que lui, dont la journée a vu les ravages de la guerre, il a vu des gens en morceaux, il a vu des gens affamés, il a vu des gens qui terrorisaient, et des animaux évidemment, et là, et c'est vraiment comme une parenthèse, c'est comme un dôme de verre au-dessus de ces gens qui fait qu'ils vivent dans leur égoïsme, leur indifférence et tout ce qu'on sait.
0: Et en période de guerre comme ça, il y avait malgré tout des réceptions, des dîners mondains.
1: Bien sûr, oui, parce que ces gens avaient les moyens de s'offrir des choses qui venaient en contrebande. C'est ça qui est fou, c'est le contraste entre
0: les banquets. C'est dingue de boire
1: banquets,
0: du champagne alors que d'autres vident leur sang. Hein.
1: Oui, c'est ça. Ouais, et ça, Malaparte le décrit admirablement. Il y a tout au long de ces chapitres, et là il y a peut-être une progression, c'est la lucidité de plus en plus aiguisée de Malaparte, et c'est aussi la prescience du fait que tout ça va finir, et va finir mal pour l'Allemagne notamment. Et j'en reviens au titre Caparotte, victime sacrificielle, Caput. Il y a une progression. On sent que l'Allemagne dégringole par degrés et va finir complètement détruite, anéantie. Et ça c'est assez frappant, cette lucidité, cette prescience de l'écrivain. Bah, évidemment, de front en front, il se rend compte que c'est toujours la même chose, la même horreur, que la barbarie prend le dessus, que l'humanité, c'est fini. On peut pas être un bourreau en restant humain. Donc, c'est ça aussi que dénonce Malaparte, et aussi le fait d'une certaine impuissance. Lui, il est témoin, il peut rien faire. Il va dénoncer, mais il y a le pouvoir, il y a tout ce qui a été décidé, qui sera accompli envers et contre tout.
0: Et il montre finalement le cynisme de ces gens qui sont, attention, c'est les élites de la nation, entre guillemets, donc en principe cultivées et civilisées. Et en fait, ce sont vraiment de sales types, quoi, en fait.
1: Hein. C'est vraiment affreux. C'est vraiment affreux parce qu'on se demande si on n'est pas dans un monde parallèle. Et enfin, on entend aussi les déflagrations, les bruits de la guerre.
0: Et à côté de ça, il y a toute cette frivolité, tous ces propos, parce que quand ils discutent entre eux, ils ne parlent pas de la guerre, ils discutent de choses et d'autres qui sont complètement frivoles, légères.
1: Qui n'ont rien à voir avec ce qui se passe. Oui, de ce point de vue-là, c'est un témoignage frappant.
0: Et glaçant même.
1: Oui, parce qu'on peut songer, voilà, Hemingway a été correspondant de guerre, Ernest Unger a écrit sur la guerre, mais c'est très différent. Hemingway, bon, il relate les faits, mais il crée des héros qui sont très attachants et qui sont porteurs de dignité, d'espoir, etc. Ernest Unger, c'est la guerre comme esthétique, c'est encore un autre point de vue. Oui. Mais ici, tout est dénoncé, tout est montré sans filtre. Il n'y a pas de... aussi bien l'absurdité de la guerre, la cruauté de la guerre, que l'oisiveté, l'indifférence et au fond, c'est l'hypocrisie épouvantable de ces gens dont on parle dans le chapitre Les Oiseaux. Donc il n'y a rien à espérer de ce côté-là, pas du tout.
0: Il y a aussi les civils qui payent chaque fois un lourd tribut à la guerre. Et j'aurais souhaité revenir, ma chère Nicole, sur précisément la date à laquelle est sorti ce roman. Et de ces années-là, il y a ce que écrit Jacques Prévert en 1946 dans son recueil Paroles. Et il a un poème très fort qui a pour titre Barbara. Vous le connaissez évidemment.
1: C'est un
0: célèbre poème de 58 vers écrit par Prévert. Et le poème a été mis en musique par Joseph Cosma en 1947. On trouve justement des versions dites, parlées, récitées de ce poème, et on en trouve aussi avec la musique de Joseph Cosma, entre autres par les frères Jacques et par Yves Montand. Et là, le poète s'adresse à une femme inconnue, une femme de la rue, et dont il ne connaît que le prénom, Barbara. Et pourquoi ? Tout simplement parce que il a entendu son amoureux qui l'avait interpellé devant lui. Donc, il va s'adresser à elle, fictivement, en quelque sorte. Et le poème est magnifique, c'est une interrogation sur le sort de ces individus en temps de guerre, victimes de possibles bombardements, et surtout des civils. Et le poème souffre d'une injonction au souvenir et à l'impératif. Rappelle-toi.
1: Et des animaux aussi, vous avez un chien qui...
0: Tout à fait, évidemment.
1: Qui flotte.
0: Oui, ça, ce sont les nuages qui sont personnalisés sous forme de chien à l'agonie.
1: Oui.
0: C'est vraiment
1: terrible.
0: Très, très beau. Et ça, c'est à la fin du poème. Et donc, il s'adresse au vocatif, Barbara. Et ce vers, et le ton, d'abord il est familier et nostalgique, mais ce vers va revenir régulièrement comme un refrain dans le poème « Rappelle-toi, Barbara ». Et les énumérations vont servir à décrire le personnage, mais aussi la pluie qui est prise pour métaphore des bombardements. Mais alors l'évocation lyrique va soudain être interrompue pour condamner la guerre avec une expression populaire largement partagé et qui est un moment fort de la chanson, quelle connerie la guerre. Ce qui ne donnera que plus de force évidemment à cette expression, placée par Prévert à ce moment-là du poème alors qu'il est en plein lyrisme. À noter aussi la subtile comparaison à la fin du poème, précisément vous lui avez fait allusion, entre les nuages et les chiens agonisants, avec une paronomase, donc similitude de deux mots, deux sens différents, entre Brest et Rest, Brest dont il ne reste rien. Autrement dit, cette forme négative qui clôture un poème sur une note pessimiste et radicale, tranchante comme un couperet, avec ce mot « rien ». Alors, nous allons retrouver dans cette œuvre très belle et très attachante les thèmes qui sont chers à Prévert, l'amitié, la fraternité universelle et spontanée, y compris avec des inconnus. Il faut rappeler que l'étymologie de Barbara, le prénom n'est pas choisi au hasard, c'est un prénom féminin issu du grec barbaros, hein, qui signifie celui qui ne parle pas le grec, et par extension l'étranger. Et donc, il renforce à travers cette appellation de Barbara sa sympathie envers l'étranger. Autre thème, celui de l'amour, évidemment, à travers l'image du couple formé par Barbara et celui qui la prend dans ses bras. Image de bonheur, mais aussi couple menacé par la guerre.
1: Oui.
0: Et le thème de la dénonciation de la guerre, enfin, et de son cortège de pertes humaines et de morts inutiles parmi les civils injustement concernés par les opérations militaires. Et ce poème révèle bien évidemment l'antimilitarisme foncier et fondamental de Jacques Prévert.
1: Oui,
0: c'est une chanson très émouvante, hein, Nicole, à écouter dans toutes les écoles et
1: oui,
0: à la commenter. Ça vaut vraiment la peine parce que beaucoup sont tentés de voir dans la violence le moyen de régler des conflits. Ce n'est, faut-il le rappeler, jamais le cas. Priorité au dialogue, priorité à l'entente, priorité à la fraternité et aux très belles valeurs qui sont incarnées par ces paroles, ces vers de Jacques Prévert dans Barbara, montrant que l'amour devrait triompher, l'amitié aussi, la fraternité universelle. Mais hélas, on en est encore bien loin du compte, ma chère Nicole.
1: Oui.
0: Voici Barbara de Jacques Prévert, interprétée, je pense si mes renseignements sont exacts, par Yves Menton.
2: Rappelle-toi, Barbara. Il pleuvait sans cesse sur Brest ce jour-là, et tu marchais souriante, épanouie, ravie, ruisselante sous la pluie. Rappelle-toi, Barbara. Il pleuvait sans cesse sur Brest, et je t'ai croisé rue de Siam. Tu souriais, et moi je souriais de même. Rappelle-toi, Barbara. Toi que je ne connaissais pas, toi qui ne me connaissais pas, rappelle-toi quand même ce jour-là, n'oublie pas. Un homme sous un porche s'abritait, et il a crié ton nom. Barbara. Et tu as couru vers lui sous la pluie, ruisselante, ravie, épanouie, et tu t'es jeté dans ses bras. Rappelle-toi cela, Barbara. Et ne m'en veux pas si je te tutoie. Je dis tu à tout ce que j'aime, même si je ne les ai vus qu'une seule fois. Je dis tu à tous ceux qui s'aiment, même si je ne les connais pas. Rappelle-toi, Barbara, n'oublie pas. Cette pluie sage et heureuse sur ton visage heureux, sur cette ville heureuse, cette pluie sur la mer, sur l'arsenal, sur le bateau d'où est sang. Oh, Barbara, quelle connerie la guerre. Qu'es-tu devenu maintenant sous cette pluie de fer, de feu, d'acier, de sang, et celui qui te serrait dans ses bras amoureusement? Est-il mort, disparu, ou bien encore vivant? Oh, Barbara, il pleut sans cesse sur Brest comme il pleuvait avant, mais ce n'est plus pareil et tout est abîmé. C'est une pluie de deuil terrible et désolée. Ce n'est même plus l'orage de fer, d'acier, de sang, tout simplement des nuages qui crèvent comme des chiens qui disparaissent au fil de l'eau sur Brest et vont pourrir au loin, très loin de Brest, dont il ne reste rien.
0: Oui, évidemment, ici c'était le poème lu par Yves Montan, dit par Yves Montan. On n'a pas eu malheureusement la belle musique de Joseph Kosma, qui existe dans d'autres versions. Il faut rappeler que Mouloudji, que les frères Jacques, etc., et Cora Vauquer aussi, grand interprète, Serge Reggiani. Bref, on aura peut-être l'occasion de revenir et avec la musique de cette chanson, chanson, mais le poème est très émouvant,
1: oui,
0: ma chère
1: très,
0: Nicole.
1: Très beau, très très beau.
0: Alors, j'ai envie pour terminer cette évocation de Caput de vous poser la question, pourquoi lire encore Caput aujourd'hui? Quelle permanence, quelle pertinence? On dit que l'histoire est un perpétuel recommencement et qu'on n'apprend jamais vraiment les leçons du passé. Est-ce votre avis?
1: Je le pense. Et je crois que justement maintenant, étant donné le chaos qui nous environne, c'est intéressant de lire Caput, ne fût-ce que pour rester vigilant, ne pas se laisser endormir en se disant « oui, chez nous ça va », etc. Je crois qu'il faut, se mettre face à un récit pareil pour mesurer l'importance de notre vie, des liens d'humanité, des liens de fraternité qu'il faut à tout prix renforcer. Je crois qu'il faut lire Caput. Il n'y a aucune, à mon avis, aucune évocation de la guerre qui soit aussi forte et aussi interpellante.
0: Oui. C'est une exploration quand même de la condition humaine dans toute sa complexité.
1: Oui, tout à fait.
0: Comment on peut imaginer que certaines personnes soient tout à fait indifférentes au sort d'autres qui se font trouer la peau.
1: Oui, tout à fait. Et la cruauté, ça existe. Et on se dit que peut-être, c'est peut-être aussi un des messages de Malaparte, c'est qu'à partir du moment où on va trop loin, on va plus loin qu'on ne devrait, bah, le sol se dérobe sous vos pieds et vous êtes autre chose. Vous perdez l'humain, vous perdez pied en fait.
0: Oui, tout à fait. Et ce qui, moi, m'a fasciné chez lui, c'est de voir qu'au-delà de la description, il sait rendre, partager des émotions.
1: Oui, tout à fait.
0: Il sait partager aussi, on a l'impression qu'on sent les odeurs. Allez, une ville en ruine, on sent l'odeur de la poudre, on sent l'odeur de cette odeur infecte qui sort de corps en putréfaction ou que sais-je. Et il a un art consommer pour nous faire vivre ces choses par l'intérieur.
1: Ah oui, il met des mots sur tout. Et ça, c'est quand même particulier. Parce que je disais tout à l'heure, parfois, on a l'impression que c'est une relation photographique ou cinématographique. Mais, comme vous le dites, il y a les sons, il y a les odeurs, il y a toutes ces choses qui font partie de la perception humaine. Et rien n'est évacué, laissé de côté. Il nous donne tout. Il nous donne tout.
0: Est-ce qu'on peut parler de Caput comme d'un chef-d'œuvre littéraire?
1: Certainement.
0: Ouais.
1: Certainement.
0: Il interroge la morale, la décadence, la douceur de l'âme humaine.
1: Oui, tout à fait.
0: C'est une œuvre intense, une œuvre riche, vraiment.
1: Très lucide.
0: Oui, c'est une œuvre qui doit occuper une place centrale, je dirais, dans toute réflexion sur les ombres les plus sœurs de l'histoire et de la littérature quand on évoque la guerre. Et comme on le disait, la guerre, elle est toujours à nos portes, finalement.
1: Oui, tout à fait. Tout à fait. Donc, Caput sera toujours d'actualité, me semble-t-il.
0: Vous n'avez pas été frappée, ma chère Nicole, justement, en parlant du personnage Curzio Malaparte, par le fait qu'il se soit... il fait partie du Parti National Fasciste.
1: Oui.
0: Donc, il est né, faut-il le rappeler, en 1898 à Prato, en Toscane. Mais il a très vite été fasciné par le Parti National Fasciste.
1: Oui.
0: Et en 2022... En 1922, il a adhéré à ce parti.
1: Oui, mais là aussi, il va faire preuve d'une grande lucidité et dénoncer certaines choses. On faisait allusion tout à l'heure à technique du coup d'État en 1931. Eh bien là, il montre le mécanisme de la montée en puissance du fascisme et aussi sur quoi, sur quelle perversion, entre guillemets, ce système s'appuie. Mmh. Et ça lui vaudra des ennuis importants, d'ailleurs. Mais je voulais dire qu'il s'est engagé, on le sait, en 14, il s'est engagé à 16 ans, il s'engage dans le mouvement fasciste, il est lucide, il prend du recul, il dénonce certaines choses, et il quittera.
0: Oui, et puis il est intéressé par le socialisme.
1: Oui, à la fin de sa vie, oui.
0: Oui, mais même, moi j'ai noté que par exemple, Mussolini l'a fait interner bien qu'il soit du Parti National Fasciste, il a été interné pour ses sympathies socialistes précisément, déjà à la fin des années 20. Après, il a quand même une carrière diplomatique aussi.
1: Oui, il a une carrière.
0: qu'il a laissé pour la littérature.
1: Pour écrire après, oui. Voilà, pour le journalisme, oui, ça, et la littérature. Oui,
0: Et puis donc, il y a ce changement d'état civil en 1925. Alors, ce qui m'a amusé, c'est que, Malaparte, quand on parlait Bonaparte, hein, Napoléon, et lui, c'est Malaparte.
1: Oui, mais il a dit que Bonaparte était déjà pris, donc
0: oui,
1: voilà.
0: C'est-à-dire, il dit aussi, c'est amusant, ça. Napoléon s'est attribué le titre de Bonaparte et ça a mal fini. Oui. Mais moi, je m'appelle Malaparte et ça finira bien.
1: Ça finira bien, oui.
0: C'est assez amusant. Il y avait aussi beaucoup d'humour. Voilà. Et d'ailleurs, il a dénoncé les dérives réactionnaires de Mussolini. Finalement, il s'est fait exclure du parti national-fasciste en 1933 pour activité antifasciste précisément à l'étranger. Donc, à partir de ce moment-là, on remêle les cartes et il a même été en résidence surveillée aux îles Lipari. Donc il a été pratiquement exfiltré et il a fait construire une fameuse villa,
1: oui,
0: chère Nicole,
1: la
0: villa Malaparte à Capri, contre l'avis général d'ailleurs. Et pour la petite histoire, Jean-Luc Godard y a filmé le mépris. Dans cette... c'est une magnifique villa,
1: oui,
0: en fait.
1: Oui,
0: hein.
1: Oui. Bon,
0: alors, on a évoqué La Peau en 1949. Je ne sais pas si vous l'avez lu, La Peau.
1: Non, je n'ai pas lu, mais j'ai lu les critiques qui concernent cet ouvrage. Et d'après elles, c'est épouvantable. Parce
0: C'est-à-dire, il montre l'Italie affamée.
1: Oui, affamée en loques et le regard des alliés.
0: Ouais. Et c'est comme ça qu'il y a eu beaucoup d'Italiens, de Siciliens, etc., qui sont venus en Belgique trouver du boulot, parce qu'ils étaient véritablement...
1: Il n'y avait plus rien.
0: Et alors, en 57, il meurt d'un cancer, en Chine, communiste. Et alors, ce qui est amusant, pour montrer la singularité du personnage quand même, c'est que il adhère au Parti communiste sur son lit de mort.
1: Oui, il s'est converti au catholicisme.
0: Et il est converti au catholicisme.
1: Il s'est baptisé, oui.
0: C'est fou, quoi, donc.
1: Oui, cet homme, c'est vraiment...
0: Il avait sa carte du Parti communiste d'un côté et la Bible dans l'autre.
1: Oui, c'est vraiment... C'est extraordinaire, cette richesse et cette division intérieure de Malaparte.
0: Oui, c'est-à-dire que on peut dire, évidemment, on pourrait le condamner pour avoir adhéré au parti fasciste, mais en toute chose, il faut toujours voir la période à laquelle ça se passe.
1: Oui,
0: ne pas juger l'histoire
1: avec
0: nos yeux d'aujourd'hui.
1: Oui,
0: et donc son évolution aussi.
1: Oui, évidemment. Il évolue constamment. C'est très intéressant aussi.
0: Oui, tout à fait. Alors, on a parlé du chaos de la guerre, ma chère Nicole. Pour terminer, pour passer à autre chose, j'avais envie de vous faire découvrir ou redécouvrir peut-être cette fameuse chanson, La philosophie du chaos, de Hubert Félix Thiéfaine. Alors, Hubert Félix Thiéfaine, c'est aussi un personnage, né dans le Jura le 21 juillet 1948, donc on fête son anniversaire en même temps que la fête nationale chez nous. Et donc, c'est un gars qui a une culture classique considérable et qui est tout à fait non classique dans sa manière de chanter, dans sa manière d'interpréter dans ses textes, puisqu'il faut rappeler qu'il a eu son baccalauréat en latin et en grec, qu'il a fait des études universitaires en latin et en grec précisément, donc il est philologue classique, et si vous voyez ce qu'il chante, alors là c'est tout à fait sans rien à voir, sauf qu'il est très, il a un vocabulaire d'abord très riche, et qu'il emprunte énormément de choses à la littérature grecque ou latine, entre autres au niveau des comparaisons et des métaphores, et cette inspiration littéraire sont réelles. Alors, ça ne l'intéressait pas de fixer ses chansons sur du vinyle dans les années 70. C'est comme ça qu'il a couru les cabarets, etc. Et en 78, il s'est quand même laissé persuader qu'il avait un certain talent par la firme Philips. Et il l'a enregistré, ses premières chansons, 8 ans après avoir commencé à chanter. Donc, et aujourd'hui, on sort un single et on considère qu'on est une vedette. Lui, c'est pas du tout le genre de Hubert Félix Thiéfaine. Et tenez-vous bien, son premier album a eu pour titre, c'était complètement, je vais dire, affolant à l'époque quand on a découvert ce titre, Tout corps vivant branché sur le secteur étant appelé à s'émouvoir. Voilà, ça, c'est l'intitulé de son premier premier album. L'année suivante, il sort un autre album, Autorisation de délirer, en 1980, De l'amour, de l'art ou du cochon, et puis d'autres titres, hein, Soleil cherche futur, et puis aussi le dernier, en 1921, Géographie du vide. Alors ces paroles de la chanson Philosophie du chaos que je vais vous faire entendre sont un véritable concentré de réflexion décalée et provocatrice. L'artiste va y aborder des thèmes tels que l'amour, la religion, la folie et l'absurdité. Et l'absurdité de la vie, l'absurdité aussi de la guerre. À travers des images étranges, des métaphores surréalistes, il va nous inviter à nous questionner sur nos certitudes et à remettre en cause notre vision du monde. Et dès le début de la chanson, Hubert-Félix Thiéphaine affirme qu'on n'est pas obligé d'aimer les gens sans pour autant aimer les chiens. Cette idée iconoclaste illustre le refus des conventions sociales et des normes établies. Et l'artiste nous pousse à penser par nous-mêmes et à ne pas suivre aveuglément les attentes de la société. Il remet en cause précisément des réalités comme le conformisme, la rationalité, la standardisation et nous invite à une réflexion approfondie sur la condition humaine, précisément ce dont on manque le plus peut-être, la complexité de l'existence aussi, la remise en cause de nos certitudes et l'exploration des méandres de notre inconscient, pour lequel l'inconscient est très important pour lui. En somme, ce qu'il nous dit, c'est ce n'est pas parce qu'on a toujours fait comme ça qu'il faut continuer, surtout quand on trouve admissible le chaos créé par la guerre, par toutes les guerres, qui offrent des spectacles déchirants de ce que l'espèce humaine peut afficher de pire aux yeux du monde. Alors Thiéphaine, dont on connaît le côté anticonformiste, nous invite donc à ne pas considérer comme normal ce dramatique et assassin jeu de la guerre.

0: Et hop, on est parti pour le deuxième roman, Philippe Roth, R-O-T-H, chers amis, et La Tâche, publiée en 2000 aux États-Unis chez Houghton Mifflin Harcourt, et chez nous, chez Gallimard, en tout cas, en 2002, une traduction de José Camoun. Et précisément, Philippe Roth, c'est quelqu'un évidemment d'assez remarquable hein, sur le plan littéraire. Ce roman s'appelle en anglais The Human Stain, c'est-à-dire La Tâche Humaine. Il est publié donc aux États-Unis et obtient chez nous le prix Médici étranger, évidemment. Vous faites bien de préciser, machin Nicole, l'année de sa sortie. C'est un grand nom de la littérature américaine, notre ami Roth.
1: Oui, c'est un auteur incontournable.
0: 26 romans.
1: Oui.
0: Décédé hein, en mai 2018 à l'âge de 85 ans.
1: Oui.
0: Et plusieurs de ses romans ont d'ailleurs été adaptés au cinéma.
1: Oui, oui. Mais en fait, ce qui est intéressant, surtout cet écrivain, c'est qu'on a une radiographie de la société américaine,
0: oui,
1: vraiment. Et aussi une étude approfondie de la psychologie masculine,
0: mm-hmm,
1: ce qui n'est quand même pas si courant. Chez Philippe Roth, tout est pratiquement autobiographique. Bon, bien sûr, il y a de la fiction, mais c'est un témoignage, un vécu contemporain d'un monde qui nous est quand même un peu étranger.
0: Oui, et un monde relativement impitoyable.
1: Tout à fait, tout à fait impitoyable. C'est en tout cas ce que dénoncent ces romans,
0: oui,
1: particulièrement La Tâche.
0: Oui, précisément, alors que avec Curzio Malaverde, on était en pleine Deuxième Guerre mondiale.
1: Oui.
0: Ici, La Tâche évoque des événements qui se déroulent à la fin du XXe siècle, en 1998, aux États-Unis, pendant précisément...
1: La présidence de Clinton.
0: La présidence de Clinton et la fameuse procédure d'impeachment,
1: oui,
0: lors du scandale Monica Lewinsky, souvenez-vous, et cette fameuse
1: oui, oui,
0: tâche sur la robe de sa collaboratrice,
1: oui,
0: qui évoque évidemment des relation coupable entre Bill Clinton et sa secrétaire. Et donc,
1: mais là aussi, quelle hypocrisie.
0: Oui, bien sûr.
1: Quelle hypocrisie.
0: Bien sûr, et ici, Roth, qui va créer ce roman, il s'inspire quand même d'un fait réel, ma chère Nicole.
1: Oui, en fait, nous sommes dans le milieu universitaire, comme souvent
0: oui,
1: chez Roth, et nous avons un doyen,
0: mm-hmm,
1: un Coleman Silk, qui démissionne suite à un scandale. Ben, mm-hmm. Vous voyez le parallèle avec Clinton Lewinsky. Hein. Mm-hmm. Il démissionne suite à un scandale. Et ce scandale, qu'est-ce que c'est? C'est simplement le fait que pendant ses cours, il doit avoir 14 étudiants pendant son séminaire, 14 étudiants,
0: ouais,
1: et il y en a deux qu'il ne voit jamais, il en voit 12.
0: Des absents éternels.
1: Des absents, voilà. Et donc, il les traite de fantômes, en fait.
0: Spook.
1: Mais,
0: spook en
1: oui,
0: anglais. Hein.
1: Mais c'est une interprétation qui peut être aussi entendue par le mot zombie.
0: Ouais.
1: Il se fait qu'il ne le sait pas, mais malheureusement, ces deux étudiants sont des étudiants noirs.
0: Mmh.
1: Donc, accusation de racisme.
0: Eh oui.
1: Et il se fait aussi que Coleman Silk fait étudier des pièces de Ripide qui sont très mal vues par les étudiantes féminines, qui trouvent que la position de la femme chez Euripide, c'est une attaque personnelle, finalement.
0: Oui, oui, oui, oui.
1: Et donc, voilà, deux accusations qui pèsent sur Coleman Silk, alors qu'en fait, bah, il est pour rien. Les deux absents, ben... Bah, il ne les a pas traités de zombies.
0: Ouais,
1: et Euripide, ben, il a écrit ce qu'il a écrit.
0: Mmh.
1: Et donc, Coleman Silk démissionne.
0: Ouais.
1: Il aurait pu ne pas démissionner d'ailleurs, mais il ouais, démissionne. Et cela entraîne...
0: Et parce que son honneur est blessé, en fait.
1: Oui, bah, oui, il est atteint dans son honneur.
0: Mmh.
1: Et aussi parce que il pourrait se défendre. Mais comme il a un grand secret... il ne le fait pas. Mmh. Et il s'efface.
0: Mais il est peut-être déjà en fin de carrière, Coleman.
1: Il est en fin de carrière, oui, mais enfin bon. Oui, il est en fin de carrière.
0: Et il a toujours sur le cœur, il a envie de s'exprimer. Et c'est ainsi qu'il va trouver Nathan Zuckerman.
1: Zuckerman. D'abord, il va écrire.
0: Qui est le narrateur, en fait.
1: Oui, mais d'abord, Coleman Silk va essayer d'écrire son histoire.
0: Ah, oui.
1: Et il n'y arrive pas. Mmh. Et il va demander à Nathan Zuckerman de le faire, de prendre le relais. Mmh. Et ce qui est intéressant aussi, c'est que dès le début du livre, on a affaire à ces deux protagonistes. On a Coleman Silk et Nathan Zuckerman, qui se font des confidences un peu intimes, quoi. Mmh. Nathan Zuckerman, il dit qu'il est impuissant et qu'il ne contrôle plus sa vessie. Et Silk, il lui dit, moi, ça va pas trop non plus, moi, je dois prendre du Viagra parce que j'ai une liaison avec une femme qui a 34 ans de moins que moi. Et on se dit, mais qu'est-ce que c'est ? Enfin, on va tout de même pas énumérer tous les ennuis de ces deux personnes, quoi. Et c'est pas ça du tout, en fait. Ça, c'est une introduction, mais Coleman va demander à Nathan d'écrire son histoire. Mmh. Et donc, il va, au fil de leur conversation, lui confier son secret.
0: Oui, c'est ça. Philip Roth le dira plus tard dans le New Yorker, que ce roman, il s'inspire en fait d'un prof de sociologie de l'université qui était son ami, qui s'appelait Melvin Tumin, de l'université de Princeton, et qui a été dans le cas en réalité, parce que ici, Coleman Silk, c'est un nom d'emprunt.
1: Oui, tout à fait.
0: Pour désigner en réalité
1: l'ami
0: Melvin Tumin, voilà son ami, qui a subi précisément cet opprobre. Et finalement, comment va s'y prendre Nathan Zuckerman ?
1: C'est assez intéressant parce que lui connaît le secret.
0: Oui.
1: Et il va distiller des indices un peu partout. Mmh. Et en fait, c'est tellement habile qu'on ne comprend pas tout de suite. Ouais. Et quand il y a une deuxième version de la biographie de Coleman Silk, en fait, et quand on est dans la deuxième partie, on se dit, mais oui, il a dit ceci, il a dit cela. Par exemple, à un moment donné, on parle de cheveux à la texture bouclée, très serrée, coupée très court. Bon, ça fait penser quand même à des cheveux crépus, mais ça passe inaperçu parce que Coleman Silk, en fait, on va l'apprendre, est un noir qui a une apparence de blanc. Il est très bronzé, mais ça existe.
0: Et en fait, c'est ça le secret de l'histoire.
1: Et c'est ça le secret. C'est que s'il avait voulu se défendre, il pouvait dire, mais moi-même, je suis noir, je n'attaquerai pas des étudiants noirs. Mais il ne le dit pas, parce que toute sa vie est construite sur ce mensonge, sur ce secret. Et c'est là que Ross est très fort, parce que sous les aspects de la vie de Coleman Silk, il dénonce quand même l'attitude de l'Amérique vis-à-vis des minorités noires. Et il nous montre ce qu'est la vie des Noirs aux États-Unis. Mmh. Et je pense à un passage particulier où il n'est pas seulement question de leur misère. Enfin, Coleman n'est pas le fils de miséreux, mais enfin, il est quand même maltraité, si je puis dire, parce que quand il va accéder à ses études universitaires, un chirurgien très renommé qui emploie sa mère, la mère de Coleman, va le convoquer et lui dire « Voilà, si tu cèdes la première place, donc tu as de moins bons résultats que mon fils, qui sera ainsi titularisé, j'engage ta mère définitivement. » Et c'est quand même épouvantable. Et il lui dit « Tu seras quand même le meilleur élève américain. Le meilleur élève américain noir.
0: Ouais. »
1: C'est épouvantable. Et ce sont des horreurs qui sont comme ça, distillées au fur et à mesure du récit. Et c'est beaucoup plus fort que, par exemple, un essai qui aurait dénoncé la façon dont les étudiants noirs sont traités, etc. etc. Ici, de l'intérieur, on vit ces choses-là. Et ce qui fait la force du roman, me semble-t-il, c'est que les choses non seulement sont distillées, dites peu à peu, mais il y a toujours deux aspects. Il y a le narrateur qui raconte l'histoire, qui donne son avis de temps en temps d'ailleurs, et il y a une autre façon de dire les choses qui nous amène à l'intérieur du personnage. Ouais. Si bien que quand on voit les faits qui sont dits, on se dit mais c'est révoltant. Et quand on passe au niveau supérieur, on comprend pourquoi. Mmh. On ne juge pas vraiment, mais on comprend.
0: Oui.
1: Et c'est très intéressant comme point de vue. Parce qu'il y a toujours cette alternance entre la dénonciation et pourquoi le personnage se comporte comme ça. Ça, c'est très fort.
0: Et en fait, il y a des milliers, même des dizaines de milliers d'hommes et de femmes à la peau claire, mais qui sont afro-américains, qui ont fait de même.
1: Oui.
0: Pour échapper justement au règlement ségrégationniste.
1: Oui, oui, tout à fait.
0: C'est ce qu'on appelle le fameux passing en anglais, le fait de passer d'une, d'une peau à l'autre. En fait,
1: oui.
0: Mais en réalité, donc, ce problème vécu par Coleman Silk, c'est ça qui l'a affecté et finalement qui a provoqué sa décision de démissionner.
1: Oui, et ce qui est...
0: Ce que Nathan Zuckerman n'avait pas vu au départ.
1: Non, ouais, pas ça. Du tout. Il n'a pas compris.
0: Il n'a pas compris.
1: Mais ce que Nathan Zuckerman va découvrir, et nous avec lui aussi, c'est le fait que d'avoir rompu avec ses racines noires va créer chez Coleman et la famille de Coleman un traumatisme épouvantable.
0: Oui, c'est ça.
1: Parce que Coleman Silk, c'est un homme qui s'est inventé.
0: Au point que son épouse va mourir.
1: Elle va en mourir. Lui, il s'est inventé, mais il n'y a pas de passé derrière lui. C'est comme un homme sans passé. Et sa famille ne le voit plus. Tout est rompu. C'est quel prix à payer pour être intégré. C'est terrible.
0: Ouais. Alors, cher Nicole, en illustration musicale, j'ai lu un titre, Oh Lady Be Good, de Count Basie, en 1936, servait très souvent, peut-être qu'il revient dans le roman, d'illustration musicale recommandée. Alors, je suis allé moi-même voir dans notre discothèque, de fait, l'orchestre de Count Basie, qui est un big band de 16 à 18 musiciens. Count Basie, c'est un grand nom du jazz, évidemment, et du swing en particulier. Eh bien, cette interprétation de la chanson donne une idée de, justement, Coleman Silk, il souhaite être entendu, il souhaite être écouté. D'ailleurs, au début, Nathan Zuckerman n'accepte pas, puis il le fera par la suite. Et donc ici, dans Oh Lady Be Good, ce que la chanson dit, c'est que c'est un homme qui ne parvient pas justement à se faire entendre, et désemparé, il demande à la douce et charmante dame d'être gentille avec lui, qui est un incompris tout seul dans la grande ville, et précisément il cherche une âme bienveillante pour écouter son histoire de malheur, une histoire terriblement triste, mais vraie. Alors Count Basie, on le connaît, grand pianiste, né en 1904, décédé en 1984 à l'âge de 80 ans.

0: Oui, ça nous ramène au jazz de ces années 30 qui est particulièrement séduisant. Alors, ma chère Nicole, on en revient justement à ce roman de Philippe Roth, La Tâche, paru chez Gallimard en 2002. Et dans ce roman, on trouve quatre personnages finalement, deux universitaires, une femme de ménage et un vétéran du Vietnam.
1: Oui.
0: On n'a pas encore parlé de la femme de ménage et du vétéran du Vietnam, mais je suppose que vous allez nous éclairer à ce propos.
1: Mais la femme de ménage, c'est le premier... c'est un des secrets de Coleman Silk, mais enfin, c'est un secret de Polichinelle parce que tout le monde le sait. C'est assez intriguant de voir qu'un homme formé comme l'est Coleman Silk fréquente une femme de ménage beaucoup plus jeune et apparemment illettrée. Je dis apparemment illettrée parce que ce n'est pas le cas, mais c'est ce qui...
0: Après la mort de sa femme, évidemment.
1: Oui, bien sûr. Nous avons dit tout à l'heure que sa femme est morte après la démission. Oui, bien sûr, après la mort de sa femme. Mais Fonia, c'est un personnage assez intéressant parce que elle prend Coleman Silk pour ce qu'il est, mais elle le connaît de l'intérieur, elle l'accompagne. Mais en même temps, on peut dire que c'est réciproque.
0: C'est un petit peu le sens de la chanson où Lady Be Good.
1: Tout à fait, tout à fait.
0: Aux femmes, soit écoute-moi,
1: elle est bonne avec lui, elle est aimante, mais c'est une femme qui est bouleversée parce que son ex-mari est un vétéran du Vietnam et est rentré complètement traumatisé.
0: On revient au thème de la guerre que Dave Bourdain.
1: On revient, la guerre est partout. Et il est complètement traumatisé par ce qu'il a vécu là-bas. Il ne se porte pas, par exemple, et à un moment donné, des vétérans se regroupent, se rencontrent et veulent aller dans un restaurant. Un japonais, je pense, ou chinois. Et il ne supporte pas de voir ces gens aux yeux bridés, parce qu'ils se revoient dans des scènes de combat. Et ça, c'est une dénonciation indirecte des affres de la guerre et des dégâts qu'elle a occasionnés. Mais c'est très intéressant.
0: L'homme est toujours obsédé, en fait, par la vengeance et par le meurtre.
1: Tout à fait. Ça reste en lui. Et il a été formé pour ça, à la guerre, en fait. Ouais. Hein. Ça reste en lui. Et donc, il ne peut pas guérir de ça. Et du coup, il transporte sa violence sur sa femme. Donc, il bat sa femme, etc. Il a d'ailleurs une injonction d'éloignement. C'est une façon intéressante, détournée, mais très intéressante, qu'a l'auteur de nous reparler de ces vétérans qui sont, en somme, livrés à eux-mêmes, pratiquement.
0: Oui, oui.
1: Et donc, c'est encore une dénonciation d'un des aspects ratés, en tout cas, de l'Amérique. Et Philippe Roth appuie là-dessus. Et c'est important, ce personnage de Lester Farley.

0: lit parce que il va conduire à la conclusion du roman, oui. c'est-à-dire la mort de Coleman Silk oui. et de Fonia, oui. en provoquant un accident de voiture, en fonçant sur eux, il les tue. Et à ce moment-là, Zuckerman peut étoffer et conclure son récit en donnant toute la vérité des informations dont il dispose. Parce que jusque-là, il a livré morceau par morceau le secret, mais à partir du moment où les deux protagonistes sont morts, là, il va envisager de présenter, par exemple, la famille noire de Coleman Silk, et on va voir comment, à nouveau, l'hypocrisie américaine, entre guillemets, agit. Vous allez avoir des funérailles qui sont des funérailles juives pour Fonia, pour Coleman, pardon, non, pour Fonia, et vous avez des funérailles noires. Et l'auteur nous fait vraiment un portrait des attitudes. L'hypocrisie, on récite le Kaddish, alors que bon, de toute façon, ça ne l'intéressait pas du tout. Et la famille noire se manifeste et explique, elle ne comprend pas, et explique que elle a souffert de ce choix, parce que Coleman Silk, il a 4 enfants en fait, qui ne connaissent pas leurs origines, qui ne connaissent pas leurs ancêtres, qui ne savent rien, et voilà, ils découvrent tout. Et c'est assez saisissant, parce que l'Amérique, enfin un des buts avoués de l'Amérique, c'était de bien mélanger tout, de bien assimiler, fait c'est pas du tout le cas.
1: Au contraire, la ségrégation est toujours
0: à l'œuvre, et il faut vraiment se porter un masque pour être reçu si on est noir, par exemple comme Coleman Silk l'était. C'est assez ce sont des dénonciations très violentes mais avec un ton très feutré et qui sont finalement assénées au lecteur peu à peu, comme je le disais, si bien que ce n'est qu'à la fin du roman que tout se met en place et qu'on comprend vraiment l'énormité de la chose. Au début, on se dit, Coleman Silk, c'est un menteur, c'est un tricheur, c'est un lâche, et puis après, on se rend compte que c'est une victime, c'est quelqu'un qui a voulu exister malgré tout, malgré tout ce qui entravait son développement futur, et il n'a pas reçu justice, quoi.
1: Alors, la tâche précisément, donc, est-ce qu'à votre avis, l'histoire de Monica Lewinsky a joué? Est-ce qu'on peut considérer que c'était évidemment une tâche d'avoir ou de ne pas avoir considéré à leur juste valeur raciale les deux noirs qui sont aussi des afro-américains d'ailleurs,
0: de la
1: part de Silk? Et puis une autre tâche, c'est de se s'acoquiner avec cette sensuelle Fonia, femme de ménage, pour un doyen d'université. Pour nous, ça nous paraît tout à fait normal.
0: Faire, bien sûr.
1: Mais dans l'esprit américain, c'est
0: pour
1: tout
0: leur
1: à fait.
0: Le puritanisme, c'est terrible. C'est aussi une tâche. Et il y a aussi la tâche sur la robe de Monica Lewinsky. Ouais. Donc tout ça.
1: Et la tâche du péché original, Adam et Ève, ça joue à votre avis?
0: Je ne sais pas.
1: Pourquoi pas?
0: Mais en tout cas, le titre est porteur de beaucoup de choses. C'est. Philip Ross, finalement, c'est un écrivain assez rusé.
1: Oui.
0: Parce qu'il ne nous met pas en face des choses brutalement comme Malaparte, comme des gens comme ça, mais il finit par délivrer un message assez inquiétant aussi. On pourrait dire, il y a une chose que personnellement je reprocherais au roman, c'est les nombreuses digressions. Parfois, c'est lassant parce qu'on a des commentaires qui vous égarent un peu, puis on se dit, mais on est où ici? En même temps, cette façon que l'écrivain a d'entrer à l'intérieur vraiment de ses personnages, c'est très intéressant. Par exemple, par ses commentaires un peu détournés, il fait parler Coleman Silk, qui lui donne l'accès au monologue intérieur. Et Coleman, par exemple, va dire, mais qu'est-ce qui a fait que je me suis foutu en l'air comme ça? Mais qu'est-ce qui a fait que je me suis perdu? Et donc, ça permet à l'écrivain de mettre en place toute une réflexion sur la difficulté d'être différent.
1: Inutile de dire que Philip Roth est très peu apprécié par Donald Trump.
0: C'est clair. Alors c'est vraiment...
1: C'est tout à fait, évidemment. Alors, ma chère Nicole, un petit bon morceau de musique aussi. The Man I Love, l'homme que j'aime. Ça peut être le cas, non seulement de Iris, l'épouse légitime de Coleman Silk, mais aussi de Fonia, hein, bien entendu. Et alors, on remonte là aux années 1920, 25, 24 même, 24, où les frères Gershwin, George et Ira, on sait que George était un prodigieux musicien, et Ira, c'était le parolier, en réalité. On leur commande une chanson, The Man I Love, pour précisément une comédie musicale qui a pour titre Lady Be Good, ça nous remonte à tout à l'heure, et cette chanson finalement elle ne figurera jamais dans la comédie musicale, tout simplement parce que on a jugé qu'elle ne convenait pas. Par contre, les frères Gershwin ont considéré que c'était une chanson idéale pour une satire gouvernementale, et donc destinée au départ à cette comédie musicale, elle a été récupérée précisément pour cette satire musicale à l'adresse de la présidence des États-Unis. Et finalement, la chanson a servi de titre au film noir mélodramatique de 1947, The Man I Love, l'homme que j'aime. Donc voilà, qui a exactement le même titre que la chanson. Et c'est une des grandes interprétations de Benny Goodman, entre autres au Carnegie Hall en 1938. Et alors, cette chanson, ce qu'elle dit, c'est quand... la lune commence à briller, chaque nuit je fais un petit rêve, et bien sûr le prince charmant en est le thème, l'homme de ma vie. Aujourd'hui j'ai rencontré l'homme de ma vie, hein, comme chante la chanteuse québécoise. Bien que je sache, comme vous, qu'il est rare qu'un rêve se réalise, pour moi il est clair qu'il apparaîtra un jour, il viendra, l'homme que j'aime. Et voilà, bah écoutez, on va se mettre dans l'oreille ce très beau morceau de George et Ira Gershwin. La parole est à la musique.

0: Oui, on va avoir l'occasion encore d'entendre cette chanson, mais dans la version de Ella Fitzgerald. Alors, ma chère Nicole, mais disons, pour revenir à cette thématique développée par Philippe Roth et montrant justement toute l'hypocrisie de ces milieux américains, toute leur impitoyabilité aussi, il faut savoir que Coleman Filk, finalement, est empreint d'un sentiment de honte et qui n'a que peu de soutien, voire pas du tout de soutien de ses collègues, il s'enferme dans sa solitude et, disons, sa femme même ne supporte pas que cette rumeur soit défavorable à son mari, parce qu'on sait que le couple américain, c'est quelque chose, même si les gens se détestent mutuellement, on reste ensemble, évidemment. Oui. Et il faut savoir aussi que Coleman Silk a été le premier à embaucher un prof du NIF noir à Athéna. Alors, tout ça est particulièrement troublant.
1: Oui.
0: Et on s'est dit que...
1: Ça fait partie des indices, en fait.
0: Oui. On se dit que ce pauvre homme vraiment est à plaindre, en fait, parce qu'il a beau se défendre, appeler ses collègues à l'aide, on ne bouge pas, rien n'y fait. Et puis, finalement, la question de savoir à propos justement de ces deux étudiants, est-ce que vous les avez vus ou je ne sais pas s'ils existent jamais, c'était une manière un peu humoristique de poser.
1: Ça n'avait rien de dramatique.
0: Ça n'avait rien de dramatique. Il n'y avait pas de... Bon, voilà. Et tout cela montre justement cette fragilité aussi de cette mentalité universitaire américaine.
1: Et l'injustice.
0: Où on se bouffe le nez. Mais enfin, disons, il n'y a pas que dans les universités américaines.
1: Il n'y a pas de cadeau. Non, c'est clair. Mais enfin, c'est terrible, c'est épouvantable. Et il y a aussi le fait que, par exemple, ça nous mène aussi au cœur du problème, c'est que Coleman Silk pense... Voilà, tu te présentes comme un blanc, mais tu penses comme un esclave.
0: Oui.
1: Et ça, c'est le nœud du problème pour lui. Parce que même s'il il se présente comme un blanc, il est professeur dans une université où les blancs sont quand même presque majoritaires, comme vous disiez. Mm-hmm. Il engage un professeur noir, mais enfin, bon, c'est un peu exceptionnel. Malgré tout, il pense en noir.
0: Oui.
1: Et ça, c'est la division du personnage, c'est tragique. Et l'écrivain, l'auteur le montre bien. C'est vraiment très bien fait.
0: Qu'est-ce qu'il faut conclure à la lecture d'un roman comme celui-là, Nicole ?
1: Je pense qu'on peut se dire qu'il ne faut pas se laisser emporter par les préjugés, certainement. Et que, avant de porter un jugement, justement, il est intéressant de connaître le personnage de l'intérieur, de savoir un peu ce qu'il vit, au lieu de lancer des jugements à l'emporte-pièce, des condamnations, des injustices, en fait.
0: C'est la preuve d'une superficialité de la mentalité américaine.
1: Oui, et aussi d'un conformisme. Voilà, on pense tous de la même façon, c'est comme ça, ça ne peut pas changer. Tout le monde doit être... dans cette ligne-là, c'est un peu ça que dénonce Philippe Roth dans tous ses romans, d'ailleurs.
0: Oui, tout à fait.
1: C'est un iconoclaste. Hein.
0: Oui, on va se quitter dans quelques instants, mais d'abord, comme je vous ai promis, cette interprétation par Ella Fitzgerald de cette chanson, une chanson qui a d'ailleurs été très bénéfique à Peggy Lee, qui a pu opérer en 1957, chanteuse de jazz, un beau retour à la chanson, et plus particulièrement être réenregistrée par sa firme de disques Capitol. C'est une chanson d'ailleurs du film de La Belle et le Clochard de Walt Disney. C'est aussi donc un album de la chanteuse Peggy Lee, dont l'orchestre était d'ailleurs dirigé par Frank Sinatra, mais l'interprétation de Ella Fitzgerald vaut aussi la peine. Alors, la chanson, que dit-elle? C'est un petit peu « Un jour, mon prince viendra, l'homme que j'aime, un jour il viendra, l'homme que j'aime, il sera grand et fort », tout ça en anglais, anglais américain, « L'homme que j'aime, il sera grand et fort, l'homme que j'aime, et quand il croisera mon chemin, je ferai tout pour le retenir. Il me regardera et me sourira, je comprendrai, et bientôt il prendra ma main. Et même si cela paraît absurde, je sais que nous ne nous dirons rien. Il construira une petite maison, juste pour nous deux, d'où je ne m'éloignerai jamais. Et donc, par-dessus tout, je l'attends, l'homme que j'aime. Que dites-vous de ça, Nicole ? Mais c'est une mentalité très années 50 chez les Américains.
1: Oui,
0: exactement. C'est absolument fou. Hein.
1: Oui.
0: Et on dit d'ailleurs que justement, les Américains sont des gens qui sont très particuliers au niveau de l'émotion. Des images d'Épinal, etc. C'est tout à fait ça. Et ça alors que des choses importantes, voire par exemple des choses comme la guerre, des images de guerre, etc., et bien ils voient ça exactement comme si c'était un documentaire.
1: Oui, c'est ça qui est terrible. C'est cette distance qu'il y a entre... ce qu'ils voient et ce qu'ils en comprennent, en fait, ce qu'ils éprouvent.
0: Mais à part ça, la voix de Ella Fitzgerald est toujours très agréable à écouter. Nous allons donc écouter Ella Fitzgerald dans cette chanson « The Man I Love ».

0: Une chanson idéale pour finir cette émission, ma chère Nicole, tout en douceur.
1: Tout en douceur, après voilà, les horreurs voilà, de
0: tout
1: la
0: en
1: guerre.
0: Mélodie sucrée, comme ça, oui. Vous voyez, ça fait du bien, de temps en temps. Hein, ça change un peu du Berfélie Stéphane, par exemple.
1: Oui, c'est un contrepoison.
0: Voilà, ma chère Nicole, on est au bout de cette émission, mais on va rester un peu dans le milieu universitaire, figurez-vous, puisque je vous ai proposé une petite playlist pour terminer cette émission, avec justement quelques chansons intéressantes, Mes universités de Philippe Clay, en 1971, notez qu'il a reçu des menaces de mort pour cette chanson. Pourquoi? Parce que lui, il dit mes universités, mais c'était l'occupation, le pavé de Paris, le pavé de la guerre. Et donc, c'est une chanson anticontestataire et qui relativise les revendications de ce qu'il appelle les petits bourgeois pour opposer l'esprit de mai 68 à celui de la résistance. Hein,
1: oui,
0: une génération qui regarde la génération suivante. Disant, nous avons eu la guerre, on en a bavé. Alors vous n'avez pas le droit de vous plaindre. C'est un petit peu ça, les universités de Philippe Clay. Et chez Laurette, ça vous dit quelque chose, hein, ma chère Nicole. Oui, on est le 1er mai 1965 quand sort cette chanson posée pour la mélodie par Roland Vincent. Et Delpech puise dans ses souvenirs d'étudiant, il repense à ce café de Courbevoie où il retrouve ses amis après les cours. Et la tenancière s'appelle non pas Laurette, mais Christiane Vauquelin. Elle tient l'établissement Le Bar du Square. Et quand on interroge Michel Delpech, dit mais pourquoi pas Christiane, pourquoi Laurette et pas Christiane précisément? Oh, qui dit c'est simplement pour la rime.
1: Ah,
0: alors
1: oui,
0: la comédie musicale Copain Clopin, hein, qui sort cette année-là, intègre la chanson et c'est évidemment un tout grand succès. C'est la nostalgie de l'adolescence, la voix claire et quelque peu fragile d'un auteur qui se fait connaître. Le décor simple, comme la mélodie, un bistrot, une patronne, des copains, quelques souvenirs, et c'est ce qui permet de faire une chanson. Et puis, on va, une chanson à succès, évidemment, et on va terminer avec Brassens et ses Quatre-Arts. Les Quatre-Arts, c'est quatre artistes, quatre copains qui font les 400 coups à l'université et qui trouvent le jeu très agréable de se mettre en scène sous forme de mascarade et de singer en fait les cortèges funèbres pendant qu'ils sont étudiants. Sauf que ce jour-là, le temps ayant fait son œuvre, c'est l'un de ces étudiants que le cortège funèbre emporte pour de bon. C'est toute la majesté et tout le savoir-faire de Georges Brassens avec une finesse extraordinaire. Ma chère Nicole, un tout grand merci.
1: Mais c'est moi
0: pour
1: qui
0: cette
1: vous remercie.
0: Belle émission. Et,
1: merci
0: et bien, Laetitia, super merci pour avoir bien trouvé tous ces titres qui étaient un peu compliqués aujourd'hui, mais vraiment qui valaient la peine d'être exploités et explorés. Merci, chers amis. On vous donne rendez-vous tous les jeudis soirs, vous le savez, entre 22 et 24 heures pour l'émission Parole d'écrivain que vous suivez toujours avec beaucoup de fidélité. Merci beaucoup à tous. Soyez heureux et faites de beaux rêves. Et merci, Nicole, merci Laetitia.
1: Merci Guy.
0: À la fois prochaine,
1: merci,
0: les amis.
1: Laetitia.
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1: Des mondes qui basculent, donc. Bon, je mentirai en disant que c'est le thème qui vient en premier et que la recherche des textes commence après. En fait, c'est le hasard de la lecture qui fait tisser des liens entre les histoires. Le thème s'impose doucement. De la destinée personnelle au cataclysme définitif, des mondes vont s'effondrer et des vies vont basculer. Et Paul Fournel d'abord. J'aime beaucoup ses textes. J'ai découvert dans le recueil « Les athlètes dans leur tête » prix Goncourt de la Nouvelle en 1989. Le sport chez lui est un des piliers centraux de son travail. C'est une thématique récurrente et singulière. Boxeur ou cycliste, sprinter ou footballeur, les athlètes rêvent ou gambergent et Paul Fournel nous entraîne à leur suite. Le terrain de jeu devient un espace où se jouent des drames humains. La chance, la fatalité, la beauté du geste, l'échec, la camaraderie, la solitude. Le héros de cette nouvelle n'a pas de nom, juste un numéro, le 9, celui de l'avant-centre sur un terrain de football.

une fin de corps. J'ai mis leurs libéraux dans le vent et je me suis ouvert un boulevard. Leur arrière-gauche, une chèvre avec une tête à jouer en promotion d'honneur, était au plot. J'ai levé les yeux, la balle bien au chaud entre les crampons. Tous les maillots filaient vers le but. J'ai brossé le ballon de l'intérieur du pied droit pour centrer en retrait. Le gardien s'est accroupi. Mon numéro 9 était là, flairant le bon coup, dans la surface, à droite du point de pénalty. Cette combinaison, nous la faisons dans de bonnes conditions 25 fois par an. Nous nous trouvons les yeux fermés et 25 fois, la balle finit au fond des filets. Mon numéro 9, l'avant-centre, est le meilleur buteur du championnat. C'est un battant et c'est mon ami. Il a une frappe de mule et il sait se faire oublier. Il vaut 10 contre 5 aux 100 mètres. Et vous ne lui ferez pas faire une foulée inutile. Il ne s'engage jamais sur une balle pourrie. Il n'est pas du genre à aller à l'abattoir en courant sur tout ce que balancent les demi. Ce qui me fascine le plus, c'est cette façon qu'il a de dormir sur le terrain et de se réveiller brusquement, d'être à 100% dans la seconde et, le temps d'un shoot, d'être le football même. Moi, je suis un matheux. Je construis, j'ordonne, je dribble, je distribue, je dessine le football sur le terrain. Je fabrique le mouvement des autres. Je fais circuler le ballon comme quelque chose d'objectif. Je prends des balles et je donne des balles. Lui, il rentre dans la balle et il en fait des buts. Quand il a décidé de foncer, personne ne peut suivre et quand il a décidé de frapper, les gardiens se tendent. Je les vois lorsque leur défense est débordée, s'outillant d'un pied sur l'autre, prêts à choisir leur côté, levant instinctivement les mains devant leur visage.

la balle est arrivée sur lui à la hauteur idéale. Reprise de volée parfaite du coup de pied, le buste cassé, les bras écartés, une précision à décrocher les toiles d'araignée dans la lucarne. Le gardien a réagi avec un infime temps de retard et je l'ai vu, je peux le jurer, fermer les yeux. Il s'est détendu à l'instinct et a détourné la balle d'une claquette au-dessus de la barre, un miracle. Gordon Banks, au Mexique, en 1970, c'était impossible et il l'a fait. J'ai tout de suite regardé mon numéro 9 et j'ai vu dans son regard quelque chose de noir. Sur le coup, je n'ai pas su choisir entre la stupeur et la colère. Ses épaules sont tombées, il s'est arrêté. Le stade Vélodrome hurlait de bonheur. Ils n'ont pas le triomphe discret à Marseille. Remontant le terrain, je lui ai tapé sur les fesses, histoire de lui signaler que ce sont des choses qui arrivent. Il m'a fait un geste de la main qui voulait clairement dire que ma passe était du caviar et que c'était un crime de sa part de l'avoir gâché. Crime, quand on avait marqué 2 buts en finale olympique, 6 en Coupe d'Europe et qu'on avait 22 sélections en équipe de France derrière soi. Je comptais sur une vengeance. Un de ces sursauts qui le font courir 2 fois plus vite et taper 4 fois plus fort. 6 minutes plus tard, il ratait un pénalty. Au début de la seconde mi-temps, il ratait un but tout fait. Un coup franc à la 72e et à la 85e, il écopait d'un carton jaune pour avoir mis la semelle sur un arrière qui avait eu l'indélicatesse de le rattraper à la course. Fantôme sous la douche, muet au massage, passa son temps à répéter « Il n'y a pas de bon Dieu, il n'y a pas de bon Dieu ». La gamberge, c'est pire qu'un claquage. J'ai essayé de lui expliquer que certains jours, il y avait une vitre devant les buts adverses et qu'il n'y avait rien à faire contre ça. « Il n'y a pas de bon Dieu ». C'est vrai que jusqu'ici, les vitres avaient toujours volé en éclats. « Il n'y a pas de bon Dieu ». Le patron du bistrot de l'aéroport, qui pétait de bonheur, 4-0 pour Marseille, lança, manière de plaisanter, « Eh, s'il n'y a pas de bon Dieu, qui sait qui sale la mer ?» Et il retourna à ses bouteilles, répétant pour lui-même sa trouvaille, « Qui sait qui sale la mer ?» Le mardi, pas de numéro 9 à l'entraînement. Le mercredi, il arriva en boitillant. Son genou gauche était foutu, sa cuisse droite était cuite, ses chevilles étaient molles et il ressentait un point intercostal qui lui interdisait de respirer. L'odeur d'embrocation des vestiaires lui levait le cœur. L'odeur des maillots et des bas propres l'écœurait. La galopade au bruit de fer des crampons sur le ciment lui arrachait les dents. Il ne joua pas le vendredi soir, ni le mardi. Je dînais 4 fois dans la semaine avec lui. Lorsqu'il reprit sa place sur le terrain, je sentis tout de suite qu'il était un peu juste. Il en faisait trop, oui. Il cavalait sur toutes les fusées qui arrivaient derrière, il trottait, courait partout et était nulle part. J'en perdais mes marques. Je lui remontais le moral à coups de pied dans les fesses, le houspillais et l'engueulais chaque fois qu'il me gaspillait un ballon. Il ne comprenait rien et se demandait pourquoi j'étais subitement devenu si bourru, comme si c'était si important dans la vie de marquer des buts. Hors du terrain, il se montrait inquiet, mal luné, silencieux, toujours à brasser un tombereau d'idées noires. Une semaine plus tard, le jour où nous avons reçu Paris Saint-Germain, nous nous sommes retrouvés en situation de faire notre 1-2. Une situation magnifique et sans surprise. Je lui ai donné un sucre d'orge et au lieu de regarder le goal, j'ai tourné la tête pour le regarder, lui. Et j'ai compris. Au moment précis où il allait frapper, j'ai lu dans ses yeux une question effarante, une question que ne doit jamais se poser un footballeur. Qui sale la mer ? Quand on frappe pour marquer, il est trop tard pour penser. Tout est en place, on ne fait plus qu'un avec la balle, on est pur muscle, surtout un numéro 9. Il manqua le but. Le mercredi suivant, c'est l'avant-centre de 3e division qui jouait à sa place et qui marqua 3 fois sans que je réussisse à lui faire une seule bonne passe. Et lui resta sur la touche. Le samedi, il n'était même plus sur le banc des remplaçants et ensuite, tout se passa en dehors du stade.

Une chanson comme une nouvelle, le sport encore, et une vie qui bascule. Yves Montand, Battling Joe.

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Le battement de l'aile d'un papillon peut-il déclencher un tsunami? Je connaissais l'expression, mais pas son origine. L'image illustrait la théorie du chaos énoncée par un mathématicien et météorologue américain, Edward Lorenz. Il voulait expliquer pourquoi il est impossible de prévoir la météo avec précision au-delà de quelques jours. L'atmosphère est un système complexe, non linéaire, et une infime perturbation se propage et s'amplifie exponentiellement. Alors, comment prévoir le destin du monde lorsqu'un événement apparemment insignifiant dans la vie du personnage débouche sur des conséquences terrifiantes? Voici un terrain de jeu idéal pour Dino Buzzetti.

Pauvre petit garçon. Une nouvelle de Dino Puzzati. Comme d'habitude, Madame Clara emmena son petit garçon, 5 ans, au jardin public, au bord du fleuve. Il était environ 3 heures. La saison n'était ni belle, ni mauvaise. Le soleil jouait à cache-cache et le vent soufflait de temps à autre porté par le fleuve. On ne pouvait pas dire non plus de cet enfant qu'il était beau. Au contraire, il était plutôt pitoyable, même. Maigrichon, souffreteux, blafard, presque vert, au point que ses camarades de jeu, pour se moquer de lui, l'appelaient « laitu ». Mais d'habitude, les enfants au teint pâle ont en compensation d'immenses yeux noirs qui illuminent leur visage exsangue et lui donnent une expression pathétique. Eh bien, ce n'était pas le cas de Dolphy. Il avait de petits yeux insignifiants qui vous regardaient sans aucune personnalité. Ce jour-là, le bambin surnommé Laitu avait un fusil tout neuf qui tirait même de petites cartouches inoffensives, bien sûr, mais c'était quand même un fusil. Il ne se mit pas à jouer avec les autres enfants car d'ordinaire, il le tracassait, alors il préférait rester tout seul dans son coin même sans jouer. Parce que les animaux qui ignorent la souffrance de la solitude sont capables de s'amuser tout seuls, mais l'homme au contraire n'y arrive pas. Et s'il tente de le faire, bien vite une angoisse encore plus forte s'empare de lui. Pourtant, quand les autres gamins passaient devant lui, Dolphy épaulait son fusil, faisait semblant de tirer, mais sans animosité, c'était plutôt une invitation, comme s'il avait voulu leur dire « Tiens, tu vois, moi aussi aujourd'hui j'ai un fusil, pourquoi est-ce que vous ne me demandez pas de jouer avec vous ?» Les autres enfants, éparpillés dans l'allée, remarquèrent bien le nouveau fusil de Dolphy. C'était un jouet de 4 sous, mais il était flambant neuf. Et puis, il était différent dès lors, et cela suffisait pour susciter leur curiosité et leur envie. L'un d'eux dit « Et vous autres, vous avez vu la laitue, le fusil qu'il a aujourd'hui ?» Un autre dit « La laitue a apporté son fusil seulement pour nous le faire voir et nous faire bisquer, mais il ne jouera pas avec nous. D'ailleurs, il ne sait même pas jouer tout seul. » La laitue est un cochon, et puis son fusil, c'est de la camelote. Il ne joue pas parce qu'il a peur de nous, dit un troisième. Et celui qui avait parlé avant, peut-être, mais n'empêche que c'est un dégoûtant. Madame Clara était assise sur un banc, occupée à tricoter, et le soleil la nimbait d'un halo. Son petit garçon était assis, bêtement désœuvré, à côté d'elle. Il n'osait pas se risquer dans l'allée avec son fusil et il le manipulait avec maladresse. Il était environ 3 heures et dans les arbres, de nombreux oiseaux inconnus faisaient un tapage invraisemblable, signe peut-être que le crépuscule approchait. « Allons, Dolphy, va jouer !» l'encourageait Madame Clara sans lever les yeux de son travail. « Joue avec qui ?»« Mais avec les autres petits garçons, voyons, vous êtes tous amis, non ?»« Non, on n'est pas amis, » disait Dolphy. « Quand je vais jouer, il se moque de moi. »« Oh, tu dis cela parce qu'il t'appelle Laitu ?»« Je veux pas qu'il m'appelle Laitu. » « Oh, pourtant, moi, je trouve que c'est un joli nom. À ta place, je ne me fâcherai pas pour si peu. » Mais lui, obstiné, « Je veux pas qu'on m'appelle Laitu !» Les autres enfants jouaient habituellement à la guerre, et ce jour-là aussi. Dolphy avait tenté une fois de se joindre à eux, mais aussitôt, il l'avait appelé Laitu et s'était mis à rire. Ils étaient presque tous blonds. Lui, au contraire, était brun, avec une petite mèche qui lui tombait sur le front, en virgule. Les autres avaient de bonnes grosses jambes, lui au contraire avait de vraies flûtes, maigres et grêles. Les autres couraient et sautaient comme des lapins, lui, avec sa meilleure volonté, ne réussissait pas à les suivre. Ils avaient des fusils, des sabres, des frondes, des arcs, des sarbacanes, des casques. Le fils de l'ingénieur Weiss avait même une cuirasse brillante comme celle des hussards. Les autres, qui avaient pourtant le même âge que lui, connaissaient une quantité de gros mots très énergiques, et il n'osait pas les répéter. Ils étaient forts, et lui,

Avec ce fusil, toi aussi, tu peux faire la guerre, dit Walter en baissant les paupières avec condescendance. Bah oui, avec ce fusil, tu peux être capitaine, dit un troisième. Et Dolphy les regardait, émerveillé. Il ne l'avait pas encore appelé l'étui. Il commença à s'enhardir. Alors ils lui expliquèrent comment ils allaient faire la guerre ce jour-là. Il y avait l'armée du général Max qui occupait la montagne et il y avait l'armée du général Walter qui tenterait de forcer le passage. Les montagnes étaient en réalité deux talus herbeux couverts de buissons et le passage était constitué par une petite allée en pente. Dolphy fut affecté à l'armée de Walter avec le grade de capitaine et puis les deux formations se séparèrent, chacun allant préparer en secret ses propres plans de bataille. Pour la première fois, Dolphy se vit prendre au sérieux par les autres garçons. Walter lui confia une mission de grande responsabilité. Il commanderait l'avant-garde. Ils lui donnèrent comme escorte deux bambins à l'air sournois, armés de frondes, et ils l'expédièrent en tête de l'armée avec ordre de sonder le passage. Walter et les autres lui souriaient avec gentillesse d'une façon presque excessive. Alors Dolphy se dirigea vers la petite allée qui descendait en pente raide. Des deux côtés, les rives herbeuses avec leurs buissons. Il était clair que les ennemis, commandés par Max, avaient dû tendre une embuscade en se cachant derrière les arbres. Mais on n'apercevait rien de suspect. Hey, capitaine Dolphy, pars immédiatement à l'attaque, les autres n'ont sûrement pas encore eu le temps d'arriver, ordonna Walter sur un ton confidentiel. Aussitôt que tu es arrivé en bas, nous accourons et nous y soutenons le rassaut. Mais toi, cours le plus vite que tu peux, on ne sait jamais. Dolphy se retourna pour le regarder. Il remarqua que tant Walter que ses autres compagnons avaient un étrange sourire. Il eut un instant d'hésitation. « Qu'est-ce qu'il y a ? » demanda-t-il. « Allons, capitaine, à l'attaque ! » intima le général. Au même moment, de l'autre côté du fleuve, invisible, passa une fanfare militaire. Les palpitations émouvantes de la trompette pénétrèrent comme un flot de vie dans le cœur de Dolphy, qui serra fièrement son ridicule petit fusil. Il se sentit appelé par la gloire. « À l'attaque, les enfants » cria-t-il comme il n'aurait jamais eu le courage de le faire dans des conditions normales. Et il se jeta en courant dans la petite allée en pente. Au même moment, un éclat de rire sauvage éclata derrière lui, mais il n'eut pas le temps de se retourner, il était déjà lancé et d'un seul coup il sentit son pied retenu à 10 centimètres du sol, ils avaient tendu une ficelle. Il s'étala de tout son long par terre, se cognant douloureusement le nez. Le fusil lui échappa des mains. Un tumulte de cris et de coups se mêla aux échos ardents de la fanfare. Il essaya de se relever, mais les ennemis débouchèrent des buissons et le bombardèrent de terrifiantes balles d'argile pétries avec de l'eau. Un de ses projectiles le frappa en plein sur l'oreille, le faisant trébucher de nouveau. Alors ils sautèrent tous sur lui et le piétinèrent, même Walter, son général, même ses compagnons d'armes. « Tiens, attrape, capitaine les tue !» Enfin, il sentit que les autres s'enfuyaient. Le son héroïque de la fanfare s'estompait au-delà du fleuve. Secoué par des sanglots désespérés, il chercha tout autour de lui son fusil. Il le ramassa, ce n'était plus qu'un tronçon de métal tordu. Quelqu'un avait fait sauter le canon. Il ne pouvait plus servir à rien. Avec cette douloureuse relique à la main, saignant du nez, les genoux couronnés, couverts de terre de la tête aux pieds, il alla retrouver sa maman dans l'allée. « Mon Dieu, Dolphy, mais qu'est-ce que tu as fait ?» Elle ne lui demandait pas ce que les autres lui avaient fait, mais ce qu'il avait fait, lui. Instinctif dépit de la brave ménagère qui voit un vêtement complètement perdu, mais il y avait aussi l'humiliation de la mère. Quel pauvre homme deviendrait ce malheureux bambin ? Quelle misérable destinée l'attendait ? Mais pourquoi n'avait-elle pas mis au monde, elle aussi, un de ces garçons blonds et robustes qui couraient dans le jardin ? Pourquoi Dolphy était-il si rachitique? Pourquoi était-il toujours si pâle? Pourquoi était-il si peu sympathique aux autres? Et pourquoi n'avait-il pas de sang dans les veines et se laissait-il toujours mener par les autres et conduire par le bout du nez? Elle essaya d'imaginer son fils dans 15-20 ans. Elle aurait aimé se le représenter en uniforme, à la tête d'un escadron de cavalerie ou donnant le bras à une superbe jeune fille, ou patron d'une belle boutique, ou officier de marine. Mais elle n'y arrivait pas. Elle le voyait toujours, assis à un porte-plume à la main avec de grandes feuilles de papier devant lui, penché sur le banc de l'école,

penché sur la table de la maison, penché sur le bureau d'une étude poussiéreuse. Un bureaucrate, un petit homme terne, il serait toujours un pauvre diable, vaincu par la vie. « Pauvre petit !» s'apitoya une jeune femme élégante qui parlait avec Madame Clara. Et, secouant la tête, elle caressa le visage défait de Dolphy. Le garçon leva les yeux, reconnaissant. Il essaya de sourire et une sorte de lumière éclaira un bref instant son visage pâle. Il y avait toujours l'amère solitude d'une créature fragile, innocente, humiliée, sans défense, le désir désespéré d'un peu de consolation, un sentiment pur, douloureux et très beau qu'il était impossible de définir. Pendant un instant, et ce fut la dernière fois, il fut un petit garçon doux, tendre et malheureux, qui ne comprenait pas et demandait au monde environnant un peu de bonté. Mais ce ne fut qu'un instant. « Allons, Dolphy, viens te changer !» fit la mère en colère, et elle le traîna énergiquement à la maison. Alors le bambin se remit à sangloter à corps fendre, son visage devint subitement laid, un rictus dur lui plissa la bouche. « Ah, ces enfants, quelles histoires ils font pour un rien !» s'exclama l'autre dame agacée en les quittant. « Allons, au revoir, Madame Hitler !»

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Et tiens, en parlant de tsunami, Dieu, on peut le comprendre, a décidé de rayer la Belgique de la carte. Et j'adore cette idée d'un déluge strictement limité aux frontières de notre petit pays et de ce nouveau Noé surréaliste et appliqué. André Marcel Adamek est un de ces auteurs belges que j'ai découvert par les plaquettes qui ont servi de base aux Nouvelles de Belgique du mois de mai.

l'arche. Une nouvelle d'André Marcel Adamek.

Je vais effacer de la surface de la Belgique tous les êtres que j'ai créés, depuis l'homme jusqu'à l'animal domestique, jusqu'à l'animal qui se meut et jusqu'à la créature volante des cieux, car je regrette de les avoir faits. Construis-toi une arche en bois d'arbres résineux, exactement pareille à celle de Noé, enduis-la de goudron en dedans et en dehors. Donne-lui 300 coudées de long, 50 de large et 30 de haut. Et quant à moi, voici que j'emmène le déluge d'eau pour saccager de dessous les cieux toute terre dans laquelle la force de vie est en action. Tu devras entrer dans l'arche, toi et une femme que tu choisiras aux fins de procréer, et de toute créature vivante, de toutes sortes de chair, tu feras entrer dans l'arche deux de chaque, pour les garder en vie avec toi, mâles et femelles, qui repeupleront ainsi le royaume englouti. Seigneur, depuis que votre commandement s'est abattu sur mes épaules, ma conscience est à ce point déchirée que j'en ai perdu le sommeil et l'appétit. J'ai suivi vos injonctions avec une piété fervente, ignorant les sarcasmes, la douleur, la fatigue. Je n'ai pas hésité à raser les arbres de mon jardin, à en arracher les fleurs et les plantes potagères pour installer ici un chantier capable d'accueillir un bateau de 300 coudées. De nos Ardennes, j'ai fait venir les meilleurs épicéas et du Limbourg le plus pur goudron de houille. Mais à peine avais-je posé la quille sur les tréteaux qu'on me vint demander si je disposais d'une licence de construire, d'un permis de bâtir. Si j'avais acquitté patente et TVA, de quel droit je faisais bouillir le goudron au nez de mon voisinage? Mon antique prédécesseur n'a point connu de pareille tracasserie. Il œuvrait à sa charpente avec au creux de l'oreille le seul tonnerre de votre voix, et nul ne venait contrarier ses édifices. Vous n'ignorez pas, Seigneur, qu'en ce beau pays condamné à bientôt disparaître, on ne peut changer la couleur de son mouchoir sans y être autorisé par une légion de bureaucrates et de censeurs. Ainsi, je consacre plus de temps à répondre à de terrestres questions et à noircir des formulaires qu'à scier mes billes d'épicéa, et je redoute de n'être point prêt pour le commencement du déluge. Au moins me reste-t-il le réconfort de savoir que si ma mission devait être gravement compromise par ces chicanes, il vous serait loisible de foudroyer les gêneurs. Seigneur, les mots que vous m'avez soufflés dans l'âme m'enivrent de la grâce d'avoir été choisi, mais leur implacable révélation me torture bien davantage que les ampoules aux doigts, les ricanements et les soucis auxquels ma mission m'expose. Vous m'avez ordonné de sauver un couple de toute espèce, de toute chair, mais aussi d'emporter les semences des arbres et des fleurs qui craignent la force de l'eau, sans oublier les grains de blé et des orges, car rien ne subsistera des champs. Et lorsque je vous ai demandé humblement si l'arche suffirait à tout cela, vous m'avez répondu avec force que la multiplicité engendrait des choix. Choisir. Décider des espèces qui trouveront refuge et des autres qui disparaîtront à jamais. Ainsi le nouveau royaume naîtra de mes prédilections et de mes inimitiés, de mon impuissance également, car s'il est aisé de prendre au piège grives et rouges-gorges, comment parviendrai-je à capturer un couple de faucons pèlerins, d'effraies, de martins pêcheurs? Le jour lorsque les porteurs d'avis, de notes, de réquisitoires m'en laissent le temps, j'assemble la coque de l'arche, qui déjà s'arrondit comme le ventre d'une baleine gravide. La nuit, je tente d'établir sereinement la liste des passagers. J'écris à des éleveurs, des chasseurs, des braconniers, mais aussi à d'illustres pépiniéristes. Des questions sans réponse hantent mes rares instants de repos. Où trouve-t-on la pipistrelle étoilée? Faut-il sauver la campanule pyramidale? Ah, Seigneur, tout aurait été si simple si vous aviez gravé le nom des espèces privilégiées sur un palimpseste d'or au flanc ténébreux d'une montagne. Le dimanche, soucieux du repos de mes voisins, je traverse le pays d'Arlon à Bruges, de Courtrai à Bouillon. Je m'attarde devant les églises, je hante de petits cimetières ombragés de cyprès, je parle avec des inconnus dans la rue et une violente nostalgie me saisit à la gorge, aussi sûrement que les toits d'un tueur. Ce n'est pas tant la dislocation certaine des édifices bientôt rompus et couverts de vases qui m'émeut. Du calcaire, du schiste, un peu de sable suffirait à rebâtir la roche. Rien d'autre n'est requis que de la terre et du feu pour recréer les toits de Furnes. 15 à 20 générations suffiront.
au nouvel élan des cathédrales, au tracé des chemins et des canaux, à l'enclavement des ports entre les rivages des faits. Non, Seigneur, ce ne sont pas les chefs-d'œuvre des hommes qui manqueront longtemps ici, mais plutôt cette atmosphère indéfinissable qui règne en ces lieux et nulle part ailleurs dans le monde. Tient-elle au climat particulier, à cette lumière toujours un peu froide, même au cœur de l'été, comme si elle conservait à jamais le souvenir des brumes? Ou bien au peuple incohérent qui grouille dans les villes et les campagnes, des gestes guidés par l'instinct séculaire des besogneux? Lors de mes promenades, il m'est arrivé de penser, avec une tristesse irrépressible, à ceux qui ne sont déjà plus et dont la mémoire s'accroche çà et là, au détour des paysages, au coin des rues. N'est-ce pas cette mémoire qui nourrit une nation? Je frémis à l'idée d'un royaume sans passé, sans histoire, sans fantôme. Et cet homme qui viendra demain me désole, privé des liens qui le rattachaient à l'indicible, dépouillé de ses reliques et de ses flambeaux, immensément nu au cœur d'une terre nouvelle, aseptisé de ses héros. Seigneur, votre regard sur ce pays brille d'une juste colère, mais le mien s'emplit de larmes lorsqu'il rencontre ces promeneurs silencieux qui glissent sous les arbres, reliés par des chaînes d'argent à des chiens petits et laids, ces mangeurs de moux ou de perdreaux qui rient au vin frais et à la bière écumante, ces lourdes dentelières dont les doigts diaphanes s'étoilent au fuseau, ces enfants aux cheveux d'ombre ou de lumière qui portent dans la voix les accents du monde entier. Tous ces êtres, enfin, qui sont les cristaux et les miroirs d'un kaléidoscope, lent à reconstruire, lent à aimer. Seigneur, je n'ai toujours pas installé le pont de l'Arche, et à moins d'un miracle, jamais je ne serai prêt dans les délais que vous m'avez impartis. Bien que la liste des espèces domestiques soit à peu près complète, je n'ai pas encore reçu le dixième des animaux sauvages que l'on m'a promis, le couple de chevreuils livré hier par un braconnier d'Oufalise et famélique. Le mâle, couvert de gales, a les andouillers rompus, et la femelle ressemble plutôt à un lièvre. Sans doute ma réputation de simple d'esprit a-t-elle déjà atteint les campagnes, car on me gruge de tous côtés. Je me suis presque ruiné pour acquérir un cheval brabançon et sa jument. On m'a fait tenir deux bidets cagneux aux dents jaunies. Les cajots de basse-cour s'amoncellent dans mon jardin. Mon grenier s'est transformé en volière. Ma cave grouille de reptiles. Mais je doute de la bonne santé de cette multitude. Il n'y a guère que les rats et les corneilles qui semblent se porter bien. Les haies du voisinage sont peuplées d'enfants qui m'espionnent et rient aux éclats. Les gens que je croise dans le quartier détourne le regard et pince les lèvres. Il ne fait aucun doute que tous me considèrent comme un dément et je crains que d'un jour à l'autre, on prenne la décision de m'interner. D'autant plus que mon remue-ménage n'a pas laissé les autorités inertes. Les assignations se multiplient, la liste des inculpations s'allonge de jour en jour. Détention illégale d'animaux protégés, élevage intempestif d'espèces nuisibles, installation non autorisée d'exploitation agricole et de chantier naval en zone d'habitat, défaut d'acquittement de taxes multiples. Pourtant, ces soucis ne m'empêchent pas de penser, avec une anxiété grandissante, à l'un des aspects les plus éprouvants de ma mission. Je veux parler, Seigneur, de cette femme qu'il me reste à choisir pour, le jour venu, en faire ma compagne et la première génitrice du nouveau royaume. Dans un premier temps, j'ai jeté mon dévolu sur la sœur de l'Éclusier, qui est une belle et forte flamande du pays de Dist. La largeur de ses hanches et l'opulence de sa poitrine me laissent pressentir une fécondité remarquable. Et je confesse que l'idée d'entreprendre le repeuplement de nos terres avec le concours de cette personne m'a été si agréable que par amour de vous, j'ai renoncé à ce parti. Je reste cependant convaincu que l'élu doit être une flamande, car une première souche où se mêlerait à part égale le sang du nord et celui du sud enrichirait l'esprit et le caractère de nos descendants. Le même principe a d'ailleurs prévalu en ce qui concerne la sélection des animaux domestiques. À l'espèce poule, qui figure en 15e page de ma liste, j'ai apparié le coucou de Malines au coq ardennais. Ma certitude étant établie, je consacre les dimanches à sillonner le plat pays à la recherche d'une compagne plausible. Il va de soi que j'écarte a priori toute créature qui ne présente pas les caractères aigus de la fertilité. En matière de reproduction, les croupes peu consistantes, les bassins étroits, les poitrines absentes doivent être envisagées avec une relative suspicion. Je ne puis ignorer non plus
les conditions de vie infiniment rustiques qui seront les nôtres après le débarquement, ce qui m'amène à repousser les silhouettes fluides aux mains trop fines et aux pas incertains. Encore faut-il que l'élu ne porte point d'anneau d'or au doigt, car notre union ne pourrait s'entacher d'adultère. Enfin, s'il m'advenait d'être éclairé par vous dans ma quête et de rencontrer la rare personne qui réunit ces conditions, comment l'amènerais-je à m'accompagner en pays mosant et à embarquer le jour dit sur une arche immobile ?

Seigneur, les événements qui se déroulent depuis quelques jours me laissent croire que désormais mes résolutions s'acheminent vers leur conclusion finale. Un calme étrange règne parmi les cages, les enclos, les volières. Tous les animaux captifs rayonnent de bien-être et il me semble même que certains d'entre eux rajeunissent. Les fonctionnaires ont cessé de tambouriner à ma porte, les voisins me saluent à nouveau et me parlent, comme jadis, du temps qu'il fait. Les billes des picéas ont été si légères, les planches si douces à scier qu'il ne me reste plus guère que les enduits à parachever. Alors que sous des embûches, j'en étais réduit à espérer un miracle, vous m'en avez envoyé plusieurs et je sais aujourd'hui que plus rien ne viendra entraver ma mission. Pas même le choix de l'élu, puisque ce dernier dimanche, vous avez eu l'infinie bonté de me conduire à elle. C'est à Ostende, à proximité de la vieille gare, que je l'ai aperçue. Elle avait installé son étal couvert d'un auvent rouge à la terrasse d'un petit restaurant et proposait aux passants, sans élever la voix, des bouquets de langoustines, des sachets de crevettes grises, des raviers de moules crues en vinaigrette. Une impression de jeunesse et de santé émanait de tout son être sans toutefois affoler les sens, car ses formes étaient communes et son visage plutôt austère. Après l'avoir observé, un bon moment, je m'en suis approché, je lui ai commandé quelques fruits de mer et j'ai trouvé l'audace d'engager la conversation avec elle, allant même jusqu'à lui demander son prénom. Elle m'a dit s'appeler Laude, et sans arrêter de servir les clients, elle a accepté de répondre à mes questions. Ses mains souples et solides voltaient comme des mouettes autour des crustacés, et ses doigts, que la fraîcheur pâlissait, ne portaient pas d'alliance. Je ne sais quels mots me sont venus à la bouche pour lui formuler ma proposition. Sans doute, Seigneur, me les avez-vous dictés, car elle accueillit spontanément mon invitation avec une joie manifeste. Nous avons mis au point les détails de son voyage, convenus de dates, d'heures et de lieux. Quand j'ai pris congé d'elle, j'avais l'impression de la connaître depuis toujours. Lentement, j'ai remonté le chenal qui conduit à l'estacade. Une grande paix allégeait mes pas. Et 7 jours avant le déclenchement des eaux, le dernier acte de ma mission terrestre venait de s'achever. Des nuages immobiles traînaient au-dessus de la mer et quelques rubans d'écume frissonnaient au flanc des brise-lames. J'ai pensé que bientôt, ces vaguelettes gonflées par les pluies incessantes allaient se précipiter à l'assaut des sables et des limons, déferler dans les villes obscurcies, se mêler aux courants de Meuse, d'Ourthe, de Lès, jusqu'à ne plus former qu'un grand lac désert aux sels dilués. Je me suis efforcé de ne pas voir les enfants qui couraient sur la plage derrière des ballons lumineux, ni les vieillards assis par couple à des bancs étroits, les mains nouées, le regard fixé sur l'horizon comme sur le mystère de leur propre

0: Il est minuit. Le dernier jour de grâce de l'ancien royaume est consumé. Tantôt, au soleil couchant, d'étranges nuages compacts et noirâtres ont frôlé la pointe des collines sans que personne n'y prête attention. L'Aude est arrivée dans l'après-midi, ployant sous le poids de ses bagages. La plupart des objets qu'elle a emportés ne lui serviront plus à rien, mais je n'ai pas trouvé utile de l'en aviser. Je l'ai installée à l'entrepont, où elle partage son compartiment avec un couple de furets, une ruche, une volière remplie de passereaux. Je doute qu'elle puisse y trouver le repos, tant l'arche est peuplée de souffles, de frôlements, de bruissements d'ailes. Je reste debout sur le pont, la face tournée vers l'Orient. L'odeur épicée des fourrages s'élève des cales et se mélange à l'air de la nuit. Un éclair illumine la vallée. Ses nervures en forme de griffes tremblent un instant au-dessus des toits. Pourquoi cette peur soudaine me cloue-t-elle au pont, pareil à un crucifié, moi qui échapperai au châtiment, moi qui serai le dernier et le premier? La lourde pluie commence à s'écraser sur la terre, le crépitement qu'elle arrache au feuillage est la première plainte timide encore du royaume des avoués. Bientôt il en surgit d'autres un peu partout, mais il est malaisé de reconnaître si elles sont poussées par des oiseaux dénichés ou des promeneurs surpris. Des lumières s'allument au loin et tremblent dans l'obscurité. On devine que des fenêtres sont fermées à la hâte, des objets mis à l'abri. Cette agitation dérisoire me fait penser non sans amertume à ces fourmis que l'on ébouillante au seuil des maisons et qui, à deux doigts de leur trépas, emportent éperdument un fétu de paille. Le tonnerre maintenant roule sur le fleuve et la pluie est si dense qu'elle déracine les arbres, arrache des pans de rochers, charrie des coulées de gravier et de boue. L'arche, déjà, commence à s'ébranler. Plus rien ne me rattache à cette terre perdue, sinon une amarre de chanvre que je larguerai au petit matin avec mes derniers souvenirs. Seigneur, je ne sais ce qui s'est passé. L'Aude dormait, les animaux fermaient les yeux, bercés par le roulis, les cris de la terre s'étaient estompés. Dressé sur le pont, je me préparais à faire mes adieux au pays qui sombrait quand, par-delà le grondement des eaux, il m'a semblé percevoir le tintement lointain d'un carillon, ou bien était-ce les flonflons d'une fanfare déformée par les ruissellements. Des hommes, en tout cas, faisaient de la musique sous le déluge, et d'autres l'écoutaient. Je pensais au sein de l'Aude, au ventre de l'Aude qui devrait enfanter dans le désert, et en même temps je conservais dans les tympans cette musique à la fois joyeuse et pathétique qui montait dans la nuit. Puis il y a eu ce craquement sourd au fond de la cale. L'eau du déluge s'engouffrait par une large brèche, et j'ai su, à cet instant, que tout était perdu. Une pierre roulante avait-elle crevé la coque, ou bien était-ce l'Aude qui, au dernier moment... Alors je me suis rendu compte que mes mains serraient encore l'âge, toutes poisseuses de résine et de goudron. Je suis remonté sur le pont hurlant de bonheur, et j'ai vu, de l'autre côté de la vallée, briller les flammes de l'enfer.
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Que faire pour court-circuiter?